0: et Franck, et vous allez devoir trouver qui se cache derrière la voix imité de Franck. Voilà. Et c'est forcément quelqu'un que vous connaissez.
1: Quelqu'un de célèbre, voilà. Parce que toi, t'as célèbre. Un carnet d'adresses, mais moi, qui est long comme
0: pas,
1: le bras.
0: T'as pas. Hein. T'as pas idée.
1: T'es un peu le Stéphane Bern de Bulle, moi je dirais. Un peu,
0: hein. Stéphane Bulle.
1: Il connaît tout le monde. Voilà, on fera la candidature tout à l'heure.
0: Appelez pas tout de suite.
1: On va se faire quelques chroniques aussi. Ça mange pas de pain. Florence, qui arrive quand même encore avec une nouveauté,
2: mais oui,
1: trois
2: encore,
1: par semaine. De la musique et évidemment Franck le Tank qui arrivera en fin d'émission. Je vous parlerai de GTA 6. Je crois que t'as pas mal de trucs à dire dessus aussi. En attendant, on commence en musique avec Jay Bernhard. Love is on my mind.
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0: Love is on my mind, Jay Bernhardt pour Jean Bernard.
1: Le frère de Charles Adamir, Bernhardt.
0: Bernhardt, qu'on salue, notre ami du retour du chalet. Toujours. Le week-end. On parlait du fait d'avoir la dalle tout à l'heure. Ce qui va être une constante dans cette émission-là. Mm-hmm. Je crois que j'ai commencé à avoir faim à 16h30. Ouais. Voilà. Et il n'y a absolument rien à bouffer ici. Hein. Je pourrais manger le disque d'or de Sens Unique là-bas, peut-être. <Vas-y>. Ou peut-être, pourquoi pas, un risotto.
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3: Ça mange pas de pain, d'accord, mais donc ça mange quoi? Un risotto, décide-moi. Ouais. Je veux dire, je vois l'idée du risotto, mais il y a un moment donné, faut dire la vérité. Risotto, c'est juste une façon polie de dire riz trop cuit. Oui, ben voilà, écoutez, je m'excuse auprès des quatre Tessinois qui nous écoutent. Pardon. Franchement, merci pour votre très joli canton. Il aurait fallu le faire un peu plus près, mais maintenant c'est fait, c'est comme ça. Par contre, le risotto, quoi. Les gars, il n'y avait pas plus excitant qu'un vieux plat de riz mouillé. En plus, mais j'aime bien ça. Et je vois que vous vous donnez de la peine. Vous y mettez du safran. Pas vraiment pour la couleur, c'est plus pour nous montrer que vous êtes un peu des Italiens riches. Et puis c'est open bar au niveau de ce que vous vous foutez dedans. Tomates, courgettes, champignons, myrtilles, que des trucs que vous allez cueillir dans un rayon de 50 mètres. Même le riz, il est cultivé sur place. Non mais en fait, je sais pourquoi j'aime pas le risotto tessinois. C'est un plat qui est vexant pour tous les autres cantons. Faites moins bien à l'avenir, s'il vous plaît. Une confédération, oui ou merde? C'est incroyable, ça. Ouais, ça mange pas de pain.
2: Et ça se mange sans faim.

0: Reuben James, un côté un peu jazzy sur ce morceau qu'on écoutait, dont je me souviens plus du nom parce que maintenant un nouveau truc et puis le nom il part directement. Donc on va l'appeler La femme à Georges Moustaki.
1: Vroom vroom actu.
0: On prend des nouvelles de l'agent secret le plus populaire de la planète. Non, ce n'est pas Valérie Ditley, ni Donald Trump, ni la chanteuse Danitza, mais ce bon vieux James Bond, aka l'agent 007, qui n'a toujours pas de visage en 2026. Alors, qui incarnera le nouveau James Bond après des décennies à se farcir la moue boudeuse de Daniel Craig?
2: C'est vrai qu'il boude.
0: Personnellement, j'ai bien ma petite idée derrière la tête et comme je suis un apologue de la diversité, je confierais volontiers le rôle à Mimi Mati, qui selon moi serait parfaite pour se cacher des méchants dans des petits trous de souris. Mais apparemment, d'autres candidats sont sur la liste, de jeunes acteurs musclés comme Jacob Elordi, le mec de Euphoria, Paul Mescal et 5 autres gars que je ne connais ni d'Ève ni d'Adam. Cela dit, pour incarner un James Bond crédible, il faut respecter certains critères comme ses origines. D'après les bouquins de Ian Fleming, le père de James Bond est écossais, donc on aurait tendance à se tourner vers un gros rouquin bagarreur qui parle de manière incompréhensible. Mais toujours, d'après les livres de Fleming, la mère de James Bond serait une vaudoise qui s'appelle Monique Delacroix. Oui, une vaudoise. James Bond a des origines vaudoises. Mais des choses pareilles. Tu sais que le fils à Madame Delacroix, il travaillait pour le MIT. Mais il était complètement toyé quand il était petit. Il a bien réussi dans la vie, ce machin. Donc voilà, petit message pour les producteurs de la saga 007 qui cherchent le nouveau visage de James Bond. Moi, je vous propose de prendre un vigneron rouquin qui opère en secret depuis Puy-Doux. C'est important de coller au bouquin pour le réalisme.
1: Coucou.

0: Superpowers Kasabian sur la 3. C'est marrant, j'ai cru que c'était du Sammy Galbi au début. Mais pas du tout. Kasabian sur Couleur 3. Yannick, oui. Il est temps pour nous d'appeler à la rescousse nos auditeurs.
1: On va jouer au Franck du jour. Et pour ce faire, on a besoin que quelqu'un nous appelle maintenant au 0840 003 0003. Non seulement à passer un bon moment.
0: Oui.
1: Mais en plus, il y a un vinyle de Nicap à gagner.
0: Je l'ai eu
1: dans mes mains hier, et il est vraiment très beau.
0: Un beau vinyle. Nicap.
1: Plus des. On vous glisse toujours, ça on préside pas, mais on glisse toujours des stickers couleur 3 avec.
0: Ce qui est toujours cool, voilà. Mettez-en partout des sneakers couleur 3. 0840 003 003 pour jouer au Franck du jour, je vous rappelle la règle. une célébrité romande ou suisse-alémanique m'imite et vous devez trouver. Cette célébrité. Exactement. En posant trois questions à Yannick. Voilà.
1: Juste en écoutant un vocal,
0: exactement.
1: Il y a un son, et si vous avez besoin de poser des questions, vous avez droit à trois questions.
0: 0840 003 003. Un classique maintenant, Faith Evans, Love Like This, dans Rapidos 1 sur Couleur 3. 1.

0: Anthony's Mirek sur Couleur 3, ça s'appelait Decoding Bird Songs dans Rapidos.
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2: Oui, on a un générique maintenant.
0: Il est tellement bien. Est merci bien. Valère Veilla.
2: Valère Veilla, petit génie, effectivement, qui nous a fait tout l'habillage de cette émission. Donc, on va jouer au Franck du jour aujourd'hui avec Fabien par téléphone. Bonjour Fabien.
3: Bonjour à vous.
2: Ah, Fabien, je sens poindre une petite pointe d'accent dans ta voix.
3: Je sais pas ce qui te fait dire ça ou bien.
2: Bah, tu nous appelles d'un canton qui est plutôt dans le nord du pays, on est d'accord.
3: Ouais, c'est ça, je t'appelle du Jura.
2: Le Jura, t'habites à Mauvelier, ça c'est ce que j'ai noté. Tu fais quoi dans la vie, Fabien?
3: Je suis secrétaire syndical pour UNIA.
2: Oh. Oh. Alors on a plein de choses à te dire, Fabien. Tu restes en ligne après le jeu. Sache que d'ores et déjà, tu as gagné.
3: J'ai dit UNIA, ouais. Je suis là, ouais.
2: Ouais, c'est quasi pareil.
3: C'est pas ouais, d'accord. Ouais.
2: Non, tous frères et sœurs dans les luttes finales.
0: Ouais,
2: je sais
0: ouais,
2: pas,
0: c'est ouais, ça. Ouais.
2: Bon, bref. Vas-y. Fabien, tu connais le principe du Franck du jour. Est-ce que t'as entendu l'émission la semaine passée?
3: Je l'ai pas entendu la semaine passée, mais j'ai brièvement compris là.
2: Ouais, alors ouais, c'est vite, c'est facile à comprendre. Oui, évidemment, je vais répéter. Quelqu'un a imité Franck et tu vas devoir deviner qui est cette personne qui a imité Franck Mater. Et si tu trouves pas, en entendant comme ça, tu auras le droit de poser trois questions, puis on pourra aussi réécouter plusieurs fois l'extrait. Ok?
3: C'est clair.
2: Magnifique. Fabien, es-tu prêt?
3: Oui.
2: Voici le Franck du jour.
4: Oui, salut, c'est Franck Mater. La semaine passée, j'étais à Fribourg, vous allez pas me croire, avec Sydney Sweeney. Elle est rentrée dans les ordres, Sydney. Et maintenant, sur le canton de Fribourg, on l'appelle l'abbé Nichon.
2: Elle est bien.
0: Ouais, j'ai trouvé.
2: Fabien, est-ce que cette voix te dit quelque chose?
3: Clairement pas.
2: Oh. Bon, c'est une dame, ça t'aura remarqué.
3: Ouais.
2: C'est une dame. Qu'on entend, qu'on entend quand même pas mal à la radio. Hein. Est-ce que tu veux réécouter encore le
3: ouais,
2: Franck
3: je veux
2: du jour
3: bien.
2: Allez, on va réécouter le Franck du jour.
4: Oui, salut, c'est Franck Mater. La semaine passée, j'étais à Fribourg, vous allez pas me croire, avec Sydney Sweeney. Elle est rentrée dans les ordres, Sydney. Et maintenant, sur le canton de Fribourg, on l'appelle l'abbé Nichon.
0: tu lui as mis un pitch sur
2: non,
0: la voix
2: pas
0: ou
2: du, pas du tout. Pas
0: ou
2: du
0: elle,
2: tout.
0: Elle a la crève comme moi,
2: ah
0: en
2: non,
0: fait.
2: Non, elle a essayé, de t'imiter. Elle n'est pas très, très douée en imitation, c'est vrai. Bon, Fabien, t'as le droit de poser trois questions.
3: Moi, je suis largué. Elle travaille à Couleur 3 ?
2: Elle travaille encore à Couleur 3, effectivement, mais on l'entend beaucoup sur une autre chaîne de la RTS, plus que sur Couleur 3. Mais elle vient de Couleur 3 à la base, ouais.
3: Waouh.
0: Allez, vas-y, pose n'importe quelle question.
3: Mais est-ce qu'elle est plutôt jeune ?
5: Question piège.
2: Oui. Après, elle n'a pas 25 ans non plus.
0: C'est une dame.
2: C'est une dame. Je pense qu'elle a moins de 40 ans.
3: Ouais. Est-ce non qu'elle lui présentait les infos?
2: Non, alors c'est pas une journaliste. Non, elle présente pas les infos.
0: Par contre, je peux donner un indice. Ouais. Sa sœur est journaliste.
2: Ah oui, sa sœur, effectivement, est journaliste. Elle présente les infos. Ouais. Ça, c'est vrai.
3: Waouh. J'ai vraiment aucune idée, je dirais au hasard Marion, mais je pense pas.
2: Si tu t'arrêtes juste au milieu de ce prénom.
3: Ouais, Marie, comment?
2: Vas-y, Marie, comment?
3: Marie, help me.
2: Marie-Hélène, bien sûr!
0: Voilà.
2: C'était effectivement Marie Riley, tu l'as découvert.
0: Tu veux vraiment te débarrasser de cet album de Nika, c'est
2: trop
0: ça
2: bien, j'en ai plein à offrir en plus. Non, oui, super ce disque.
0: C'était donc Marie Riley.
2: Marie Riley qui présente les décodeurs effectivement sur la première, mais qu'on entend toujours sur Couleur 3 le dimanche dans Horsepower.
0: Exactement.
2: Eh bien le dimanche Horsepower, ou bien ça a changé ça aussi?
5: Non, il me semble que c'est dimanche.
2: Ouais, oui, on va dire que c'est dimanche.
0: C'est sur Espace 2 maintenant, dans Au cœur de la nuit.
2: Bon Fabien, tu pars avec un vinyle de Kneecap et puis des stickers Couleur 3. On va te souhaiter une excellente fin de journée, déjà.
3: Merci.
2: Et puis courage dans ta lutte.
3: Ouais, merci infiniment.
2: Tu vas
3: yes.
2: Il faut tout brûler. Voilà, ça c'est notre petit conseil à nous. Voilà, brûle tout, ça fonctionne. Fabien, bonne soirée, à bientôt.
3: Prenez soin de vous, merci pour tout, merci.
1: Ciao. Le Franck du jour.
0: Avec l'Anderson Pack de bière.
2: Ah oui, Horsepower, c'est le samedi, si jamais ça a changé, voilà. Bon.
0: Anderson Pack de bière, vous avez compris?
2: Oui, oui, on l'avait, ouais.
0: Ah ouais, ah ouais. Ça fait pack de bière, tu sais.
2: Mais oui, non,
0: pour boire.
2: Mais...
0: Ah
2: ouais, pour
0: d'accord.
2: Boire,
0: et...
2: ah ouais.
0: Mojo, les...

0: Dua Lipa sur Couleur 3, le morceau s'appelait Houdini. Tout de suite, une news musicale.
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2: Ouais, Franck, Yannick, je vais maintenant vous couvrir de beauté avec le dernier album de Chelsea Wolfe. Alors Chelsea Wolfe, c'est une chanteuse californienne qui depuis une quinzaine d'années excelle dans la musique sombre. Elle est passée par la dark folk, le metal, le drone et le rock. Et pour moi, c'est une artiste qui transcende les styles et qui a développé tout au long de sa carrière une patte que je qualifierais de gothique, élégante et mystique. Une DA qu'on peut retrouver autant sur des balades à la guitare sèche que sur des gros morceaux de métal bien lourd. Elle a donc sorti son nouvel album The Dark fin août et il est tout simplement mais magnifique. C'est un équilibre superbe entre un univers hanté assez dark et des compositions qui sont hyper catchy, des petits tubes gothiques qui fonctionnent hyper bien et des ballades folk mais qui vous déchirent le cœur tellement c'est beau, c'est mélancolique, intimiste, organique et parce que c'est ça aussi Chelsea Wolfe, un côté folk qui nous ramène souvent à la nature qu'elle utilise aussi beaucoup dans ses visuels. Un album que je recommande à 100% et on écoute donc The Dark, mon morceau préféré de ce disque et peut-être même de toute la discographie de Chelsea Wolfe.

Quelle classe, Chelsea Wolf, The Dark, un extrait de son nouvel album qui s'appelle The Dark. C'était le choix de Florence. On écoute Black Sabbath, qui est un des groupes préférés d'ailleurs de Chelsea Wolf. Paranoid, Rapidos, sur Couleur 3.

un classique du hard rock des 70s, Black Sabbath, Paranoid, sur Couleur 3. Franck le Tank, chaque semaine je roule avec mes grosses chenilles sur l'actualité et aujourd'hui j'aimerais revenir sur la news qui a agité la planète entière la semaine dernière, c'est bien sûr la révélation du gameplay du jeu vidéo GTA 6. Un événement dont se seraient bien passés les studios Rockstar qui ont dû réagir rapidement après des leaks sur internet, leaks balancés par un petit malin qui a décidé de gâcher la surprise à tout le monde en dévoilant, 3 mois avant sa sortie, des pans entiers du jeu vidéo. Résultat, Rockstar a présenté 25 minutes de l'histoire et du gameplay sur Netflix, histoire de reprendre quand même un petit peu la main sur les pirates. Mais GTA, qu'est-ce que c'est, vous allez me dire? Eh bien, pour les 2 ou 3 personnes qui vivent dans une grotte de la planète Jupiter, GTA, c'est la franchise de jeux vidéo la plus rentable de tous les temps. 470 millions d'exemplaires vendus, 10,5 milliards de dollars de bénéfices. Une série de jeux vidéo dans lesquels on incarne des criminels en puissance qui passent leur temps à rouler n'importe comment, à tabasser des gens au hasard, à faire des cambriolages et surtout à tuer tout ce qui se trouve sur son passage en écoutant une sélection de tubes 80s diffusés dans des bagnoles qu'on aura au préalable dérobées à de pauvres NPC. Parce que c'est ça, en fait, le véritable succès de GTA. On pense souvent à tort que le rêve de n'importe quel être humain, c'est de vivre une vie tranquille à la campagne avec une femme, des enfants et un chien. Eh ben pas du tout, l'être humain, ce qu'il veut au fond de lui, c'est tuer des gens au hasard et rouler sur la foule en écoutant Boys Boys Boys de Sabrina à fond la caisse devant un beau coucher de soleil à Miami. C'est super bizarre, mais c'est une réalité. On rêve tous de faire ce genre de truc à un moment donné de la journée. Imaginez, vous venez bosser le matin à écu blanc à la radio, vous prenez le métro au flanc quand tout d'un coup, un jeune, dont la coupe de cheveux rappelle celle d'un brocoli, allume sa boombox, et passe un titre de Jules ou de Véronique Sanson à coin dans le wagon. C'est quoi le premier truc qui vous passe par l'esprit? Un truc du genre « Oh là là, cette musique est vraiment désagréable à mes oreilles, mais je pense que ce jeune homme a besoin de s'exprimer. C'est de son âge, ça doit être ses hormones. » Penses-tu, mon ami, le premier truc qui te vient en tête, c'est de sortir un bazooka bien planqué sous ton Marcel, d'exploser la tête du jeuneau et de fuir la police lausannoise avec cette fameuse technique qui consiste à ne jamais rouler tout droit, mais à zigzaguer 3 ou 4 fois dans des rues parallèles pour les semer et repasser devant eux 3 minutes après comme si de rien n'était. On rêve tout.

0: Un grand homme, ce Tom Petty, ça s'appelait Love is a Long Road. Et c'était la générique du trailer de GTA 6.
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0: Florence, tu vas aller au festival pour repérer un peu les nouveaux talents.
4: Mais alors peut-être je vais aller voir quelques lives, ouais.
0: Tu vas aller voir quoi?
4: J'aimerais bien quand même revoir Al-Walid. Et puis quand même à Ciel aussi.
0: Aussi, il y a les Queens of the Stone Age aussi, concert secret.
4: Oui, c'est en Suisse.
0: Et
4: en
0: gratuit, on l'appelle. Prince.
4: Ah voilà, revenu de
0: des Alpes. Revenu des enfers. Voilà, c'est tout pour ce soir. Hein. Rapido, si vous voulez réécouter l'émission, vous allez sur espace2.fr. Non, pas du tout. Couleur3.ch. on se retrouve mardi prochain. On se réjouit. Demain, ce sera les bras cassés. Bonne soirée sur Couleur 3. Bisous, bye bye.

0: 23h. Laurent Blanchard.
1: Alors que l'armée américaine affirme avoir achevé sa salve de frappe sur l'Iran, eh bien les sirènes d'alerte ont retenti cette nuit à Bahreïn. Le Koweït dit aussi avoir été visé par des missiles et des drones. Les gardiens de la révolution semblent avoir répliqué aux frappes américaines hier. L'armée idéologique iranienne dit avoir frappé notamment une base américaine en Jordanie. L'armée jordanienne déclare d'ailleurs avoir détruit 10 missiles tirés depuis l'Iran. L'Iran qui semble souffrir du blocus naval imposé par les États-Unis, les autorités ont appelé hier à réduire la consommation d'essence dans le pays. L'armée vénézuélienne a dit cette nuit approuver l'accord pétrolier historique avec les États-Unis. Le pays va prendre le contrôle de 17 gisements, accord qui pourrait être signé dès demain. Le Venezuela considère qu'il en retirera un dégain de 209 milliards de dollars sur 25 ans. L'Allemagne pointe, elle, du doigt la Russie après l'envoi de drones chargés d'explosifs cet été à l'aéroport de Leipzig, une plateforme clé pour le soutien logistique à l'Ukraine. Le ministre des Affaires étrangères allemand annonce la fermeture du dernier consulat russe en Allemagne situé à Bonn, fermeture également d'un centre culturel russe à Berlin suspecté d'héberger des espions. Et les réactions se sont faites nombreuses hier côté russe. L'ambassadeur à Berlin déclare notamment que les mesures de rétorsion contre la Russie ne seront pas sans conséquence, une nouvelle erreur grossière, selon Vladimir Poutine. Patrick Bruel annule sa tournée qui devait commencer en octobre. L'artiste est actuellement mis en examen dans plusieurs dossiers de violences sexuelles. Je constate que cette tournée est devenue l'incarnation d'un débat qui la dépasse, écrit Patrick Bruel sur Instagram. Le ministère public tessinois a quant à lui ouvert une nouvelle procédure pénale contre Claudio Zalli. Le conseiller d'État démissionnaire est accusé cette fois d'atteinte à l'intégrité sexuelle dans le cadre d'une enquête sur des faits remontant à plusieurs années. Le ministère public précise toutefois que Claudio Zalli a été entendu comme accusé et qu'il conteste toute responsabilité. Le canton du Valais présente son budget 2027. Les charges et revenus se montent à 4,9 milliards de francs. C'est une progression de 135 millions. Le budget puisera dans les réserves propres. Le Conseil d'État souhaite par ailleurs renoncer au renchérissement l'an prochain pour les enseignants ou encore les employés de l'État. Les syndicats s'y opposent. La nouvelle bibliothèque cantonale et universitaire de Fribourg a ouvert ses portes hier. 120 millions de francs finalement investis et 6 années de travaux pour ce nouveau bâtiment au cœur de la ville. Il comprend 800 places d'études, 6,5 millions de documents, un bar, un espace musical et une salle d'exposition. Encore un soir. Et puis Céline Dion affiche une totale détermination avant son retour sur scène. C'est ce que dit en tout cas sa biographe Elisabeth Reynaud à l'agence France Presse hier. Elle publie d'ailleurs un nouveau livre sur la star ce mercredi. Céline Dion qui se prépare donc à lancer une série de 16 concerts à Paris après plus de 6 ans loin de la scène. 30 000 spectateurs par soir, 10 autres concerts sont aussi prévus en mai prochain. Un ciel généralement dégagé cette nuit, malgré quelques cumulus assez ensoleillés en journée avec des voiles de nuages élevés. Il fait entre 12 et 26 degrés en pleine.
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0: ici la famille.
1: Wesh ma gueule !
0: Attendez. Me prenez pas pour un vieux tonton has-been qui se croit encore dans le coup.
2: Oh, dans un petit bigoudi.
0: Je m'explique.
3: Ah oui ?
0: La famille, c'est le thème de la 10e édition de la biennale Image Vevey, Festival Suisse des Arts Visuels. Du 5 au 27 septembre 2026, We Are Family débarque à Vevey avec plus de 50 expositions et installations photographiques créées spécialement pour l'occasion. Les œuvres sont à découvrir en plein air et en intérieur, partout dans la ville.
2: Mets-toi là.
0: Clic-clac.
2: Contre ce rocher.
0: Vevey se transforme en véritable terrain de jeu pour la photographie contemporaine.
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0: Programme complet, images au pluriel.ch. Et bien sûr, la RTS vient sur place. L'émission Point J sera enregistrée en public le 16 septembre à 16h au Château de l'Aile à Vevey. Ça vous dit ?

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1: 4 heures.
0: Laurent Blanchard.
2: D'un côté, l'armée américaine qui affirme avoir achevé sa salve de frappe sur l'Iran. De l'autre, des sirènes qui retentissent à Bahreïn. Les gardiens de la révolution iranien disent cette nuit avoir visé une base militaire américaine. Et également en Jordanie, où l'armée dit avoir cette fois détruit 10 missiles tirés depuis l'Iran. Le Koweït semble-t-il également visé par des missiles et des drones. Nouveaux échanges de tirs donc au Moyen-Orient depuis la reprise des frappes américaines il y a quelques jours. Le ton est monté d'un cran hier soir entre la Russie et l'Allemagne. Berlin pointe du doigt Moscou, qui aurait

0: selon lui, envoyé ou fait envoyer un drone chargé d'explosifs cet été à l'aéroport de Leipzig. Une nouvelle erreur grossière, dit Vladimir Poutine hier soir. Le ministre des Affaires étrangères allemand annonce la fermeture du dernier consulat russe en Allemagne, à Bonn, et la fermeture du centre culturel russe à Berlin. À Gaza, le chef de la sécurité intérieure du Hamas a été arrêté lors d'une opération. Les autorités palestiniennes font état de 4 morts dans des bombardements. Le chef de la sécurité intérieure du Hamas aurait lui-même été blessé. Difficulté à lire et à compter, les apprentis en Suisse n'auraient pas les compétences fondamentales, dénoncent Économie Suisse, l'Union Suisse des Arts et Métiers et l'Union Patronale Suisse. Selon une enquête menée par ces organisations, 3/4 des entreprises estiment que le niveau des jeunes baisse de manière continue depuis 5 à 10 ans, ce qui occasionnerait des coûts supplémentaires de formation et complique le recrutement. Hier soir dans Forum, Christine Agagini, directrice romande d'Économie Suisse, en appelle à l'école et aussi aux parents. Elle dénonce notamment les jeux, les réseaux sociaux et l'IA. Réaction de Christelle Graff, conseillère d'État neuchâteloise à la formation invitée de la matinale de RTS Première. Ce sera tout à l'heure à 7h30. Neuchâtel encore, où les personnes sous curatelle pourraient avoir le droit de vote à l'avenir. Le Grand Conseil accepte de modifier la constitution cantonale malgré l'opposition de l'UDC et une partie du groupe PLR Centre. Plusieurs cantons comme Genève, Appenzell, Rhône-Intérieur, Glaris et Zoug ont déjà accepté ce principe, mais les Vaudois, eux, l'ont refusé l'an passé. Le nouveau premier citoyen du canton de Vaud, justement, fêté hier après-midi dans son village à Rance, près d'Yverdon. 500 personnes ont assisté à la cérémonie en l'honneur de Patrick Simonin, nouveau président donc du Grand Conseil jusqu'à la fin de la législature, en tout cas jusqu'à juin prochain. Cérémonie officielle qui s'est tenue dans un poulailler, pour la petite histoire, reconverti pour l'occasion. Belinda Bencic, sortie sans gloire dès le premier tour de l'US Open hier. La Saint-Galloise s'incline en 3-7 face à la Kazakh Yula Putintseva. Et puis la ville de Genève a décerné hier soir ses bourses pour la jeune création contemporaine, 10 000 francs chacune. Elles ont été remises à Xavier Weber et Sabrina Smiley. Le premier a créé une marque de vêtements qui s'inspire des animaux et de l'écosystème alpin. La seconde, plasticienne, explore les absurdités de la société contemporaine. Je pense qu'elle ne manque pas d'inspiration. Ciel dégagé cette nuit et ce malgré quelques nuages d'altitude. Et c'est un petit peu le même temps qui vous attend en journée. Ciel assez ensoleillé malgré des voiles de nuages élevés parfois denses. Comptez entre 12 et 26 degrés en pleine aujourd'hui.
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1: 5 heures. Laurent Blanchard.
2: Les sirènes d'alerte ont retenti cette nuit à Bahreïn. Les gardiens de la Révolution disent avoir visé une base américaine. Une autre aurait aussi été visée en Jordanie, mais l'armée jordanienne dit avoir intercepté une dizaine de missiles. Représailles aux frappes américaines sur l'Iran hier mardi. L'armée américaine affirme cette nuit d'ailleurs avoir achevé sa salve de frappes. Une nouvelle erreur, grossière réaction de Vladimir Poutine. Hier soir, après que l'Allemagne a accusé Moscou d'avoir envoyé ou fait envoyer un drone chargé d'explosifs cet été à l'aéroport de Leipzig, une plateforme clé pour le soutien logistique à l'Ukraine, Berlin annonce d'ailleurs la fermeture du dernier consulat russe en Allemagne à Bonn et la fermeture d'un centre culturel russe à Berlin. Patrick Bruel annonce la fin de sa tournée, annule sa tournée. Elle devait commencer en octobre. L'artiste est mis en examen dans plusieurs dossiers de violences sexuelles. Je constate que cette tournée est devenue l'incarnation d'un débat qui la dépasse, écrit Patrick Bruel sur Instagram. Swiss Life va supprimer 600 postes d'ici 2028, dont la moitié en Suisse. Et ce, malgré une hausse de 8% de son bénéfice au premier semestre, 649 millions de francs.

0: L'assureur vie devrait ainsi épargner 150 millions afin, selon des analystes, d'aller au-delà de ses objectifs l'an prochain. Dans le canton de Vaud, le mouvement libéral prend forme. Le tout nouveau parti qui soutiendra la campagne de Valérie Ditli a désigné hier son président. Il s'agit du conseiller communal de Romanel-sur-Lausanne, Luigi Mancini. J'adore les défis et je suis sûr qu'on va réussir, déclare l'intéressé dans Forum hier soir. Le nouveau parti désigne ses délégués vendredi et communiquera ensuite sur son programme dans les prochains jours. Les députés neuchâtelois, eux, ne veulent pas de l'assouplissement des règles pour le Swissmade. Ils demandent à l'exécutif d'intervenir auprès du Conseil fédéral afin de rétablir une protection stricte des indications de provenance. Autrement dit, la possibilité faite depuis mars d'apposer la croix suisse sur les produits, même s'ils ont été fabriqués à l'étranger. L'authenticité étant particulièrement déterminante, notamment pour l'horlogerie et la microtechnique à Neuchâtel. L'auteur présumé de la mort de Charlie Kirk va être jugé. Cet homme de 23 ans risque la peine de mort pour le meurtre de l'influenceur pro-Trump il y a un an sur un campus universitaire américain. Un juge de l'Utah estime cette nuit que l'instruction dispose à présent d'assez de preuves contre lui, notamment des aveux à des amis. Et puis le français Bastien Tronchon signe à 24 ans le plus beau succès de sa carrière. Ému aux larmes hier à l'arrivée en tête de la 10e étape du Tour d'Espagne à Elche la Sierra, l'Espagnol Eric Mas conserve lui la première place du classement général. Enfin, fin de tournée mondiale pour Ariana Grande à Londres hier soir, et avec des doutes pour la suite. La star américaine se retire de la vie publique pour une durée indéterminée. Depuis des mois, son apparence physique et sa perte de poids suscitent de nombreuses réactions. Ariana Grande, qui a une longue histoire d'ailleurs avec l'Angleterre, en mai 2017, 22 personnes avaient péri dans un attentat à la sortie de son concert à Manchester. Ciel généralement dégagé cette nuit, malgré quelques cumulus par moment. Ciel aussi ensoleillé en journée, malgré des voiles de nuages élevés, parfois denses. Il fait entre 12 et 26 degrés en pleine aujourd'hui.
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0: 6h. Laurent Blanchard.
1: D'un côté, l'armée américaine qui affirme avoir achevé sa salve de frappe sur l'Iran. De l'autre, des sirènes qui retentissent à Bahreïn. Les gardiens de la révolution iranien disent cette nuit avoir visé une base militaire américaine. Et également en Jordanie, où l'armée cette fois dit avoir détruit 10 missiles tirés depuis l'Iran. Nouveaux échanges de tirs donc au Moyen-Orient cette nuit depuis la reprise des frappes américaines, il y a quelques jours. Le ton est aussi monté d'un cran hier soir entre la Russie et l'Allemagne. Berlin pointe du doigt Moscou, qui aurait envoyé ou fait envoyer un drone chargé d'explosifs cet été à l'aéroport de Leipzig. Une nouvelle erreur grossière, dit Vladimir Poutine hier soir. Le Venezuela, sur le point de signer l'accord pétrolier historique avec les États-Unis. Les États-Unis vont prendre le contrôle de 17 gisements, c'est un cinquième des réserves du pays. Accord qui pourrait être signé dès demain. Patrick Bruel annonce la fin de sa tournée, l'annulation de sa tournée précisément, qui devait commencer en octobre. Il est actuellement mis en examen dans plusieurs dossiers de violences sexuelles. L'artiste dément. Le ministère public tessinois, lui, a ouvert une nouvelle enquête, procédure pénale, contre Claudio Zalli. Cette fois, le conseiller d'État démissionnaire est accusé d'atteinte à l'intégrité sexuelle dans le cadre d'une enquête sur des faits remontant à plusieurs années. Lui aussi conteste toute responsabilité. Difficulté à lire et à compter, les apprentis en Suisse n'auraient pas les compétences fondamentales, dénoncent les organisations patronales. Elles ont mené une enquête et selon elles, trois quarts des entreprises estiment que le niveau des jeunes baisse de manière continue depuis 5 à 10 ans, ce qui occasionnerait des coûts supplémentaires de formation et complique aussi le recrutement. Hier soir dans Forum, Christine Agagini, directrice romande d'économie suisse, dénonçait notamment les jeux vidéo, les réseaux sociaux et l'IA.

0: C'est une conférence de presse très attendue trois jours après la fusillade de Arao. La police cantonale argovienne fait le point sur l'enquête en début d'après-midi et ce 48 heures après l'arrestation d'un suspect. On ne connaît par ailleurs toujours pas le motif. Une IA plus sûre et surtout contrôlable, c'est ce que promet cette nuit OpenAI, qui annonce que son prochain modèle Astra sera doté d'un dispositif de surveillance qui interrompra ses actions. Le créateur de ChatGPT était pressé de réagir après une expérience qui avait mal tourné. C'était en juillet, ses agents d'IA étaient sortis de leur environnement pour attaquer sans aucun contrôle une plateforme de développement informatique.
1: Le ciel bleu sur nous peut s'effondrer.
0: Ça, c'est la dernière fois que vous avez entendu Céline Dion chanter en public. C'était à la cérémonie d'ouverture des JO de Paris en 2024. Et pour une seule chanson, celle d'Edith Piaf, donc l'hymne à l'amour. La diva canadienne se prépare à lancer une série de 16 concerts à Paris, 30 000 spectateurs par soir. Et elle affiche une totale détermination malgré la maladie. C'est ce que dit en tout cas sa biographe Elisabeth Reynaud dans une interview à l'agence France Presse hier. La biographe qui publie d'ailleurs un nouveau livre sur la chanteuse québécoise ce mercredi. Un ciel assez ensoleillé malgré des voiles de nuages élevés, parfois denses, également des bandes de nuages cet après-midi le long des Préalpes. Comptez entre 12 et 27 degrés en pleine.
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0: Para todo la noche.
1: Non, All Night, je le lâche. Je le laisse au placard, Don Adrian. Allez, Big Boy.
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3: 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Émilien Verdon ?
4: Bah non.
3: Adrien Majorat ?
1: Bah non. Qu'est-ce qu'il nous a fait, Stevie ?
5: Pardon.
1: Bonjour Steven Baldwin. Bonjour Émilien Verdon.
4: Oui. Salut.
1: Ça va rester. Fred Studer est à la programmation musicale ce matin. Ça va, t'as bien dormi ?
4: Ben oui, et toi ?
1: T'es en forme ? Ouais, moi je suis en forme.
4: T'as vu, j'ai changé d'identité en une.
1: C'est fou. Ouais, ouais. C'est fou.
4: Et ma transition de genre est effectuée. Voilà.
1: On est très contents pour toi. Voilà.
4: Ouais, merci.
1: Si vous venez de vous réveiller, voici ce qu'il faut que vous savez.
4: Lorsque vous prenez la bagnole, peut-être utilisez-vous le système GPS de Google Maps, Apple Plan ou encore Waze. Et si vous utilisez Waze, vous aurez sûrement remarqué que les radars de Suisse ont complètement disparu de l'application. Alors, c'est pas particulièrement parce qu'il n'y a plus de radars, non, c'est plutôt que la loi fédérale sur la circulation routière interdit de donner des avertissements publics aux usagers de la route pour des contrôles de police ou du trafic, et que Waze a fini par être contraint de désactiver l'option qui permettait précisément aux utilisateurs de signaler un radar, qu'il soit fixe ou mobile. Ça fait depuis août que c'est le cas, selon un article du Matin Dimanche, mais forcément, les automobilistes ont déjà trouvé la parade. Ah. Sur l'app, si tu fais attention, tu verras des signalements pour nid de poule ou pour feu tricolore, comme par hasard, pile à l'endroit où se trouvent les radars.
1: Ah, c'est beau. J'aime la façon qu'ont les gens de se retourner comme ça.
4: Ah oui, il y a toujours une solution.
1: Ouais. Toi, quand tu, si t'es sur une route de montagne et que tu croises un radar...
4: Une route de montagne, il n'y a pas de radar sur une route de montagne.
1: Ouais, ou une route de campagne, pardon. Une route de campagne. Ouais. Et puis tu croises un... Si, si, des fois, il y en a. Si, si, si.
4: Ah
1: si,
4: ouais,
1: si.
4: Ouais.
1: Route du Val des Reins, des fois, tu... Voilà.
4: C'est vrai, c'est
1: oui.
4: Tu penses là-bas.
1: Ouais. Sur la montée, ouais. Bref. quand tu croises quelqu'un après qui vient, tu lui fais les appels de phare ou pas?
4: Ah, mais j'adore les gens qui font ça, mais moi, j'y pense jamais.
1: Non,
4: mais c'est vrai.
1: I
4: non,
1: know.
4: Mais il faut vraiment qu'on fasse tout ça, parce que c'est le, en fait, c'est le wave de nos grands-parents. Non, comment Waze de nos grands-parents, ça?
1: Dis pas ça, parce que je sais pas si c'est légal.
4: Ah ouais?
1: Bah, je ne sais pas. Donc, on n'est pas en train de vous dire de le faire.
4: Ouais.
1: On dit juste que.
4: Mais après,
1: que...
4: moi, des fois, ça me fait paniquer quand même. La dernière fois que ça m'est arrivé, c'était en Italie. Et puis je me prends les affaires de phare. Et en général, ça me fait paniquer parce que je me dis, qu'est-ce que j'ai fait de faux? Est-ce que j'ai bien allumé mes phares? Est-ce que, je sais pas, j'ai le rétroviseur que j'ai oublié de déplier parce que j'avais parqué la voiture n'importe comment et que j'avais peur qu'on m'emboutisse le rétro. Enfin, bref, ce genre de truc. Et du coup, je suis en panique. Et du coup, je vois la voiture fixe. Ah non, en fait, il était juste sympa.
1: Est-ce que t'as déjà conduit au Portugal?
4: Oui, je crois. Oui.
1: Est-ce que c'est vrai? Moi, on m'a raconté, alors je ne suis jamais allé au Portugal, j'aimerais beaucoup, on m'a raconté qu'au Portugal, tous les usagers de la route se détestaient,
4: ah bon,
1: mais qu'il y avait un ennemi commun, c'était les contrôles, la police et les radars.
4: Ah ouais, alors je me souviens qu'au Portugal, bah, j'avais pris une voiture de location et puis il fallait absolument qu'on aille un espèce de truc vert, de logo vert devant la voiture parce qu'il y a des radars automatiques qui voient ici t'as ce machin.
1: Ah.
4: Pour les péages et tous ces trucs.
1: C'est la vignette, quoi, en fait.
4: Ouais, c'est un peu comme leur vignette, mais... bref, voilà.
1: Bon, de retour à la news, à Waze, qui n'a plus le droit d'afficher les radars tels quels sur leur application. On s'est demandé si vous, ça vous était déjà arrivé d'être sauvé ou pas par votre GPS. Alors, on est sauvé, mais on comprend, hein. Enfin, je veux dire, est-ce que votre GPS, une fois, vous a demandé de traverser une rivière là?
4: Oui.
1: Alors que non, parce qu'il n'y a pas de pont. Vous allez sur couleur3.ch, je vous mets le sondage en ligne tout de suite et puis on se réjouit de vous lire.

0: Drachtms et Shuttle. Changes, voilà, à 6h15 sur la 3. L'heure de parfaire un petit peu nos connaissances historiques. Christelle Di Marzo sur couleur 3. 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
3: La chronique qui se prend pour une série, trop pathétique.
4: Putain, mais tellement...
3: On l'a vu la dernière fois, enfin celles et ceux qui avaient les lunettes 3D prévues à cet effet. Amerigo Vespucci revient de son expédition outre-Atlantique avec un air dubitatif. Un sourcil relevé, un léger plissement des lèvres, une main posée sur le menton. Oui, c'est bien un air dubitatif que nous avons là, docteur.
5: Mon Dieu, est-ce qu'ils ont dû l'amputer ?
3: Amerigo a beau être fan de Christophe Colomb, ça ne l'empêche pas de remettre en question la localisation de ses pérégrinations. Là de mon cul, qu'il pense tout bas.
5: Et il a bien raison.
3: Pour en avoir le cœur poète, Vespucci entreprend un autre voyage entre 1501 et 1502, cette fois pour la flotte portugaise. Agua Mineral. Il longe les côtes du Brésil, observe, dessine et noircit des pages de cahier. Et progressivement, son hypothèse se confirme. Ces terres n'appartiennent pas à l'Asie, ni à la scie. Et on est très loin de Lhasa. Et puis en Inde, il n'y a pas de caipirinha déjà.
5: Et santé, hein.
3: Donc non seulement Christophe Colomb s'est planté, mais surtout le monde est beaucoup plus vaste que prévu, car cet immense territoire constitue un nouveau continent, un nouveau monde.
6: C'est un nouveau monde en couleurs.
3: Oui. Maintenant, il ne reste plus qu'à quitter le corail et à rentrer au bercail pour partager cette trouvaille. Amerigo Vespucci, n'ayant pas Instagram, il est contre.
5: Gros nul.
3: C'est à travers ses récits de voyages publiés dans toute l'Europe qu'il va communiquer la nouvelle. Très humblement, il écrit « Nous naviguions lentement, à la vitesse des quelques nuages qui ne nous offraient qu'une ombre sporadique, c'est sadique, quand j'eus la conviction que Colomb avait dit de la merde. » Ouais, un truc du genre, quoi.
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0: Wow! Expectations, Olivia Rodrigo. On parlait ce matin du fait que Waze, l'application de GPS collaboratif, n'affichait plus les radars en Suisse.
1: Ils ne peuvent plus, c'est la loi fédérale de la circulation qui l'oblige.
0: Voilà, là. Nous on vous a demandé s'il y avait des fois dans votre vie où un GPS vous aurait joué des tours, par exemple. C'est sur couleur3.ch que ça se marche, que ça se passe. Et on a un Quentin qui nous a écrit, je le lis. En étant chauffeur poids lourd, j'ai bien plus souvent été trompé par le GPS, même ceux prévus pour les camions. Alors déjà, je ne savais pas qu'il y avait des GPS
1: pour les... Ah bah oui, en fait, parce que sinon, ils te font passer dans des tunnels. Tu crois que tu peux mettre la taille de ton camion?
0: Je pense.
1: Et du coup, ça adapte avec les tailles des
0: La taille, le poids, la longueur, à mon avis, ouais.
1: C'est très cool.
0: Ah ouais, bah c'est évident. Maintenant qu'on y pense, ça écoule sous le sang. Je reconnais qu'il y a eu des noms d'oiseaux qui sont sortis et quelques kilomètres de marche arrière parcourus à cause d'une simple interdiction.
1: Ah mon Dieu, déjà que j'aime pas faire des marches arrière, mais alors avec un camion, éternel le... respect, Quentin.
0: Avec le SMI chargé à la montée, ouais, fun. Des noms d'oiseaux, c'est chou comme tu dis ça. C'est, ouais. Putain de héron cendré, voilà.
1: Toi, Adri, t'as déjà eu des histoires de GPS qui sont
0: mais écoute, alors
1: bien ou mal finies.
0: Récemment, bon, on vous a demandé des moments où votre GPS vous a sauvé la vie ou pas. Ça peut être plus large. Hein. Exemple, il y a quelques semaines, on était partis pour un week-end au Tessin.
1: Ouais.
0: En famille, juste avant de reprendre la matinale. Ma femme... Elle aime bien quand c'est des lignes droites de l'autoroute.
1: Ok, sinon elle est malade.
0: Ouais.
1: Ok.
0: Mais quand je te dis qu'elle est malade, c'est une. Enfin, elle a. Je sais pas si c'est un problème d'oreille interne ou pas. Tu fais un virage de 5 degrés sur la droite. Si elle est en train de regarder son smartphone à ce moment-là, c'est ralenti, baisse la fenêtre, j'en peux plus.
1: Mais vous habitez en haut d'une route de montagne.
0: Je sais. C'est elle qui a voulu. Hein. Moi, bref. Donc, quoi qu'il en soit, pour rentrer du Tessin jusqu'en Valais, moi, je prévois l'itinéraire. J'ai une voiture électrique, donc je dois refaire un petit peu gaffe aussi aux recharges, aux trucs, aux machins. Et puis, je prends certes une route plus longue, mais avec que de l'autoroute.
1: Ok.
0: Et puis, pour rentrer jusqu'en Valais. Et puis, on s'assied dans la voiture. Je lui dis, tu vois, j'ai pris un super itinéraire. Elle fait, ah non, c'est 40 minutes de plus. Ah, je reste pas 4 heures dans une bagnole. Non. Et puis, elle tripote sur le truc et puis elle me prend la route la plus courte. Je dis, ok, pas de soucis, j'y vais, je taille. Et qu'est-ce qu'on traverse? Les Cento Valle.
1: C'est quoi les Cento Valle?
0: Tu connais pas les Cento Valle? Va regarder la route des Cento Valle. C'est des virages sinueux à flanc de coteau sur des montagnes. C'est magnifique. Hein. La route, elle est géniale. Mais si t'aimes pas les virages, c'est la pire route de toute l'histoire. Moi, j'étais content. J'étais heureux. Bon, alors on a roulé à 30 tout du long parce que sinon, elle allait quicher sur le... Voilà. Mais c'était un grand moment GPS dans notre vie. Voilà.
1: Apparemment, il y a des trains qui vont dans les Cento Valle. C'est très joli aussi.
0: Ouais, je crois qu'il doit y avoir une petite ligne, quelque chose. Mais super, c'était super.
1: Voilà. Quel bonheur.
0: Couleur3.ch si vous avez des histoires pimentées avec votre GPS. Alors, si vous faites des trucs à votre GPS, ça vous gardez pour vous, je veux pas savoir. Mais.
1: Tournez à droite.
0: Oui.
1: Encore à droite.
0: Ah oui, encore à droite.
1: Encore à droite.

0: Jalen Ngonda. I need to eat also. J'ai besoin de manger, mais je ne sais pas quoi me mettre sous là-dedans. Yannick Neveu.
1: Ça mange pas de pain. Yannick Neveu.
2: Ça mange pas de pain, très très bien. Mais donc, ça mange quoi?
3: Un bœuf carotte.
2: Oh là là là là, le cauchemar. Ouais, c'est ça quand on laisse faire n'importe quoi avec la génétique. On se retrouve avec des abominations, des chimères qui devraient pas exister. Le bœuf carotte, mais quel enfer! J'en ai jamais vu, hein. Je saurais pas vous dire si c'est une tête de bœuf sur un corps de carotte ou bien si c'est l'inverse. Mais quelle régression pour l'humanité! Prenez le Minotaure par exemple. Tête de taureau sur un corps humain. Bon, ah, c'était un peu barbare, mais le résultat avait un peu de gueule. La preuve, on s'en souvient encore maintenant. Mais le bœuf carotte! Oh non, non, c'est ridicule. Essayez de me foutre ça dans un labyrinthe à la place du Minotaure, le truc va se perdre après 5 minutes et je peux vous assurer que la réga va pas s'emmerder à intervenir. Le bœuf carotte. Et il y a des gens qui voudraient me faire manger une anomalie pareille? Non, merci, non, non. Filez-moi plutôt du vrai bœuf américain. Oui, élevé aux hormones et rempli d'antibiotiques. Mais c'est ça qui donne le petit goût. Ça mange pas de pain.
1: Et ça se mange sans faim.

0: Pony Boy de l'artiste Glue à 6h39 sur la 3.
1: Et on a reçu, il me semble, des histoires de GPS, mon
0: absolument,
1: cher.
0: Absolument. Il y a Cal de Comté qui nous dit « Pas d'anecdote à moi, mais vraie histoire d'un troll de Google Maps. Un type qui se baladait avec une centaine de téléphones dans une petite carriole qu'il traînait derrière lui pour faire croire à Google qu'il y avait un embouteillage.
1: Oh, » c'est drôle. Mais pourquoi faire ?
0: Bah, il nous donne la réponse. Cal, il nous dit « Some men just want to watch the world burn. »
1: Oui.
0: Est-ce que t'as la ref?
1: Ça me semble suffisant. Non.
0: C'est Alfred dans Batman.
1: Ah d'accord.
0: Dans Dark Knight, voilà. Dark Knight Rises, je sais plus, bref.
1: C'est tout pareil, tout ce que tu m'aurais dit Spider-Man.
0: Oh, d'accord. Voilà, bon. Je continue. Lors de vacances, on part du camping avec la caravane, branche GPS et on le suit. Bizarre, il n'indique pas le même chemin que celui de mes parents. Mais bref, on le suit le nôtre. C'est toujours mon GPS qui a raison, faut le savoir. Il nous fait traverser Roya vers Clermont sur une petite route en descente avec des voitures parquées en épis à gauche et à droite, donc on zigzague et tout d'un coup, on tombe nez à nez. Avec un tunnel, voilà, pas de place avec une caravane derrière, tu vois.
1: Ah oui.
0: Pas de place pour faire demi-tour, marche arrière avec la caravane sur cette route, impossible. Je sors de la voiture, je vais mesurer le tunnel à l'œil américain, je connaissais pas cette expression. Avec mes bras, je fais 1m95, largeur puis hauteur, et puis je vais faire pareil vers ma caravane. Ça a l'air de passer, donc on tente. Je vous dis pas comment ma femme et ma belle-mère ont serré les fesses en priant pour que je rase pas tout. Finalement, c'est passé. Bonne journée, Eric. Eric, je doute que toi, t'étais complètement serein en descendant. Tu te faisais peut-être le mec. Ça passe,
1: je suis certain de mon calcul.
0: Et voilà, un dernier message de Morane qui nous dit: on est parti en Croatie avec des amis, on a loué une voiture avec GPS intégré. Jusque-là, tout va bien. Il faut savoir que sur les côtes de Dubrovnik, soit tu vas tout droit, soit tu dois tourner dans des endroits où il est interdit de tourner. Donc, tu te retrouves à longer la côte sur des kilomètres, sans jamais pouvoir faire demi-tour. Un matin, on doit partir de la villa, on suit le GPS. Normalement, la route tourne à gauche, mais évidemment, c'est pas possible. Alors, on tourne à droite. On se retrouve à faire le tour du pâté de maison sur un chemin pour calèche, pas goudronné. Merci au chauffeur qui a su garder son sang-froid malgré les sueurs froides dans les passages pour suppositoire. Sauf qu'on était en break. Voilà. Nous, nous avons rendu la voiture. Le break, c'est une grande voiture.
1: Ok.
0: Nous avons rendu la voiture certainement encore remplie du tas d'herbes ramassées au passage, sans égratignure. On n'est plus jamais passé par là.
1: Ouais.
0: Signé Morane.

0: Ah, il finit comme ça, lui. C'est même pas de... Il n'y a plus.
1: Wink, wink, fini.
0: Voilà, c'est ça. Bon, on sculpture ?
1: Allez.
0: Allez.
2: La discothèque sur la croix.
0: Alors, loin de moi l'idée de survoler intentionnellement l'histoire de Linkin Park, mais j'ai encore tellement de choses à dire, il ne me reste plus que 2 épisodes pour le faire. Alors, on va accélérer un petit peu la partie discographique de leur histoire, choix éditorial oblige, et permettez-moi également une petite mise en garde. Cet épisode va couvrir des événements tragiques et sombres. Si vous voulez zapper et revenir dans une poignée de minutes, je comprendrai tout à fait. Après Meteora, Linkin Park ne va plus jamais vraiment s'arrêter de bouger musicalement. En 2007, c'est la première vraie rupture avec Minutes to Midnight, produit par Rick Rubin. Le groupe abandonne volontairement sa formule nu metal pour un rock plus classique, avec plus de guitare organique, moins d'électronique. La critique est très partagée, mais l'album cartonne quand même. Hein, numéro 1, 623 000 exemplaires vendus la première semaine, la meilleure semaine de sortie de toute l'année aux États-Unis. Chez les fans, la réaction est coupée en deux entre ceux qui parlent de trahison et ceux qui salue enfin une prise de risque.
1: Qu'est-ce qu'elle est belle celle-ci.
0: Ouais.
1: Moi elle me fout les frissons. Shadow of the Day, chanson de rupture par excellence.
0: En 2010, c'est un virage plus radical. A Thousand Suns, un album concept entier sur la peur nucléaire et l'humanité presque sans guitare. Très électronique avec des influences assumées de Nine Inch Nails et de Radiohead. Encore un numéro 1, mais avec des ventes qui chutent presque de moitié par rapport à Minutes to Midnight. Chez les fans, c'est la franche division. En 2012, Living Things marque un retour en arrière partiel et assumé. Le groupe dit vouloir revenir en territoire familier en mélangeant des éléments électroniques des deux albums précédents avec des structures plus proches de leur début. Encore un numéro 1 et une réception plus clémente cette fois-ci. En 2014, The Hunting Party. C'est une réaction délibérée après 2 albums qui s'étaient éloignés du rock dur. Le groupe revient volontairement à son plus lourd, plus guitare, plus agressif, avec des invités comme Tom Morello de Rage Against the Machine. La réception est plus bonne, perçue comme un vrai retour aux sources.

Et puis en 2017 sort One More Light. Le 7e album studio du groupe, ici le titre éponyme, c'est une balade sur le deuil et la perte d'un être cher, le virage artistique le plus commenté, un son entièrement pop qui choque une bonne partie de la base des fans historiques. 2017, c'est aussi l'année où tout bascule pour Linkin Park de façon tragique. Et pour comprendre ce drame, il faut remonter à l'enfance de Chester Bennington. Chester grandit à Phoenix, en Arizona. Il est victime d'abus et de violences. Dès 11 ans, il entame une longue descente aux enfers, celui de la drogue, marijuana, cocaïne, méthamphétamine, LSD et opium pour engourdir la douleur. Et ce vécu, on le retrouve directement dans les chansons des deux premiers albums. Dans une interview, Chester confirme que les textes de beaucoup de ses morceaux parlent de vouloir guérir, d'être incapable de lâcher, d'addiction, d'un sentiment d'impuissance face à ses démons. La douleur de ses plaies a laissé place à une dépression qu'il décrivrait lui-même ainsi. Mon esprit est comme un mauvais quartier dans lequel je ne devrais pas trop me promener seul. En 2006, Chester devient sobre et en parle ouvertement, presque comme une mission publique de déstigmatisation autour de l'addiction. Il est fier de cette sobriété, mais la dépression, elle, ne le lâche jamais complètement. Et le 20 juillet 2017, Chester Bennington met fin à toute cette douleur de façon irréversible. C'était le jour de ce qui aurait été le 53e anniversaire de Chris Cornell, le chanteur de Soundgarden, ami très proche de Chester, et mort lui aussi de ses propres mains 2 mois plus tôt. Chester avait d'ailleurs chanté à ses funérailles. Chester avait 41 ans et il laisse derrière lui 6 enfants et une épouse endeuillée. Voilà, désolé pour la douleur de cet épisode, la lourdeur de cet épisode, mais impossible de parler de Linkin Park sans parler de ce moment tragique. Pour se dire à demain, je vous propose un morceau que Chester avait lié à sa lutte contre l'addiction. On retourne en l'an 2000 dans Hybrid Theory, Paper Cut. Demain, on parle de la renaissance du groupe, de la mémoire de Chester qui ne mourra jamais. Promis, cette biscothèque finit sur une bonne note.

0: Papercut Hybrid Theory, Linkin Park, sorti donc en l'an 2000. Mon Dieu, il y aura bientôt 30 ans.
1: Ouais. Oh. Et tu disais 2017, ouais. Le décès de Chester Bennington. En fait, ça va faire 10 ans.
0: Oui.
1: Ça semble fou.
0: Ça semble loin. Et puis en même temps, tu te dis, mais c'est fou parce qu'on est en train de vivre l'histoire de ce groupe en ce moment même. J'ai parlé de groupes comme AC/DC qui avait déjà perdu un chanteur. Tu te dis, ok, ça devait être dingue quand ça se produisait, mais maintenant, c'est de l'histoire ancienne. Bon Scott est mort en 1980 ou 81, de
1: ouais,
0: tête.
1: Ouais, ouais.
0: Et là on est dedans. Là, c'est là on est en train d'assister à Linkin Park qui. Ah, mais je vous en parle de 20 ça.

0: Un repérage venu tout droit du bout du lac.
1: C'était Sunday June, les Genevois et Genevoises. Bonjour Stéphane Laurenceau.
2: Bonjour.
1: Comment ça va-t-il donc?
2: Super, je suis là, je suis content.
1: Ouais, t'as bien dormi?
2: Ouais, bien sûr.
3: Comme bon, toutes les nuits.
1: De quoi tu vas nous parler dans tes chroniques suivantes, histoire de mettre un petit peu l'eau à la bouche sur une biscotte, Simon?
2: Ouais, c'est la seule fois où je vais parler avec ma vraie voix. Je pense qu'on a... Alors, je vais m'absenter vers 7h40 parce que j'ai rencontré un tuffer cet été, un tuffer français, enfin suisse, qui était en France. Et il est en train de préparer des teufs en Suisse aussi, illégal. Il va partager un peu ses expériences, ce qu'il compte faire. Parce que c'est super tendance, les teufeurs.
1: Ouais.
2: Je veux dire, ils sont libres dans leur tête, quoi.
1: D'accord.
3: Attends, les teufeurs, c'est quoi? C'est comme des raves?
2: Si j'ai bien compris, hein, ils s'emparent d'un champ sans demander l'autorisation à personne, ils installent du matériel, ils mangent plein de bonbons et ils dansent.
3: Ah, c'est bien. Ouais,
1: d'accord, ouais. Ok. Des M&M's,
2: ouais, ce genre de trucs, quoi. C'est
1: Skittles. Faut pas citer de marque, pardon.
2: Mais ils sont tellement sympas.
1: Ça, c'est donc vers 7h40.
2: Ouais.
1: Puis après, il y aura Rigobert Chapiro.
2: Rigobert avec un courrier des lecteurs assez particulier.

0: Wild Young Hearts, les Britanniques de noisettes au pluriel. Et je suis en train d'essayer de me demander comment est-ce que des Américains prononceraient le mot noisette au pluriel. I love that band, Noisettes.
1: Noisettes.
0: Like, oh my, it's this new British pop band. Like, it's kind of retro. Noisettes. I love it, Noisettes. You want some Noisettes on your biscotti?
1: Biscotti.
0: Yeah. Là, ça va être l'heure des infos. J'essaie de meubler, je sais pas quoi dire.
2: Non, mais Noisettes, c'est excellent.
0: C'est pas mal, hein?
2: Ouais, c'est très bien.
0: Continue sur Noisettes.
2: Oui. Et c'est... Ah ouais, non, j'ai...
0: C'est long encore. Hein.
2: Oui, c'est très très long. Et puis, il est un peu trop tôt pour partager cette petite odeur de noisette que j'ai ressentie en passant devant... je vais en vélo le matin.
0: Oui.
2: Et on a une station d'épuration.
0: Sans la noisette.
1: Que du bonheur.
2: Désolé.
0: Pas de soucis. Bon, les infos tout de suite. On revient plus en forme après un petit café noisette. Et puis bisous, bisous. Noisettes.
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5: Virginie Langerocque.
6: Bonjour et bon réveil. Les milieux économiques se plaignent de la baisse du niveau scolaire, notamment en écriture et en mathématiques. La fêtière économie suisse et celle de l'Union suisse des arts et métiers ont chacune tiré la sonnette d'alarme hier. En raison de ces lacunes, une entreprise sur 5 veut recruter moins d'apprentis à l'avenir. Christine Chocky, directrice de Système IC, une entreprise qui propose du soutien scolaire spécialisé pour des apprentis, partage leur inquiétude.
7: Je pense que leur profil ne correspond plus, notamment aussi par rapport aux évolutions technologiques. On vit dans un monde où tout va plus vite, où l'être humain ne cesse d'inventer des choses pour se faciliter la tâche. Et puis malheureusement, entre l'école qui reste dans des modèles de transmission dans les livres et qui n'implique pas forcément que ce soit le téléphone portable ou l'ordinateur, ça crée un décalage effectivement avec ce qui est attendu dans le monde de l'économie.
6: C'est non, la commune des Breuleux dans le Jura ne va pas investir en bourse une partie de sa fortune. C'est ce qu'elle souhaitait en tout cas. Une forte majorité, l'Assemblée communale, forte d'une centaine de personnes, a finalement refusé hier soir la proposition de l'exécutif. Ce dernier voulait pouvoir investir jusqu'à 5 millions de francs pour mieux faire fructifier ses liquidités. Une décision qui aurait été inédite dans le Jura et plutôt rare en Suisse romande. Gaël Klein.
8: Ça me déplaît, ne mettez pas mon argent en bourse, s'il vous plaît. Comme cette citoyenne qui estimait que l'exécutif communal est au service d'une population et ne doit pas avoir pour objectif de faire de l'argent, ils ont été une majorité à rejeter une idée qui n'est pas dans l'ADN d'une commune, fût-elle riche, a-t-on entendu. Du côté des autorités, on a défendu en vain de meilleurs rendements sans grand risque pour des excédents de liquidités dont la commune n'a pas besoin. Thierry Parat, membre de l'exécutif communal, est porteur du dossier.
9: Je ne vois pas pourquoi ce n'est pas dans l'ADN d'une commune de rentabiliser au maximum ses investissements. Je pense à des gens, idéologiquement, qui pensent que ce n'est pas bien d'investir en bourse. Mais d'après moi, il y a une certaine suffisance d'avoir cette réflexion. On fait un trait sur 150 à 200 000 francs de revenus supplémentaires par année.
8: Dans le Jura, le cadre légal indique que les placements financiers doivent être considérés comme sûrs. La proposition suscitait quelques réserves chez le délégué aux affaires communales, Christophe Ria.
10: Certains cantons ont émis des listes de placements qui peuvent être considérés comme sûrs. On pense notamment aux obligations auprès

0: et de la Confédération ou d'institutions publiques ou alors des placements bancaires, etc. La commune d'Évreleux parle de placements en bourse. Là, je pense qu'on s'écarte clairement de placements sûrs.
1: Ailleurs en Suisse romande, la possibilité pour une commune de placer en bourse peut être soumise à certaines limites. C'est le cas dans le canton de Neuchâtel. Au Tessin, comme en Valais, impossible normalement d'utiliser l'argent public pour de telles opérations. Les communes romandes qui investissent en bourse sont d'ailleurs peu nombreuses. C'est le cas de la commune genevoise de Colonie depuis 2022. Ses autorités ont placé à moyen terme 30 millions de francs gérés par des banques de la place. La commune a depuis gagné plusieurs millions.
2: À l'étranger, les États-Unis reprennent leur frappe contre l'Iran. Selon l'agence de presse iranienne, les derniers bombardements américains ont fait au moins 11 morts. En riposte, l'Iran a attaqué des bases militaires des États-Unis en Jordanie, en Irak et à Bahreïn. Les frappes américaines ont commencé peu après que le président iranien Massoud Pezeshkian ait appelé à un retour de la diplomatie. Des négociations aujourd'hui au point mort. Le G20 des ministres des Finances est achevé cette nuit aux États-Unis sans communiqué commun. La Chine s'est opposée au texte, un sommet sous haute tension. Seul terrain d'entente, les participants ont plaidé pour une navigation sûre et sans coût dans le détroit d'Ormuz. Et alors que la Russie multiplie les pressions et les provocations à ses frontières, l'Union européenne veut montrer qu'elle reste unie. Ses ministres de la Défense étaient réunis hier en Irlande. Une rencontre informelle avec l'Ukraine au cœur des discussions. Alexandra Pleninich.
3: Autour de la table, un même mot d'ordre, le soutien à Kiev et un même adversaire. La Russie multiplie les attaques hybrides pour nous dissuader d'aider l'Ukraine, résume la chef de la diplomatie européenne Kaya Kallas, sans succès, assure-t-elle. Car sur le terrain, la pression monte. Ces derniers jours, Moscou a intensifié ses incursions dans l'espace aérien de plusieurs États membres, Roumanie, Estonie ou encore Allemagne. La Russie nous teste, reconnaît-elle, et va chaque fois un peu plus loin. Alors Bruxelles hausse le ton, un nouveau paquet de sanctions se prépare. Le plus lourd à ce jour, contre l'industrie militaire russe encore truffée de composants européens, selon Kaya Kallas. Quant aux livraisons, elles patinent. Hier, aucune décision concrète sur les missiles Patriot, pourtant réclamés d'urgence par Kiev. La fermeté, elle, se joue aussi ailleurs. Au G20, aux États-Unis, l'UE a jugé inappropriée la présence du ministre russe des Finances alors que Moscou bombarde l'Ukraine. Ce n'est pas le moment de normaliser la Russie, tranche le commissaire européen Valdis Dombrovskis. Et la séquence continue. Aujourd'hui, la présidente de la Commission européenne, Ursula von der Leyen, reçoit le secrétaire général de l'OTAN, Mark Rutte. Au cœur de leur discussion, ces mêmes menaces hybrides et notamment l'attaque aux drones à l'aéroport de Leipzig. Alexandra Planinic, RTS, Bruxelles.
2: Tennis, la dernière Suissesse en lice. Belinda Bencic s'est fait battre hier au premier tour de l'US Open. La singeloise s'est inclinée 4-6, 7-5, 6-3 face à la Kazakh Yulia Putintseva. C'est le plus vieux festival de cinéma, la Mostra de Venise. Sa 83e édition débute ce soir avec 20 films en course pour le Lion d'Or. Cette année, la présence suisse est forte également. Et puis Wim Wenders propose un film sur Peter Zumthor, l'architecte qui a construit les bains de Valls dans les Grison, honoré du prix Pritzker en 2009 et sur lequel il travaille depuis 10 ans. La Mostra se tient jusqu'au 12 septembre à Venise. Le temps aujourd'hui, du soleil malgré quelques nuages élevés parfois denses, température 12 degrés à l'aube, 27 degrés cet après-midi. Très belle suite de journée à l'écoute de nos programmes.
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0: Bah tiens.
1: Il aurait 80 ans ce samedi, Freddie Mercury.
0: Il est mort?
1: Mais non, je suis
2: pas dans nos cœurs.
0: Non, non. Je l'ai croisé à Montreux l'autre jour là.

0: Il était bien le concert?
1: C'était super.
0: C'était où déjà?
1: À Gampel.
0: C'était sombre.
1: Sombre.
0: Cette émission est sponsorisée.
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1: C'est refait.
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0: Je t'ai précisé que c'était pas Laurent Sauc qui a des effets sonores.
4: Ah non, c'était dans la promo, le mec est passé à toute vitesse quoi.
0: Je sens que ça va être une bonne émission. Fred Studer à la programmation musicale toujours. Steven Baldwin toujours au fader.
5: Lui aussi il est tout content.
4: Tout le monde va bien.
0: Et vous l'aurez reconnu bien sûr, Stéphane Laurenceau.
1: Il fait des accélérations.
0: Bon, allez, de retour à ce qui nous intéresse. Si c'est quoi déjà la phrase?
1: Si vous venez de vous réveiller.
0: Voilà, merci. Si vous venez de vous réveiller, voilà ce qu'il faut que vous savez.
1: Si des enfants nous écoutent, eh ben c'est pas le moment de tomber malade, les chéris. La Suisse connaît une sévère pénurie de pédiatres en ce moment. Sur le territoire national, on trouve environ un pédiatre pour 1600 enfants, selon une étude de l'Uni de Berne. Alors, je sais pas combien de dossiers ils sont supposés gérer en général, mais un pédiatre pour 1600 gamins, ça me semble vraiment pas beaucoup. Alors évidemment, certains cantons sont mieux lotis que d'autres. À Genève, par exemple, ça va, c'est 1 pour 750. Et le reste des cantons romands, on ne fait pas réellement les fiers. De moins en moins de médecins veulent devenir pédiatres. Pourquoi? Bah, charge administrative grandissante, parents pas toujours faciles à gérer. En plus, le risque financier de ton cabinet, c'est pour ta pomme et t'es pas particulièrement mieux payé qu'un autre médecin. Alors que tu te prends de la morve dessus à longueur de journée. C'est vrai que ça fait pas rêver, en fait. Alors je vous propose qu'on leur dise merci à ces pédiatres qui nous ont soigné les bobos, donné des jolis sparadraps roses, parce que j'aime mieux le rose, s'il vous plaît, qui nous ont mesuré sur la petite girafe qui comptait les centimètres contre le mur, qui nous ont vaccinés pendant qu'on hurlait dans leur tympan, plutôt. Merci les pédiatres et les jeunes en études de médecine, là, les on se motive, c'est pas si terrible que ça, la moque. Enfin, moi je sais pas, je fais de la radio finalement.
0: Ça reste toujours mieux que proctologue. Hein.
1: Il semble aussi. Entre une coloscopie et un vaccin sur un enfant qui hurle.
4: Je crois qu'on parle avant tout de métier passion.

0: ça chie, ça vient de chez nous, c'est Red Echo, un groupe du Grison, ce morceau s'appelle Painkiller, il nous rappelle un petit peu quand même les vibes de Dolores O'Riordan dans The Cranberries. Exactement.
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2: Aujourd'hui, Dayot Upamecano.
3: Salut à tous.
2: Né le 27 octobre 1998 à Évreux, dans l'Eure, Dayot Upamecano est un footballeur français occupant le poste de défenseur central en équipe de France et au Bayern de Munich. Mais beaucoup pensent que cette information est erronée et que Dayot est en fait mécanicien. Du coup, je vous pose la question aujourd'hui. Alors, Dayot, Mécano ou pas Mécano?
4: Ça, c'est une excellente question.
2: Fils de Michel Upamecano, un physicien nucléaire, et de Micheline Upamecano, une toiletteuse canine, Dayot Upamecano passe une enfance heureuse à Évreux, dans l'Eure.
5: C'est l'heure du bas!
2: Fier de ses origines, il défend son département coûte que coûte, surtout contre une certaine Bonille, chanteuse désormais disparue qui passait son temps à dire du mal de l'Eure. Vous pouvez le vérifier vous-même d'ailleurs. Dans toutes ses chansons, Bonnie taille l'Eure.
6: J'ai commencé à 2h du matin et j'ai pas pu m'arrêter. C'est formidable!
2: À l'âge de 16 ans, Dayot Upamecano quitte le domicile familial et devient coiffeur de star à Paris. Et très à l'aise avec des ciseaux, il devient le visagiste préféré de grands réalisateurs de cinéma, et particulièrement celui de Jean-Jacques Haneau. En témoigne cette photo, où on peut voir clairement que Dayot a fait une houppe au Mécano.
7: Mais attention, cette coiffure ridicule.
2: Passionné par le gros de veau, Dayot Upamecano passe la plupart de ses vacances sportives dans la région de Payerne, une ville magnifique qu'il découvre avec son amie Monique, une commerçante de la région. Et croyez-moi, pour en avoir fait l'expérience, il n'y a pas mieux que le Payerne de Monique. Petit fun fact avant de se quitter. Lors du dernier mondial, Upamecano avait perdu sa clé. Et le coupable, tout le monde le connaît, c'est le sélectionneur. Il lui avait pris sa clé, Deschamps.

0: La biscotte de RTS Couleur 3, la question de cette semaine est très facile. Quel est le meilleur moment de la journée? Évidemment, c'est le matin quand on écoute RTS Couleur 3. Bonjour monsieur. C'est le meilleur moment de la journée, quel est-il?
1: Aujourd'hui, pour l'apéro bien.
0: Mais on passe le matin nous.
1: Ah, le matin? C'est le café, le croissant. Et après, on a fait un truc, c'est un pousse-café.
0: Ah, c'est quoi le pousse-café?
1: C'est du kirsch avec un café arrosé, quoi.

0: En repérage, Things Wide Open des Genevois de Kronk Sound. Il est 7h24 et c'est vrai que ça fait un petit moment qu'on n'a pas pris des nouvelles un petit peu du monde,
1: oui.
0: Quand même, de savoir ce qui se passe hors de notre véhicule, de notre poste radio, de chez nous et tout. Est-ce que un petit survol comme ça se passe plutôt bien ou pas trop?
1: tu me demandes comme ça à voir des nouvelles du monde.
0: Vous qui êtes journaliste, comment va le monde en deux mots?
1: Eh ben écoute, reste à l'écoute et puis dans 5 minutes, je te fais la revue presque que j'ai écrite et dans laquelle je suis sûre de ne pas me planter, de raconter des conneries.
0: C'est aussi mauvais, c'est aussi grave que ça.
1: C'est très grave, oh c'est très, très grave, très grave.
0: Chappelle Roan. Good luck, babe. C'est ce qu'on dit au monde.
1: Oui.
0: Good luck.
2: You'll need it.

0: Chapel Roan avec le morceau Good Luck, babe. J'essaie de me.
1: Je te rappelle que c'est filmé. Hein.
0: Ouais, alors tu sais, le ridicule ne tue pas. Ma maman a regardé une seule fois dans sa vie, c'était hier, parce qu'elle est en Suisse. Puis elle m'a dit, c'est bien. Tu pourrais quand même mettre une chemise.
2: Je me souviens que quand on a commencé cette biscotte, tu m'as dit, je me suis acheté 30 t-shirts noirs.
3: Oui.
2: C'est tous les mêmes. Comme ça, le matin, quand je me lève à 3h du mat, ouais, je peux mettre le t-shirt noir et c'est égal lequel je mets.
0: C'est exactement ça.
2: Et c'est vrai que t'as tenu ton truc.
0: Oui, j'ai tenu mon truc.
1: Ça fera des best-of super raccord.
0: Voilà.
2: Effectivement.
0: Et dis-toi-même que là où, pour moi, là où c'est très fort, c'est que parfois, j'en mets un propre.
2: Pas aujourd'hui.
0: Si, on dirait pas, mais. À 7h30, on jette un coup d'œil aux journaux. Je suis un petit peu vexé par ce que tu m'as. Ils sont propres.
2: Non, c'est vrai, il est propre, mais il est juste pas repassé.
0: Non, alors non, maintenant, je vais pas. Je veux gagner du temps, je vais pas repasser mes.
1: Après, c'est chaud.
2: Tu pourrais mettre une chemise, Adrien.
0: Hein ?
2: Tu pourrais mettre une chemise.
0: Tu sais quoi, demain, je viens en chemise et puis comme ça. Allez, à 7h30, on jette un coup d'œil aux journaux du jour.
2: Oui, parlons sérieux. Patrick Bruel, venu de sa tournée. Salut, Patrick. Il a annoncé donc hier sur Instagram qu'il annulait sa tournée. Si j'ai voulu jusqu'ici la maintenir, ce n'était ni un défi ni une provocation, mais je constate qu'aujourd'hui, cette tournée est devenue autre chose. Elle est devenue l'incarnation d'un débat qui la dépasse. Voilà les mots choisis par le chanteur français pour annoncer sa décision. Il affirme ne pas y avoir été contraint par la justice. Justice qu'il a mis en examen pour viol et pour plusieurs dossiers de violences sexuelles. Ce sont 32 plaintes actuellement, on le rappelle. Lui continue de clamer son innocence. Alors, tournée annulée égale le seul concert prévu en Suisse à Genève est donc annulé aussi. Et ce alors que plusieurs associations de défense des droits des femmes demandaient depuis plusieurs semaines à l'Arena de déprogrammer l'artiste. Pour l'une de ces assos contactées par notre collègue du bureau Genevois de la RTS, l'annulation de la tournée de Bruel, c'est un soulagement. Ça montre que l'impunité s'est terminée, dit-elle. Il y a quand même des réactions collectives de mobilisation qui font en sorte de créer une mise sous pression des personnes qui sont accusées de viol et de violences sexuelles. Tant mieux.
0: À Fribourg, le bilinguisme pourrait devenir officiel dans plusieurs communes.
2: Fribourg, quand on bilingue, c'est symbolique, certes, mais aussi pratique. Ça veut dire que tous les services de l'État, les formulaires, au site internet, en passant par la politique, tout ça doit être disponible aux alémaniques comme aux romans. Et bien le débat maintenant se pose pour les communes, nous dit Le Temps ce matin. Celles qui sont sur le Rochtigraben voudraient bien, pour certaines, devenir des ponts entre les langues plutôt que des frontières. Autrement dit, elles voudraient que le bilinguisme soit reconnu au niveau communal aussi. Alors en ce moment, les débats se passent au niveau du Grand Conseil, donc niveau cantonal, pour voir si et comment ce serait possible. Un projet va être voté par les députés en fin de semaine. En gros, il faudrait qu'au moins 10% de la population de la commune parle une langue minoritaire, soit le français à côté alémanique ou l'allemand côté roman, vous avez compris. Ensuite, il faut partager une frontière avec un territoire bilingue ou de l'autre langue, et il faut que la population de la commune puisse voter pour décider si oui ou non sa commune doit devenir bilingue. Pas mal de critères à réunir donc, mais on l'a dit, les enjeux ne sont pas que symboliques, ça voudrait dire financer aussi l'adaptation des administrations communales à une deuxième langue officielle. Bref, suspense donc, mais il y a de bonnes chances que le canton accepte quand même. Et si c'est le cas, on risque de voir fleurir pas mal de votations communales, ce qui est pas mal rare, dans la région du Rochtigraben fribourgeois.
0: Et puis pour terminer, on parle du désespoir des champignonneurs.
2: Les forêts sont desséchées, c'est le désert pour les champignons, titre 24 heures. Vous me direz, on n'est pas encore en automne, c'est vrai, mais normalement c'est déjà à la fin de l'été qu'on voit apparaître les premières belles récoltes de champis, c'est notamment le bon moment pour les chanterelles et les bolets. Le bon moment les autres années, mais les derniers mois ont été trop secs, trop chauds, vous le savez, on l'a déjà dit, et les champignons n'ont pas trouvé d'espace humide suffisant pour se développer. En tout cas pas ceux qui nous intéressent pour mettre dans un risotto. Parce que l'article de 24 heures nous dit qu'il y a bien de nouvelles espèces qui se plaisent sous ce climat plus chaud et sec. Notamment le clitocybe à bonne odeur qui nous vient d'Afrique du Nord, qui existe déjà en Valais et qui commence à débarquer dans le canton de... C'est un joli petit nom, hein, le clitocybe à bonne odeur. Oui.
0: Oui.
2: Oui. Oui. Ouais, bah les connaisseurs l'appellent le champignon suicide. Si tu le bouffes, ces toxines viennent attaquer les terminaisons nerveuses et génèrent des sensations de brûlure au troisième degré. Ça ne te tue pas nécessairement, mais ça peut durer jusqu'à 9 mois. Ouais, te frotte pas trop, clitocybe, ouais. Toi. Hein. Bref, prudence en forêt. Donc, et petit conseil de champignonneuse, des chanterelles, on en trouve quelques-unes quand même. Il faut juste viser les coins au-dessus de 1600 mètres.
0: Cette pénurie de champignons, est-ce que ça va être un problème pour les toughers de la région? Je m'adresse à.
1: on se rabattra sur du chimie.
0: Le clitocybe à bonne odeur.
2: À ne pas confondre.
0: Avec
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0: Rosalia à l'instant sur Couleur 3.
1: Qu'est-ce que tu dis?
0: Non, c'est pas Rosalia? Pardon.
1: Yudeline.
0: Yudeline, qui c'est qui est là?
2: Salut, on a peu de chance que ça passe dans mon festival. Alors.
0: C'est toi le tuffeur dont nous parlait.
2: Ouais, salut, salut. Ouais. Salut, ouais, alors c'est pas Stéphane, hein, il m'a laissé sa place pour aujourd'hui. Je me présente, je m'appelle Paulus, P-A-U-L-I-C-E. Et comme mes parents c'était des alars, ils ont trouvé rigolo de m'appeler Nicolas. C'est pour ça qu'on m'appelle Nick.
0: Nicolas Paulus, d'accord, ouais. D'accord. Et
2: bah en fait, je suis toffeur et je vais bientôt lancer une méga toffe dans la région, mais bon, je peux pas dire où. Hein. Par contre, je peux dire ce qu'il y aura. Tout un wall system de ouf, 10 mètres de haut pour 15 mètres de large. À l'heure où je vous parle, il y a un super cargo AliExpress quelque part en mer de Chine avec deux palettes de haut-parleurs avec mon nom dessus. Par contre, j'ai pas compris pourquoi ils ont envoyé les 60 multiprises par avion.
0: Attends, vous allez brancher ça sur 60 multiprises?
2: Mais non, t'es con ou quoi? C'est Turbo Serge qui va le faire. Non, c'est... alors c'est pas son vrai nom, hein, mais c'est un véritable électro. Il m'a dit, contente-toi de trouver un champ avec une éolienne ou un pilonnet en métal et je m'occupe du reste. C'est un pro Turbo Serge, quoi. 27 ans de métier, il lui reste encore 8 doigts, dont 6 valides.
0: Vous craignez pas les départs de feu?
2: Ouais, par contre, le feu, je trouve, c'est super chaud, quoi. Hein. Cet été, dans une teuf en France, j'ai vécu deux départs d'incendie. Le premier, c'était Jungle José. On n'a jamais su ce qu'il avait pris comme substance, mais il est parti pisser derrière un arbre et il a cramé un buisson. Le deuxième, c'était plus impressionnant. Baseline Bernard, où on a tous des pseudos, quoi. C'est le cracheur de feu. Alors lui, il s'est carrément embrasé devant tout le monde en éternuant la bouche pleine. Alors bon, alors on est parvenu à le sauver, mais depuis, il veut plus trop nous parler, quoi. En même temps, on a fait avec ce qu'on avait. C'est super difficile d'éteindre quelqu'un avec des chaises longues.
0: Bon, sinon, j'ai entendu qu'il y avait pas mal de problèmes aussi au niveau de la sécurité dans les teufs.
2: Ouais, mais bon, ça c'est à cause des médias mainstream qui disent ça, quoi. À cause d'eux, on est obligé de prévoir tout un aspect prévention. Mais bon, justement, dans ma teuf, on aura un petit stand prévention pour faire de la prévoyance préventive. On aura des flyers de prévention pour prévenir en cas de... pour de la prévention,
0: ouais,
2: quoi.
0: D'accord.
2: Par rapport à la prévention, c'est important, on est responsable, tu vois.
0: Ouais, d'accord. Et pour la musique, ça va se passer comment?
2: Ah bah, ça va être 100% hardtech, quoi. Je peux déjà dropper quelques noms. On a DJ Dark Raclette, Children of Pills, Space Kebab et Josie Plasma. J'ai apporté un extrait, je peux?
0: Vas-y,
2: go.
0: Ouais.
2: Alors ça, c'est Dark Raclette, ok?
1: Ok,
2: c'est parti, vas-y, go. Ah, ça c'est Children of Pills. Attention, le troisième. Ah, là j'hésite entre Space Kebab et Josie Plasma. Bon, faut dire qu'ils sont en couple, hein. C'est hyper difficile de les différencier. Eux, c'est des méga teufeurs, je veux dire. Ils se sont rencontrés pendant une teuf, ils ont conçu leur petit pendant une teuf, et Josie Plasma, elle a accouché...
1: Pendant une teuf.
2: Non, pendant son set. Eh bien, vous devinerez jamais.
0: Non, quoi?
2: Bah, ils ont même pas eu le droit d'appeler leur bébé Titeuf. Du coup, ils l'ont appelé Soundbar. C'est plus exotique.
0: Bon, et toi, tu apprécies cette musique?
2: Bah, c'est comme la musique classique, en fait. Hein. C'est mieux quand on connaît quelqu'un qui peut nous introduire. Moi, perso, j'ai trouvé la bonne posologie. J'avale un bonbon mauve pour monter les basses et un petit jaune pour baisser les aigus. Et sitôt que ça commence à être un peu de troupe sur les bords, bah, c'est que je suis prêt pour aller flirter avec les haut-parleurs.
0: Et donc, tu comptes organiser ta teuf en Suisse?
2: Bah ouais, parce que là, en France où j'étais, on a tenu pendant plus de 5 jours contre les autorités, mais au bout d'un moment, le maire a fini par trouver une combine.
0: Il a fait quoi?
2: Bah, pas grand-chose, en fait. Il s'est arrangé avec le paysan, puis ils ont ouvert le terrain au jour du voyage.
0: Oh. Merci, Nicolas Paulus. Tu reviens quand tu veux.
2: Ouais, je suis pas si fictif que ça, en vrai.

0: Sylvester, You Make Me Feel, 1978. Couleur 3, groupe 3.
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0: Stéphane Laurenceau, Ainhoa Ibarola, ce matin, on part dans le terrain là en bas, la maison de Mad Max, des Bee Gees et de Crocodile Dundee. On part en...
2: Australie.
0: Oui. Ah. En Australie, les kangourous sont un vrai problème pour les automobilistes sur les routes du bush. Ces marsupiaux sous testostérone qui peuvent atteindre les 90 kilos. Ah ouais. N'hésite pas à sauter à pieds joints sur une voiture qui aurait l'audace de s'arrêter au lieu de les emboutir. Heureusement, Volkswagen Australia est en train de mettre au point un nouveau système de sécurité contre ces kangourous, justement. De quoi s'agit-il ? Petit A, un haut-parleur qui diffuse des sons pour faire fuir les kangourous et éviter les collisions. Simple mais efficace. Petit B, un pare-choc gonflable qui se déploie automatiquement en cas de choc avec un animal.
3: Airbag, quoi.
0: Ouais, extérieur. Mais sur le pare-choc. Ouais,
3: énorme.
0: Voilà. Petit C, un canon à filet qui permet de neutraliser le marsupial avant le choc.
3: Bon, au Canada, ils ont le truc avec le son, mais c'est un ultrason, plus un haut-parleur. Ouais. Mmh. Et moi, je me souviens que quand je suis partie un peu dans la cambrouse, ils m'ont dit « Mais tu as le petit ultrason à mettre sur ta voiture ?»
0: Ils t'ont dit ça comme ça ?
3: Oui. Et j'ai dit « Mais pourquoi ?» Ils m'ont dit « Bah, les ours, les rennes... »
0: T'as 1000 canons à ultrason dans le char, là.
3: Bah, d'accord, alors je vais aller l'acheter.
0: D'accord.
3: Au Canadian Tire.
0: Tu pars plutôt pour un haut-parleur ?
3: Oui, j'ai envie de dire ça.
4: Moi, je pense aussi que c'est un haut-parleur, parce qu'un airbag pour les animaux, je crois que les humains s'en foutent.
3: Ouais.
0: Non, mais c'est pour protéger la voiture.
4: c'est vrai, vu comme ça, je peux comprendre.
0: Eh ben, c'est juste. Ça s'appelle Roo Badge, littéralement le badge avant de la voiture, donc en forme de logo Volkswagen, reconverti en haut-parleur intelligent. Attention, il combine des cris d'alarme, d'alarme d'oiseaux, des sons de prédateurs et des bruits de pattes de kangourous qui tapent le sol, envoyés en faisceau ciblé plutôt qu'en bruit diffus. Et grâce au GPS et au machine learning, l'appareil identifie les espèces de kangourous présentes dans le coin traversé et adapte ses sons en conséquence.
3: Mais non,
0: ouais, c'est dingue.
3: T'as l'accent du nord et l'accent du sud.
0: Exactement.
3: Des kangourous.
0: Les kangourous représentent à eux seuls 90% des collisions avec la faune en Australie, mais le produit n'est toujours pas en vente. VV attend d'être sûr que ça marche avant de le commercialiser.
3: C'est énorme.
0: On verra. Moi, j'en installe.
3: En attendant, Canadian Tire, si jamais il y a une version qui marche contre les ours.
0: Sérieux ?
3: Oui.
0: Attends, Tire, il y a un pneu contre les ours ? Non, c'est contre quel traçon ?
3: C'est le nom du magasin, c'est leur hobby à eux, Canadian Tire.
0: C'est génial. Ah. Deuxième question. Les kangourous ne sont pas les seuls emmerdeurs à quatre pattes dans l'Australie. Ou huit d'ailleurs, pattes, dans le bush australien.
3: Ah non, pas les arrières.
0: Des chercheurs viennent de découvrir dans le Queensland une nouvelle espèce qu'ils ont surnommée l'araignée baliste. Pourquoi ce nom ? Petit A, elle construit un piège à ressort qui catapulte ses proies à plus de 30 cm de haut droit dans sa toile. Petit B, elle bondit elle-même sur ses proies en détendant ses pattes arrière comme une sorte de sauterelle.
3: Ah.
0: Ou petit C, elle catapulte des gouttes de soie collantes sur ses proies pour les immobiliser à distance.
4: Le pire, c'est que les trois sont
0: plausibles, dérangeantes.
3: Pour le trampoline, quand même.
4: Moi, j'aimerais bien. Ça me ferait flipper, mais j'aimerais bien.
3: Disons, c'est le seul qui pourrait pas nous atteindre, nous, humains, donc je préférerais que ce soit celle-ci.
0: Le quoi ? Le
3: trampoline
0: une toile,
3: d'insecte.
0: Ouais. Non, c'est un, ouais, un ressort, ouais.
3: Ouais.
0: Ouais.
4: Une fois, ils ont chopé un kangourou.
0: On parle là-dessus.
3: Tu crois que c'est ça ?
4: Non.
3: Non, c'est jamais
4: non, mais
3: ça.
4: Je pense qu'elle projette un truc. Ou alors elle arrive à se projeter.
3: Ou elle saute.
4: Ouais,
3: mais si elle saute, c'est vraiment flippant.
4: Je pense qu'elle saute.
0: Alors, le piège, le saut ou le projectile ?
4: Le jump. Le saut.
3: Le jump.
0: Le saut, et non.
3: Ah.
0: Elle tisse patiemment jusqu'à 60 fils de tension groupés en un cône près du sol pendant plusieurs heures. Dès qu'une fourmi tisserande verte, la seule espèce qu'elle chasse, touche le piège, le cône se détache d'un coup et catapulte la proie droit dans sa toile principale.
3: Wow.
0: Les chercheurs de l'université Macquarie ont passé 10 jours et 10 nuits, caméra infrarouge à l'appui, pour filmer la scène une fois. L'espèce n'a même pas encore de nom scientifique officiel. Donc araignée baliste, c'est vraiment genre elle fait ça, il faut qu'on... Voilà.
3: Pauline, moi je trouve ça bien. Hein.
0: C'est cool, ouais, c'est vrai, c'est vrai. Je les appelle. Dernière question. Toujours en Australie, puisque c'est la thématique du jour. Quel est l'animal le plus mortel en nombre de morts par année dans ce pays où il y a tous les animaux de l'enfer ? Est-ce que si c'est pas un QCM, je vous laisse réfléchir. On peut discuter.
4: Par défaut, je dirais l'humain.
2: Ouais, oui, d'accord.
3: Ouais, est-ce que ça serait pas genre un moustique à la con qui
4: ça pourrait être.
0: C'est pas un moustique à la con.
4: Un tout petit truc, mais c'est
0: pas un moustique à la con.
3: Est-ce que c'est un tout petit truc?
0: Non.
4: C'est un gros machin.
0: Ouais, c'est ouais, belle pièce, ouais.
3: Des serpents.
0: Ça pourrait être des serpents. Ouais. Alors, oublie pas, il y a aussi le. Je vous donne un petit peu des pistes. Il y a des animaux marins absolument terrifiants là-bas. Ils ont notamment le crocodile le plus long du monde. Il habite là-bas. Il va dans l'eau salée. Il y a des requins blancs. Il y a non il y a vraiment.
3: Ouais, mais les requins, ça tue très peu, il me semble.
0: Visé là.
4: Oui. Ça tue beaucoup moins que les selfies, les requins.
3: Exactement. j'ai plus d'idée. Tu crois que non ouais, c'est un truc marin ou t'essayes juste de nous.
0: Moi, je pense que c'est pas un truc marin. Non.
4: C'est pas un truc marin.
0: Non.
4: D'accord. Bon bah ok.
3: Moi j'ai envie d'y aller sur un serpent.
0: On part sur un serpent ?
3: Je sais pas.
4: Ouais, allons-y, ouais.
0: Et non. Ce n'est ni le requin, ni le serpent, ni le crocodile, ni même l'araignée. Depuis l'apparition d'un antivenin en 1981, aucun décès causé par une araignée n'a été recensé en Australie.
3: Okay.
0: Le vrai tueur, le vrai plus grand tueur de l'Australie, c'est le cheval.
3: Ah ouais ?
0: Ouais. Sur une étude portant sur 713 décès liés aux animaux en Australie entre 2020 et 2021, 222 sont dus aux chevaux, près d'un tiers du total. La plupart, après une chute, suivent le bétail, 92, les chiens, 82, les kangourous, 53, tous en accident de la route.
3: 53 ?
0: Ouais. Ah mais tu te prends 90 kilos sur le pare-brise à 120 de nuit sur une ligne droite, t'as pas mal aux dents.
3: Ah c'est vrai.
0: Les serpents 50, les abeilles 45, bah oui t'es allergique c'est con. Les requins 39 quand même et les crocodiles 25. En moyenne 34 morts par an, toutes causes animales confondues. C'est quand même pas mal.
3: J'annule mon voyage en Australie.
0: Ça marche.
3: Australien, merci de me rembourser, merci.
0: C'est bon ?
3: Oui.
0: Bravo Enoa et Stéphane et pour lutter contre ce fléau australo-équestre, le biscuit vous offre une palette chacun de lasagne de bœuf Findus. Bon appétit.

0: Le mode automatique One Way, c'était Jeanne, bonjour, juste avant de vous dire à tout à l'heure. Je sais pas pourquoi je prends cet accent, je vois Jeanne.
1: Elle est québécoise, non, pas du tout.
0: J'en sais rien, mais peut-être. Jeanne, bon, non, mais Jeanne, bonjour, t'es obligée d'être Québec.
1: Non. Elle vient d'Avignon, voilà.
0: Non, c'est vrai.
1: Non, j'en sais rien, c'est pas en train de
0: non, mais je crois que oui, c'est française.
2: Ouais, c'est nul.
0: Mais elle vient de. Mont-de-Marsan.
3: Mont-de-Marsan, Québec. Oui.
1: C'est quoi ça comme accent
0: de... Je sais pas du tout. C'est l'accent de. Il faut encore une tasse de café. Je vais aller me dégourdir un petit peu les pinces. Juste le temps d'écouter les infos, hein, les bonnes nouvelles du monde. Et puis on revient avec un ABC3 quiz. On revient avec des invités actus. Et puis on revient avec Rigobert Chapigolo.
3: Tout à fait.
0: À tout de suite.
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6: Bonjour. Des lacunes en rédaction, des difficultés à calculer. Économie Suisse, l'Union Suisse des Arts et Métiers et l'Union Patronale ont mené leur enquête et tirent la sonnette d'alarme. Les compétences de base des jeunes, disent-ils, sont insuffisantes. Conséquence, une entreprise sur cinq, surtout des petites et moyennes entreprises, a l'intention de renoncer à engager des apprentis ces prochaines années. Le système de formation professionnelle duale, fierté de la Suisse, est-il en train de s'affaiblir? Écoutez la réponse nuancée de Christina Gaggini, directrice romande d'Économie Suisse.
7: Je dirais que c'est le moment de se rassembler avec les écoles, les cantons, les milieux politiques, et évidemment les entreprises et les employeurs en général qui engagent des apprentis. On sait en Suisse que c'est une voie royale, que c'est, l'apprentissage est vraiment une force de notre pays et nous souhaitons à tout prix conserver cette filière de formation qui a fait ses preuves et qui nous est enviée dans le monde entier. Donc si nous tirons aujourd'hui la sonnette d'alarme, ce n'est pas pour critiquer les uns les autres, mais pour poser des constats et appeler à une action commune.
6: Christina Gaggini, directrice romande d'Économie Suisse. Et si l'école formait les jeunes à la vie politique, c'est en tout cas l'ambition du canton de Neuchâtel. Le Grand Conseil a soutenu hier une pétition déposée dans la foulée de la session des jeunes l'an passé. Une pétition soutenue de justesse grâce à la gauche qui a fait le forcing. Et pour le député socialiste Hugo Clémence, la marge de progression en termes d'éducation civique est encore très importante.
8: Le canton fait déjà des efforts, on doit le reconnaître, mais force est de constater qu'il y a un décalage entre la perception qu'on a en politique et puis celle qu'ont les jeunes de leurs pratiques. Et c'est vrai que lorsqu'on a 13-14 ans, ça peut être très abstrait hein, d'apprendre les institutions, d'apprendre par cœur le Conseil fédéral, mais dans la mise en place de, au quotidien, comment ça sert, comment on apprend à voter, comment on devient citoyen, là il y a un manque qui est cruel effectivement. Je pense qu'on a quand même un train de retard en Suisse. On se repose souvent sur l'idée que comme on a une démocratie qui fonctionne très bien, et c'est vrai, il y a une forme d'oreiller un peu de paresse sur le fait qu'on ne devrait pas faire trop d'efforts et que les choses viendront toutes seules. Mais je pense vraiment qu'on peut s'inspirer aussi de ce qui se fait dans d'autres pays, notamment dans les pays du Nord, où les jeunes sont, dès le plus jeune âge, impliqués dans la construction d'une société, même d'une petite société, à leur échelle. Et ça, c'est vraiment quelque chose de très intéressant qu'on devrait prendre aussi ici.
6: Des propos recueillis par Déborah Solbank, et puis le gouvernement a 2 ans pour proposer un projet. Au Tessin, les ennuis n'en finissent plus pour l'ancien président du Conseil d'État, Claudio Zalli. Une nouvelle enquête pénale a été ouverte contre le ministre sortant, déjà soupçonné d'abus sexuels. Une instruction a été ouverte suite aux déclarations d'une personne qui concernerait des faits qui remontent à plusieurs années. Claudio Zalli nie pour sa part toute implication dans les faits qui lui sont reprochés. Le ministère public du Tessin ne fournit pas de détails et rappelle que la présomption d'innocence prévaut pour Claudio Zalli. À Fribourg, la bibliothèque cantonale et universitaire a ouvert hier les portes de son nouveau bâtiment avec 900 places de travail, 6,5 millions de documents, dont 200 000 en libre accès. La BCU aura nécessité plus de 6 années de travaux et coûté 117 millions de francs. Après les inondations meurtrières et dévastatrices de la semaine dernière au Népal qui ont fait près de 1200 morts et 4000

0: disparus. Les secours, les autorités et de très nombreux bénévoles sont à pied d'œuvre pour tenter de retrouver des survivants, souvent dans des lieux reculés, isolés, coupés de tout, après l'effondrement de routes et de ponts. Et dans la presse népalaise, des critiques pointent une prise de conscience trop lente du gouvernement face à l'ampleur de la catastrophe et aux tergiversations sur le recours à l'aide internationale. À Katmandou, la capitale, une autre colère monte. Le changement climatique est l'origine probable de la catastrophe, donc le glacier qui s'est effondré. Alors de nombreux jeunes exigent que les pays les plus pollueurs assument leurs responsabilités.
1: Dans ce café du quartier étudiant de Katmandou, Ayush, un juriste de 31 ans, se dit tout simplement en colère.
2: Ce n'est pas juste. Justice doit être rendue.
1: Il rappelle que le Népal est l'un des moins gros émetteurs de carbone par habitant dans le monde, rien face aux pays industrialisés, par exemple d'Amérique du Nord ou d'Europe.
2: Ce dont on a besoin, c'est de réduire les émissions de carbone. C'est plus important que de nous envoyer de l'argent et des dons une fois qu'on compte nos morts.
1: Autre demande, que les pays pollueurs passent à la caisse des réparations financières à hauteur réelle du préjudice causé, une mesure essentielle d'après Suraj Rajpande, 29 ans.
3: En tant que pays en développement, le Népal n'a pas les ressources, la résilience économique pour affronter de telles crises.
1: Suraj et ses amis multiplient les voyages en zone sinistrée pour y apporter des vivres donnés par des habitants de Katmandou. Une semaine après la catastrophe, l'heure est encore à l'urgence, mais Suraj en est certain, la jeunesse népalaise saura se faire entendre en temps voulu.
3: On ne va pas laisser passer ça, il ne faut pas.
1: Juliette Chénion, RTS, Katmandou.
0: Au Royaume-Uni, le nouveau Premier ministre britannique Andy Burnham a fait sa rentrée hier avec son premier discours au Parlement. De nombreux défis l'attendent, pouvoir d'achat en berne, finances publiques sous pression, prisons surpeuplées et système de protection sociale à bout de souffle. Andy Burnham promet un vaste mouvement de décentralisation avec plus de pouvoir pour les collectivités locales. Mais pour financer ses ambitions, le chef des travaillistes a des marges de manœuvre très limitées. Le coût de l'emprunt britannique sur 10 ans a bondi hier à plus de 5% et c'est le plus élevé des pays du G7. Le temps aujourd'hui, il reste assez ensoleillé malgré quelques voiles de nuages élevés qui sont parfois denses. Température 12 degrés à l'aube, 27 degrés au meilleur de la journée. Demain et jusqu'à la fin de la semaine, il y aura aussi du soleil et il fera un maximum de 28 degrés. Belle journée à l'écoute de nos programmes.
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9: Et oui, la biscotte, troisième heure de la troisième biscotte de la semaine, c'est l'heure de jouer à la BC3 Quiz 0840-003-003, c'est le numéro que vous composez avec votre petit téléphone portable. Wouh, je viens de manger un pain au chocolat et boire une grosse tasse de café.
7: 0, combien?
9: 0840-003-003.
7: Ok, merci.
9: 0840-003-003. Aujourd'hui, vous gagnez, vous jouez pour deux billets pour la représentation du Cirque CNI qui aura lieu le 24 septembre à Lausanne. Voilà, ça n'appelle toujours pas. 0840-003-003.
10: Il y aura Air Balloon.
9: C'est vrai?
11: Ah, tu m'as bombé.
10: Non. Bah non, il demande trop.
9: 0840.
11: Yabou dabou.
9: Exactement.

0: Bonjour Jean Blaise.
1: Bonjour Couleur 3.
0: Tu nous appelles d'où?
1: De Sierre.
0: Sierre, qu'est-ce que tu fais de beau à Sierre?
1: Je suis en train de jogger.
0: Ah voilà.
2: Ah bon, c'est bien ça.
1: Voilà.
2: Ouais, t'as le droit de t'arrêter pour jouer, hein, si tu veux. Ou ça va ruiner tes stats.
1: Non, l'idée c'est justement de pouvoir courir en parlant.
2: Donc on est là pour tester ton endurance.
0: Hier, on a eu un papa qui a gagné en faisant un créneau pendant qu'il était en train de répondre à des questions. Toi, tu fais un jogging, c'est super, c'est génial. Jean Blaise, est-ce que tu connais les règles de la BC3?
1: Oui.
0: Alors, il me faut ta lettre préférée, s'il te plaît.
1: Alors, on va dire J comme joie.
0: J comme Jean Blaise.
1: Ou J comme Jean Blaise.
0: Ouais, parce que t'as un ego comac. la main innocente d'Aino et Parola lance le dé magique.
2: Bah c'est le J, mon très cher.
0: Ouais, bravo. Bon, alors le J. Donc, 10 bonnes réponses. 10 bonnes réponses. Commençons toutes par la lettre J.
2: Donc, maintenant,
0: J.
2: Tu sprintes.
0: Voilà, du coup, exactement. Je rappelle que tu joues pour tenter de gagner 2 billets pour la représentation du cirque CNI qui aura lieu le 24 septembre à Lausanne. C'est un enjeu énorme, Jean Blaise. Tu fais le vide. 10 bonnes questions. Si tu ne sais pas, tu passes. Tu t'arrêtes pas de courir. Est-ce que tu es prêt?
1: Je suis prêt.
0: On y va. Sœurs identiques.
1: J'ai pas compris, je passe.
0: Des sœurs identiques.
1: Jumelles.
0: Une cheval.
1: Une jument.
0: Forêt tropicale.
1: Je passe.
0: Duo d'électro français.
1: Je passe.
0: Fleur jaune.
1: Je passe.
0: Il monte à cheval.
1: Un jockey.
0: Oui, je vais courir, je fais un...
1: Jogging.
0: Ouais, carte spéciale.
1: Joker.
0: Il y en a 7 dans une semaine.
1: Les jours.
0: Mois de l'année.
1: Janvier.
0: Autre mois de l'année.
1: Juillet.
0: Lunettes pour voir loin.
1: Jumelles.
0: Toile peu coûteuse.
1: Jute.
0: Oui.
2: Et c'est bon.
3: Eh ben dis donc. Gros doute à
2: on a une petite frayeur.
1: J'ai eu Justice, mais trop tard.
0: Tu me rassures. Bon, la forêt tropicale, c'était jungle. Fleur jaune, j'attends des jonquilles. Et je ne ferai pas de blague sur le fait que tu as fini sur jute. Bravo, Jean Blaise. Bravo, Jean Blaise. Tu remportes 2 billets pour la représentation. On a perdu Stéphane.
3: Même moi, j'aurais pas osé la faire.
0: Je n'ai pas fait cette blague. 2 billets pour la représentation du cirque CNI du 24.
1: Bon, logique, c'est interdit maintenant.
0: Ouais, ça va être no go. Bon, et bravo. Voilà, je vais y arriver. 2 billets pour la représentation du cirque CNI du 24 septembre à Lausanne. Bravo Jean Blaise, gros bisous.
2: Quel honneur t'as remporté le dernier ABC3 d'Adrien Majora avant qu'il se fasse virer. Bravo Jean Blaise.
0: Ciao.
3: Bonne journée.
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0: Jackie Wilson, Chain Gang. Est-ce que c'était... Non, c'est l'heure de...
1: Tout va bien. Tout va bien. Tout va bien. Bah tiens, moi j'en ai une de question pour toi. Qu'est-ce que la neutralité suisse en réalité? Messieurs, vous avez 4 heures. Non, c'est pas vrai, on a Elias Baïf, journaliste pour le bureau de Berne, qui va nous raconter ça de manière beaucoup plus cool. Salut Elias.
2: Salut.
1: Tu t'es posé la question parce qu'on vote bientôt sur une initiative sur la neutralité. Le texte veut inscrire dans la Constitution une version stricte de ce concept. Bon, on n'est pas là pour dire si c'est une bonne ou une mauvaise idée, mais toi tu as plutôt voulu te demander, en fait, la neutralité suisse, en réalité c'est quoi?
2: Oui, parce qu'il y a une grande campagne qui s'organise avec des partisans et des opposants qui ont des conceptions assez différentes de ce que doit être la neutralité. Puis moi, je me suis posé un peu la question, mais historiquement, à quoi elle ressemble? En fait, il y a une partie qui est très stable, c'est la partie qui est relative à ce qu'on appelle le droit de la neutralité. Depuis le début du 19e siècle, la Suisse, elle est considérée comme neutre par les autres États. Mmh. Et depuis le début du 20e siècle, on a un document qui s'appelle la Convention de La Haye, qui donne des droits et des obligations à des États neutres comme le nôtre, par exemple, ne pas participer à une guerre, ne pas accorder aux parties belligérantes dans un conflit le fait de pouvoir traverser la Suisse. Ça, c'est très très stable. Mais ce qui est moins stable et ce qui fait l'objet de beaucoup de débats, c'est ce qu'on appelle la politique de neutralité, c'est-à-dire toutes les mesures que la Suisse déploie, met en œuvre pour garantir sa neutralité.
1: Ouais, donc en fait, les mesures concrètes, et ça, tu le dis, ça a bien évolué. Alors, si on ressort un peu les livres d'histoire et qu'on retourne avant la Première Guerre mondiale, à ce moment-là, ça ressemblait à quoi, finalement, concrètement, cette neutralité suisse?
2: Avant la Première Guerre mondiale, la Suisse, elle pratique une neutralité qu'on appelle différenciée, c'est-à-dire qu'elle est membre de la Société des Nations, qui est l'ancêtre des Nations Unies. Elle peut reprendre des sanctions économiques de la Société des Nations, mais comme c'est un État neutre, elle s'est aménagé un statut un peu spécial, elle reprend que des sanctions économiques, pas des sanctions militaires. Par exemple, en 1935, elle sanctionne en partie l'Italie. Sauf que là, la Suisse va assez rapidement avoir un petit problème parce que l'Italie va quitter la Société des Nations, fâchée de ces sanctions, comme l'Allemagne avant elle. Et là, la Suisse, elle se retrouve dans une position où soit elle suit le reste de elle continue à suivre le reste de ses sanctions, elle se range un peu du côté de la Société des Nations et donc de la France et de l'Angleterre, soit comme l'Italie c'est un voisin et l'Allemagne c'est aussi un voisin et les deux ils sont puissants, elle quitte la Société des Nations pour pas se mettre ses pays à dos, mais elle doit abandonner la politique de sanctions. Et pour répondre à ce dilemme, la Suisse va faire ni l'un ni l'autre. Elle va dire on arrête les sanctions. Exactement, ouais. Alors là elle s'en sort très bien à ce moment-là, elle dit ok, on arrête les sanctions, mais on reste membre de la Société des Nations. Comment on fait ça? On change notre politique de neutralité. Elle va adopter une politique de neutralité intégrale. Elle va être, elle va un peu sortir, s'extraire de tous les grands conflits. Et ça va être un peu sa doctrine au XXe siècle, durant la majeure partie du XXe siècle en tout cas.
1: Oui, parce qu'après, il y a quand même eu les guerres et ça a pas mal changé la donne.
2: Durant la Deuxième Guerre mondiale, la Suisse, elle viole la neutralité à plusieurs reprises. Ça, un rapport du Conseil fédéral le reconnaît, plusieurs historiens aussi. Il y a un débat parmi les historiens, mais ça, voilà, en tout cas, un document du Conseil fédéral dit que pour préserver à la fois son indépendance, mais aussi l'intégrité de son territoire, la Suisse viole la neutralité. Mais en tout cas, après la Deuxième Guerre mondiale et durant la guerre froide, cette politique de neutralité intégrale, c'est vraiment la doctrine numéro un de la Suisse, c'est-à-dire que la Suisse, évidemment, ne prend part à aucun conflit, mais elle n'adhère pas à l'ONU, elle ne coopère pas avec des alliances militaires comme l'OTAN, elle ne condamne pas des régimes, elle ne reprend pas des sanctions de l'ONU, et tout ça change un peu à partir des années 90.
1: Ouais, et aujourd'hui, alors, c'est quoi la ligne directrice de notre pays en matière de neutralité ?
2: Bon, aujourd'hui, la Suisse reprend clairement des sanctions. On a 28 régimes de sanctions. Quand la Russie a envahi l'Ukraine en 2022, la position de la Suisse était très scrutée de près par le Concert des Nations.
1: Bah ouais.
2: Elle a suivi l'Union européenne pour la reprise des sanctions. Alors, elle ne peut toujours pas édicter des sanctions seule dans son coin. Elle est uniquement habilitée à reprendre des sanctions des partenaires commerciaux. En pratique, c'est souvent une reprise de sanctions européennes ou une reprise des sanctions des Nations Unies. Mais on a un peu de retour dans cette politique de neutralité différenciée, même si c'est pas le terme qui est utilisé, mais on a une Suisse qui fait partie de l'ONU, qui fait partie de grandes organisations internationales comme l'Organisation pour la Sécurité et la Coopération en Europe, une Suisse qui reprend des sanctions, mais attention, une Suisse qui ne participe pas à des guerres. Et à chaque fois que la Suisse doit se poser la question d'où vont ces armes, d'où vont des composants qui peuvent se retrouver dans des matériels de guerre, ben là, très vite, la question du droit de la neutralité, de la politique de neutralité aussi, ce que la Suisse a le droit de faire, à qui la Suisse a le droit d'envoyer des armes, reprennent un peu leur place dans le débat public.
1: Ouais, dans un monde phase de conflit, ne rien faire, ce n'est pas forcément être neutre. Finalement, Elias, la Suisse, on l'a dit, elle se considère comme neutre depuis très longtemps, ça fait partie de notre identité, sauf que la façon d'être neutre, elle, a vachement changé en fonction des situations et des années, c'est ce qu'on peut retenir.
2: Oui, c'est un bon résumé, et ça, on le doit à une chose, à la conception du Conseil fédéral de la neutralité, qui l'écrit à plusieurs reprises. Pour lui, la neutralité, c'est un instrument. Donc le monde change et la neutralité doit s'adapter. Et cet instrument, à quoi est-ce qu'il doit servir ? Ben, garantir notre prospérité, notre sécurité, notre économie, comprenez par là notre bien-être matériel aussi. Pour le Conseil fédéral, la neutralité, c'est vraiment pas un principe absolu. Et l'une des raisons pour lesquelles on va voter le 27 septembre sur l'initiative sur la neutralité, c'est que cette conception-là de la neutralité, elle n'est pas partagée par tout le monde dans le pays. Certains voudraient justement que ce soit quasiment un principe absolu, quelque chose de beaucoup plus strict, de beaucoup plus rigide. Le Conseil fédéral et les opposants n'ont pas cet avis, et donc bah voilà, on vote dans 3 ou 4 semaines, dans 3 semaines sur le sujet.
1: Le 27 septembre. En attendant, t'as donné du grain à moudre à nos discussions d'apéro de plutôt fin de soirée. Je pense qu'on arrive sur les conceptions de la neutralité. Merci Elias.
2: Merci.
1: Bonne journée à Berne. Ciao. Ciao.
0: Ouais, c'est un débat où tu t'attribues vite un point à un Goldwyn.
1: Ça finit généralement par arriver, ouais.
0: Non, parce que la neutralité, bon, je veux dire... Non, parce que Hitler, par exemple.
1: Allez. Voilà, ding, ding, ding.

0: Pink Panthers Illegal.
1: J'ai reçu un post-it, merci.
0: C'est vrai? Pour de vrai? Non.
1: Non.
2: Je nettoie mes lunettes. Voilà, c'est bon.
0: Hey, Rigobert.
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2: Pourquoi il y a de la sitar sur cette musique?
1: C'est vrai, ça.
2: C'est vrai. Salut, vous allez bien?
0: Ouais,
2: ça va super. J'ai reçu un courrier du jeune Dylan. Un courrier qui devrait parler à beaucoup de monde. Je vous le lis. Cher Rigobert, je profite de cet espace de liberté que vous nous offrez chaque mercredi pour oser me mettre à nu et venir m'allonger sur ces quelques lignes. Taxidermiste amateur depuis mon plus jeune âge, je possède aujourd'hui une collection plutôt conséquente composée de renards, blaireaux, hamsters, poneys, chiens, pingouins, koalas, poussins, girafes, veaux, vaches, cochons et j'en passe. Depuis quelques temps, je me surprends à parler seul lorsque je travaille. Je pose des questions à mes animaux et parfois je leur prête même des réponses. Rien de très inquiétant au départ, sauf que les conversations deviennent de plus en plus longues et il se trouve qu'ils ont souvent raison. C'est donc sur les conseils d'un castor très philosophe que je me permets cette question que personne n'ose poser. Est-ce normal de se parler seul à voix haute? Eh bien, très cher Dylan, tout d'abord, félicitations pour cette passion trop méconnue et merci pour les jolies photos que tu m'as envoyées. Oui, c'est rare des animaux empaillés avec une telle justesse dans le regard. Non, c'est vrai. Qui n'est jamais tombé sur un renard empaillé avec les yeux complètement aux fraises, hein. Bref, Dylan, est-ce sain de se parler à soi-même? Eh bien, figure-toi que la science s'est penchée sur le sujet sans même faire tomber ses lunettes. Pour ça, elle a simplement contacté plusieurs psychologues qui temporisent sur cette pratique souvent inavouable. D'après eux, cette petite voix intérieure qui apparaît à l'enfance ne cesse de nous accompagner pour grandir avec nous. Une fois adulte, se parler à soi-même dans certaines situations du quotidien peut même nous aider dans différents domaines. Il suffit de voir ça comme une sorte d'outil qui permet de clarifier ses pensées, de se motiver avant un rendez-vous important ou au contraire pour se calmer face à un trop-plein d'événements stressants. Se parler à soi-même n'est pas signe d'une santé mentale défaillante. Évidemment, ce phénomène se produit beaucoup plus chez les personnes qui vivent seules. Et c'est encore plus frappant aux États-Unis ces derniers temps avec de nombreux seniors en EMS qui terminent leur vie à parler à ChatGPT. En conclusion, échanger avec soi ou se parler à voix haute, c'est pas bien grave tant que c'est pas devant tout le monde. Non, je rigole. C'est pas bien grave tant que c'est pas trop souvent et surtout pas trop négatif. Par contre, te concernant Dylan, j'ai échangé avec le gentil cochon d'Inde que tu m'as envoyé avec ta lettre et nous sommes d'accord, tu devrais quand même consulter.

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0: Alors, quand vous vous demanderez qu'est-ce que c'est cette petite mélodie qui me tourne dans la tête depuis ce matin, le truc où il siffle, c'est General Electric's et le nom du titre, je sais pas, ça a disparu dans les méandres.
1: C'est Radio.
2: Quand on se demandera plus tard, on saura pas.
0: On saura pas. Merci Couleur 3.
2: Sandrine Spicher de l'Illustré est arrivée dans ce studio. Salut.
3: Salut.
2: Tu viens nous parler ce matin de collection de timbres. On a encore un peu de temps pour en parler, mais moi je me suis dit qu'en fait, quand j'étais petite, ça m'a rappelé que j'avais une petite phase où je collectionnais des timbres et qui m'a vite passé parce que je suis pas une personne patiente. Et je me demandais si vous, c'était le cas aussi, si vous aviez collectionné des trucs étant petit.
1: J'en ai entendu parler, j'ai dû en avoir 5, puis je suis passé à autre chose.
2: Ouais. Les timbres. Mais les timbres aussi ou d'autres trucs?
1: Oh, les timbres.
2: Ah ouais, tu collectionnais pas des billes ou...
0: Non. Non, moi pendant les un pleurs. Été, j'ai collectionné des escargots au chalet. Et puis, je me suis assis sur mon escargot préféré.
2: Non, oh.
0: Il s'appelait Oscar, on l'a enterré au fond du jardin avec une petite...
1: Il s'appelle Squish aujourd'hui.
0: Okay, James Spader over here.

0: C'était nul, Mary J. à 8h46 sur la 3.
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2: Passion philatélie ce matin avec Sandrine Spicher de l'illustré, puisque dans le numéro qui sort demain en kiosque, on plonge dans l'univers des timbres poste. Alors, première question qu'il faut résoudre, c'est le terme. Moi, je connaissais les philatélistes qui collectionnaient timbres, mais toi, tu nous parles de timbrologie. C'est quoi la différence ?
3: C'est plus joli, non, timbrologie ?
2: Ouais, peut-être.
3: En fait, c'est simplement un mot différent pour décrire la même passion.
2: Ok.
3: Au 19e siècle, on parlait que de timbrologie, et puis ensuite, ça a commencé à devenir international. Et au début du 20e siècle, on a basculé sur le terme philatélie, parce que comme c'est une racine grecque, c'est compris de beaucoup plus de langues, alors que timbrologie, c'est que français.
2: Okay.
3: Donc c'est plus pratique d'avoir un terme universel quand on veut faire des échanges à l'autre bout du monde avec d'autres passionnés.
2: L'internationalisation de la timbrologie qui est devenue la philatélie. L'histoire du tout premier timbre, d'ailleurs, est intéressante, Sandrine. En fait, à une époque, on ne payait pas quand on envoyait une lettre, ça aussi je l'ai appris dans cet article, mais on payait quand on la recevait.
3: Exactement, c'est le destinataire qui payait, on parlait de port dû.
2: Ouais.
3: Donc la lettre était envoyée sans que les frais de port soient payés à l'avance, et le destinataire devait s'en acquitter au moment de recevoir cette lettre.
2: Ouais.
3: Et puis si c'était trop cher, il pouvait dire non, je veux pas, cette lettre n'est pas pour moi, j'en veux pas. Et puis dans ce cas-là, c'était les services postaux qui s'assumaient toutes les charges financières. Donc au bout d'un moment, un certain Rowland Hill, c'est un Britannique, en 1837, il s'est dit « c'est pas super ce système, on va l'inverser
2: ».
3: Et maintenant, on parle de port payé, et donc c'est l'expéditeur qui paye et non plus le destinataire.
2: Et c'est ainsi qu'est né le premier timbre poste. Exact. Aujourd'hui, c'est vrai que les timbres, c'est quand même pas mal une question de collectionneurs. Qu'est-ce qui les intéresse finalement, ces philatélistes dans le timbre ? Pourquoi est-ce que ça les passionne ?
3: C'est une question d'histoire.
2: Ouais.
3: Pour cet article, on a interviewé Daniel Brulart, qui est le président de la Société lausannoise de timbrologie.
2: Ouais.
3: On est en 1888, ça fait quand même un moment qu'ils sont timbrés, ces gens.
0: Ouais.
3: Donc ce monsieur Daniel Brulart, il nous dit que le plus intéressant dans le timbre, c'est pas le timbre lui-même, mais l'histoire qu'il raconte. Et puis lui-même, il a découvert des noms d'anciens pays, par exemple, dans la collection de sa grand-maman. Qui venait donc d'une autre époque, il a découvert des pays qui n'existaient plus ou qui avaient changé de nom.
2: Ah ouais.
3: Donc en plus d'apprendre l'histoire, il a appris la géographie. Et il dit aussi que ce qui est plus intéressant, c'est pas seulement de collectionner le timbre, mais l'enveloppe entière, parce que justement, elle a voyagé et ça raconte toute une histoire.
2: Moi, c'est vrai que j'ai eu ma petite phase timbre, et puis ma maman avait une copine qui travaillait au CIO, Centre Olympique à Lausanne, et puis elle recevait des lettres de partout, et c'était génial parce qu'il y avait toutes les couleurs. Mais en Suisse, c'est vrai que d'ailleurs, on a des très jolies collections aussi.
3: Oui, on a des collections colorées, par exemple la colombe de Bâle, qui date de 1845, c'était le premier timbre au monde à être en trois couleurs et en relief. Parce que la petite colombe est gaufrée, donc ça fait un timbre en relief.
2: Ok.
3: Et on a aussi eu une autre collection assez intéressante qui date de 2007, c'est Roger Federer, Federer premier, qui a été la première personnalité suisse à figurer sur un timbre de son vivant. Ça veut dire qu'il pouvait officiellement envoyer des courriers avec sa tête dessus.
0: Classe.
2: C'est stylé, effectivement. Hein. Bah, c'est vrai qu'il y a quand même des dans ces timbres, certains qui ont beaucoup de valeur. Du coup, je suis sûre que dans nos éditeurs, il y en a plein qui se posent la question en ce moment. Si on a hérité de la collection du grand-père et qu'on ne sait pas trop quoi en faire, il y a quand même des timbres qui peuvent se revendre cher. Il faut chercher quoi ? Qu'est-ce qu'il faut regarder ?
3: Alors, pour avoir une super réponse vraiment de spécialiste, il faut aller voir la Société lausannoise de timbrologie.
2: Ouais.
3: Eux, ils sauront vous dire ça c'est bien, ça c'est pas bien, brûlez-les ou gardez-les.
2: Ouais.
3: Mais en fait, la valeur du timbre, elle date surtout de son époque.
2: Ouais.
3: S'il a été oblitéré, quelle histoire il raconte. Enfin, vraiment, c'est pas le petit objet en soi, c'est tout ce qu'il y a autour. Et Monsieur Brulart, il nous donnait un exemple des timbres, par exemple, qui sont émis par les anciens États allemands.
2: Mm-hmm.
3: Donc avant la réunification de l'Allemagne, chaque État avait ses propres
2: RDA
3: timbres.
2: RDA et DDR.
3: Exactement. Mm. Et puis là, ça fait vraiment une collection finie parce que bon, il y a plus quoi. Donc
2: c'est vrai.
3: C'est un peu comme les Pokémon, quoi. Faut tous les choper.
2: Ouais.
3: Et les timbres suisses, par exemple, ils sont chaque année, il y en a une cinquantaine de nouveaux qui sortent.
2: Ouais.
3: Donc la collection n'a jamais de fin. Tu peux être passionné de timbrologie jusqu'à la fin de tes jours et même après.
2: Mais typiquement, Roger Federer et la colombe, ça vaut un peu plus cher que d'autres, particulièrement.
3: Je pense, oui. Ouais. La colombe, surtout, qui est quand même un timbre ancien, en relief. Il y a des timbres brodés aussi. Enfin, il y a des trucs assez géniaux.
0: Je suis allé chercher la colombe, c'est entre 10 et 100 000 balles.
2: Ah ouais, quand même. Ouais.
0: Le timbre,
2: ouais.
0: Voilà.
2: Et alors, autre question aussi, est-ce qu'il faut plutôt des timbres neufs ou est-ce qu'il faut qu'ils soient oblitérés pour avoir plus de valeur ?
3: ça, c'est une question très compliquée. Ça dépend beaucoup de l'époque à laquelle le timbre a été émis.
2: Ouais, ouais.
3: Tous les timbres qui datent d'après le 1er janvier 1960, ils sont encore valables aujourd'hui.
2: Ah ouais ?
3: Ouais.
2: Tu peux les utiliser
3: Si t'as un très très vieux timbre qui n'est pas oblitéré, tu peux encore l'utiliser.
4: Et s'il colle encore.
2: Ouais, aussi,
3: voilà, s'il colle encore, bave dessus toute ta salive, tu devrais réussir à le faire coller. Donc là, les timbres qui sont pas oblitérés, ils ont plus de valeur justement parce qu'on peut encore les utiliser.
2: Ah, donc, voilà.
3: Et les timbres qui sont plus anciens, ça dépend de la rareté qui, elle, dépend de la durée de circulation. Donc je vous donne les sous-titres. Si une série a été émise pendant 10 ans, il y a plus de chances qu'il y ait des timbres qui sont tous oblitérés. Enfin, pendant très très longtemps, ils ont été utilisés. Donc, voilà. Et donc, les timbres neufs auront plus de valeur parce qu'ils sont plus rares.
2: Okay,
3: dans
2: d'accord.
3: une série qui a été rapidement mise hors circulation après quelques mois, ben, il y aura plus de timbres neufs. Et c'est donc les timbres oblitérés qui auront plus de valeur parce qu'ils seront plus rares.
2: Ouais. Donc en gros, s'il faut savoir la valeur de la collection du grand-père, il faut aller voir les spécialistes.
3: Parce c'est mieux,
2: que
3: oui.
2: C'est effectivement compliqué. Une histoire de timbres, articles et photos collector à retrouver dans l'illustré dès demain en kiosque. Merci beaucoup, Sandrine.
3: Merci beaucoup.
0: Ciao, ciao.

0: Dollar 3, You Somebody. 8h56. Voilà, l'heure de dire au revoir à Stéphane Laurenceau.
1: Merci beaucoup, au revoir.
0: Quel plaisir de t'avoir tous les mercredis quand même.
1: C'est réciproque.
0: Je rappelle qu'on peut réécouter tes chroniques en tout temps sur le Play RTS, sur couleur3.ch. Et toi, t'es sur les réseaux, toi ?
1: Un petit peu.
0: Un petit peu.
1: Mais surtout pour regarder.
0: D'accord.
1: J'observe. Ouais, j'ai des choses à dire.
0: C'est quand qu'il revient, Wilfried ?
2: Peut-être mais le prochain, je sais pas encore.
0: C'est vrai ?
2: Là, il reprend l'école, tout ça, faut qu'il trouve son rythme, quoi.
0: D'accord. Mmh. Il a des cours.
3: T'as des nouveaux harceleurs ou.
2: Je peux pas dire à l'antenne. Pas loin.
0: D'accord. Bon bah écoute, on te dit à la semaine prochaine.
1: Avec
0: merci beaucoup.
1: Plaisir, ouais.
0: Bon week-end.
1: Ouais.
0: On va se quitter là-dessus. Leon Bridges, Light the Way. Il a une lumière.

0: pas encore dit cette émission. Je l'ai vraiment pas encore dit cette émission.
1: Mais Leon Bridges, c'est récent.
0: Bravo. 2026, Light the Way, le jeune américain Leon Bridges, qui a même pas 40 ans, c'est super ce qu'il fait. Mais... cette émission est sponsorisée.
1: Ah bon ?
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0: Un tout grand merci à Stephen Baldwin pour la technique. Fred Studer a signé la programmation musicale. Ainhoa Ibarola était là toute la matinée, comme d'hab.
1: Comme d'hab, Adrien aussi.
0: C'est un plaisir.
1: Ouais, oui.
0: Demain, on prend les mêmes, on recommence.
1: Ouais, avec
0: pour
1: Blaise.
0: Pour la dernière, avec Blaise. Avec grand plaisir.
1: Avec grand plaisir.
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3: 9h. Adrien Krause.
5: Des lacunes en rédaction, des difficultés à calculer. Économie Suisse, l'USAM et l'Union Patronale ont mené leur enquête et s'alertent. Les compétences de base des jeunes sont insuffisantes, ils l'ont dit hier. Conséquence, une entreprise sur cinq, surtout des PME, a l'intention de renoncer à engager des apprentis ces prochaines années. Inquiétude partagée par Christine Chocky, elle est directrice de Système IC SARL, une entreprise qui propose du soutien scolaire spécialisé à des apprentis.
6: Je pense que leur profil ne correspond plus, notamment aussi par rapport aux évolutions technologiques. On vit dans un monde où tout va plus vite, où l'être humain ne cesse d'inventer des choses pour se faciliter la tâche. Et puis malheureusement, entre l'école qui reste dans des modèles de transmission dans les livres et qui n'applique pas forcément que ce soit le téléphone portable ou l'ordinateur, ça crée un décalage effectivement avec ce qui est attendu dans le monde de l'économie.
5: Des propos recueillis par Cléa Favre. De nouveaux échanges de frappes entre l'Iran et les États-Unis cette nuit. Bilan 11 morts côté iranien. Téhéran qui a ciblé de son côté des bases américaines en Irak, en Jordanie et à Bahreïn. Conséquence, eh bien, les prix du pétrole bondissent, plus 5% pour le baril de Brent, alors que le gaz européen n'a jamais été aussi haut depuis 2023. Ce drame routier en Égypte, ce matin également 16 morts, 28 blessés dans un accident de bus tout à l'heure. Cela s'est produit dans la péninsule du Sinaï. 20 ambulances ont été dépêchées sur place. Les jours sûrs dans le ciel russe sont révolus. La mise en garde signée hier Volodymyr Zelensky. Le président ukrainien estime qu'il est désormais dangereux d'emprunter l'espace aérien russe. Prévenant les compagnies aériennes, il y aura des drones ukrainiens dans le ciel tant que la guerre continuera. Une déclaration de terrorisme d'État selon Vladimir Poutine. La Russie qui, de son côté, multiplie les pressions et les provocations aux frontières de l'Union européenne. Mais les 27 veulent montrer qu'ils restent unis et prêts à se défendre. Ces ministres de la Défense étaient réunis hier en Irlande. Une rencontre informelle avec un dossier au cœur des discussions. L'Ukraine, Alexandra Planinich.
7: Autour de la table, un même mot d'ordre, le soutien à Kiev et un même adversaire. La Russie multiplie les attaques hybrides pour nous dissuader d'aider l'Ukraine, résume la chef de la diplomatie européenne Kaya Kallas, sans succès, assure-t-elle. Car sur le terrain, la pression monte. Ces derniers jours, Moscou a intensifié ses incursions dans l'espace aérien de plusieurs États membres, Roumanie, Estonie ou encore Allemagne. La Russie nous teste, reconnaît-elle, et va chaque fois un peu plus loin. Alors Bruxelles hausse le ton, un nouveau paquet de sanctions se prépare. Le plus lourd à ce jour, contre l'industrie militaire russe encore truffée de composants européens, selon Kaya Kallas. Quant aux livraisons, elles patinent. Hier, aucune décision concrète sur les missiles Patriot, pourtant réclamés d'urgence par Kiev. La fermeté, elle, se joue aussi ailleurs. Au G20, aux États-Unis, l'UE a jugé inappropriée la présence du ministre russe des Finances alors que Moscou bombarde l'Ukraine. Ce n'est pas le moment de normaliser la Russie, tranche le commissaire européen Valdis Dombrovskis. Et la séquence continue. Aujourd'hui, la présidente de la Commission européenne, Ursula von der Leyen, reçoit le secrétaire général de l'OTAN, Mark Rutte. Au cœur de leur discussion, ces mêmes menaces hybrides et notamment l'attaque aux drones à l'aéroport de Leipzig. Alexandra Planinich, RTS, Bruxelles.
5: Lui renonce à sa tournée. Patrick Bruel l'a annoncé hier soir. Le chanteur français est mis en examen, on le rappelle, dans plusieurs dossiers de violence sexuelle. Patrick Bruel devait notamment se produire à Genève le 18 novembre prochain. C'est non, la commune des Breuleux n'investira pas en bourse une partie de sa fortune à une forte majorité. L'assemblée communale, forte d'une centaine de personnes, a refusé hier la proposition de son exécutif. Ce dernier voulait pouvoir

0: investir jusqu'à 5 millions de francs pour mieux faire fructifier ses liquidités. Une décision qui aurait été inédite dans le Jura et plutôt rare en Suisse romande. Gaël Klein.
1: Ça me déplaît, ne mettez pas mon argent en bourse, s'il vous plaît. Comme cette citoyenne qui estimait que l'exécutif communal est au service d'une population et ne doit pas avoir pour objectif de faire de l'argent, ils ont été une majorité à rejeter une idée qui n'est pas dans l'ADN d'une commune, fût-elle riche, a-t-on entendu. Du côté des autorités, on a défendu en vain de meilleurs rendements sans grand risque pour des excédents de liquidités dont la commune n'a pas besoin. Thierry Parat, membre de l'exécutif communal et porteur du dossier.
2: Je ne vois pas pourquoi ce n'est pas dans l'ADN d'une commune de rentabiliser au maximum ses investissements. Je pense à des gens, idéologiquement, qui pensent que ce n'est pas bien d'investir en bourse. Mais d'après moi, il y a une certaine suffisance d'avoir cette réflexion. On fait entrer sur 150 à 200 000 francs de revenus supplémentaires par année.
1: Dans le Jura, le cadre légal indique que les placements financiers doivent être considérés comme sûrs. La proposition suscitait quelques réserves chez le délégué aux affaires communales, Christophe Ria.
3: Certains cantons ont émis des listes de placements qui peuvent être considérés comme sûrs. On pense notamment aux obligations auprès de la Confédération ou d'institutions publiques ou alors des placements bancaires, etc. La commune des Breuleux parle de placement en bourse. Là, je pense qu'on s'écarte clairement de placement sûr.
1: Ailleurs en Suisse romande, la possibilité pour une commune de placer en bourse peut être soumise à certaines limites. C'est le cas dans le canton de Neuchâtel. Au Tessin, comme en Valais, impossible normalement d'utiliser l'argent public pour de telles opérations. Les communes romandes qui investissent en bourse sont d'ailleurs peu nombreuses. C'est le cas de la commune genevoise de Colonie depuis 2022. Ses autorités ont placé à moyen terme 30 millions de francs gérés par des banques de la place. La commune a depuis gagné plusieurs millions.
0: Et puis c'est terminé, il n'y a plus aucun Suisse à l'US Open. Dernière représentante en lice hier, c'était Belinda Bencic qui a également été éliminée au premier tour du tournoi new-yorkais. Défaite en 3-7 face à la Kazakh Yulia Putintseva. La météo de ce mercredi, assez ensoleillée malgré des voiles de nuages élevés, parfois denses. 27 degrés maximum du côté des températures.
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0: père de la famille, il nous ferait-il pas un petit rap?
1: Non.
2: Allez, une chanson.
0: Chanson flow.
1: Ok.
0: Ok.

0: 10h. Virginie Langerock.
1: Élu il y a 6 mois pour transformer le Népal, le nouveau Premier ministre Balendra Shah est confronté depuis une semaine à sa première crise d'envergure. La crue qui a dévasté toute une vallée du nord du pays, causée par l'effondrement d'un glacier de l'Himalaya. À la frontière avec la Chine, la vague d'eau et de débris a fait plus d'un millier de morts et 4000 disparus. La facture des dégâts s'annonce énorme pour l'économie fragile de ce petit pays de l'Himalaya, qui dépend largement des transferts d'argent de ses citoyens qui travaillent à l'étranger, ainsi que du tourisme. Le désastre intervient presque un an jour pour jour après le soulèvement de la jeunesse du pays contre la corruption qui avait précipité la chute du gouvernement précédent. Après une accalmie de plusieurs semaines, les États-Unis et l'Iran ont repris leurs échanges de tirs. L'armée américaine a effectué hier soir une nouvelle salve de bombardement contre plusieurs sites de défense antiaérienne, des systèmes de radar en Iran. Bilan 11 morts. En riposte, les gardiens de la révolution ont attaqué des bases américaines dans la ville irakienne d'Erbil. Ils ont aussi visé des cibles militaires américaines aux Émirats Arabes Unis, au Koweït et à Bahreïn. Cette recrudescence des tensions au Moyen-Orient assombrit les perspectives des marchés et le cours du pétrole s'envole à son plus haut niveau depuis 5 semaines. Le Brent s'établit à plus de 95 $. Une nouvelle procédure pénale contre Claudio Zalli, le conseiller d'État tessinois accusé d'atteinte à l'intégrité sexuelle dans le cadre d'une enquête ouverte pour des faits qui remontent à plusieurs années. L'annonce a été faite hier. Le ministère public ne fournit pas plus de détails et rappelle la présomption d'innocence pour Claudio Zalli. La violence à l'encontre du personnel des transports publics est une triste réalité quotidienne. Le syndicat du personnel des transports organise ce jeudi une journée d'action. Insultes, menaces, crachats ou violences physiques. Le nombre d'agressions envers le personnel des transports publics a beaucoup augmenté depuis quelques années. Il se maintient à un niveau alarmant. Chaque jour, les CFF signalent à eux seuls 10 d'agressions sur le personnel. La violence contre le personnel des transports publics est une infraction poursuivie d'office. Des actions auront lieu dans plusieurs villes de Suisse. Tennis, favori de l'US Open, Alexandre Zverev a bien rallié le deuxième tour. Il s'est imposé en 5-7 et près de 5 heures de jeu pour son entrée en lice au tournoi du Grand Chelem. Le numéro 2 mondial a gagné, mais il a été malmené par l'Italien Lorenzo Sonego. Et puis c'est terminé, il n'y a plus aucun Suisse à l'US Open. La dernière représentante, c'était Belinda Bencic, a été éliminée au premier tour du tournoi hier. Défaite en 3-7 face à la Kazakh Yulia Putintseva. En hockey sur glace, Genève Servette et Davos vont entamer cette semaine leur saison avec leur premier match de Champions Hockey League. C'est Fribourg-Gotteron qui va ouvrir les feux de tous ces matchs. Ce sera ce jeudi à Graz en Autriche. Le temps aujourd'hui, du soleil toujours, malgré quelques voiles de nuages élevés qui restent denses. Température 12 degrés à l'aube, 27 degrés cet après-midi. Il y aura aussi du soleil demain et jusqu'à la fin de la semaine, avec des températures qui ne dépassent pas les 30 degrés. Belle suite de journée à l'écoute de nos programmes.
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0: trentaine de postes sont menacés. Notre modèle économique basé sur un marché de la publicité qui s'écroule ne fonctionne plus, explique le directeur de ces deux titres. Il ajoute qu'il préfère anticiper plutôt que de devoir déposer le bilan l'an prochain. Le groupe compte actuellement 36 postes fixes, 30 pour Genève Home Information et Lausanne Cité et 6 pour la société de distribution. À Bellinzone, au tribunal fédéral, le procès de l'homme accusé d'être un relais de la mafia calabraise en Suisse se poursuit. Place aujourd'hui au réquisitoire du procureur de la Confédération. Selon lui, la mafia calabraise est établie en Suisse depuis plusieurs décennies dans le tissu social, économique et institutionnel. L'accusé, dit le procureur, est un exemple de la manière dont la graine de la mafia a été plantée en Suisse. L'homme accusé a non seulement semé cette graine, mais il l'a aussi fait prospérer abondamment pendant près de 20 ans, assure le ministère public de la Confédération. Les espoirs de retrouver des survivants parmi les milliers de personnes toujours portées disparues au Népal s'amenuisent une semaine après l'effondrement d'un glacier qui a déclenché des crues dévastatrices. Les secouristes tentent de retrouver des survivants qui seraient piégés dans les tunnels de plusieurs centrales hydroélectriques notamment. Des équipes spécialisées venues d'Inde, de Chine, des États-Unis participent aux opérations de sauvetage. La catastrophe a laissé pas moins de 2 millions de tonnes de débris. Il s'agit donc maintenant de concentrer l'aide vers la réhabilitation et la reconstruction, de fournir également les soins médicaux nécessaires ainsi qu'un accompagnement psychologique aux milliers de personnes déplacées et en état de choc sur place au Népal. À Hong Kong, Joshua Wong, l'une des principales figures du mouvement pro-démocratie, a plaidé coupable aujourd'hui lors de son procès pour atteinte à la sécurité nationale. Il encourt la prison à perpétuité. Cet ancien leader étudiant de 29 ans a été inculpé l'an passé de ce nouveau chef d'accusation et son procès se tient donc aujourd'hui. Il purge déjà une peine de près de 5 ans de prison pour subversion. Selon plusieurs organisations de défense des droits humains, ces nouvelles accusations visent à maintenir durablement derrière les barreaux Joshua Wong qui devait sortir prochainement. Deux pétroliers ont pris feu après avoir heurté des mines alors qu'ils transitaient par le détroit d'Ormuz en dehors d'un itinéraire qui avait été désigné par les forces iraniennes. L'Iran affirme que les deux navires avaient demandé à l'armée américaine de transiter par une route illégale avant donc de heurter des mines, ajoutant qu'ils sont actuellement en feu. En Suisse, le scarabée japonais continue de gagner du terrain, notamment dans le canton de Berne. Cette espèce envahissante est arrivée en Suisse depuis le nord de l'Italie en 2017, d'abord au Tessin. Il est ensuite présent dans plusieurs cantons et il occasionne d'importants dégâts sur les végétaux. Le cinéaste Jean-Paul Rapneau est décédé ce mardi à Paris. Il avait 94 ans. Il a réalisé 8 longs métrages importants, parmi lesquels Cyrano de Bergerac. Et il avait remporté également plusieurs Césars en 50 ans de carrière. Jean-Paul Rapneau a tourné avec les plus grands comédiens, de Yves Montand à Catherine Deneuve, en passant par Gérard Depardieu ou Isabelle Adjani. Le temps du soleil aujourd'hui, malgré quelques voiles de nuages élevés parfois denses. Température 12 degrés à l'aube, 27 au meilleur de la journée.
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4: Bonjour tout le monde et les autres aussi, j'espère que vous pourrez supporter le choc de cette révélation stupéfiante, mais je suis très très heureux de la tête aux pieds de passer cette fin de matinée avec vous au programme du Poil en pagaille avec The Radio, puis dans quelques minutes La Flèche. Cette semaine on parle d'un navigateur, c'est pas Firefox, c'est pas Chrome, mais c'est Vespucci qui a découvert avant tout le monde la Statue de la Liberté. Mais tout de suite, on écoute par là où ça veut bien rentrer, sans forcer s'il vous plaît, de chorale.
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0: Ça donne envie de passer ses prochaines vacances en 2002 de chorale avec Dreaming of You, choisi par Fred Schneider, qui nous a préparé une playlist aussi longue qu'un dimanche sans Wi-Fi, et on l'en remercie.
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2: Amerigo Vespucci, deuxième épisode, un nouveau monde, un nuovo mondo.
3: Putain, j'adore quand tu parles italien.
2: On a laissé Amerigo à Séville, où le comptable Florentin rencontre les marins dont les histoires le fascinent et où il croise la route de la star du moment,
4: Christophe Colomb.
2: Le navigateur génois qui, sans gêne, vient de découvrir de nouvelles terres qu'il pense appartenir à l'Asie, le con, impressionne Amerigo qui se dit tout bas « Moi aussi je veux partir à l'aventure, moi aussi je veux répondre à l'appel de la mer. » Et c'est ainsi, et pas autrement, qu'il délaisse les comptes et les marchandises pour sauter à l'eau. En 1499, Vespucci embarque aux côtés d'Alonso de Ojeda, un navigateur espagnol. Amerigo est tout excité, il trépigne sur le pont. « Allons-y, Alonso !» Leur expédition les mène jusqu'en Amérique du Sud, même si pour l'heure le terme Amérique n'existe pas encore. Mais ça ne saurait tarder. Amerigo observe les paysages, les populations, les fleuves, les étoiles. Et il fait des selfies avec des capybaras qui ne sourient pas. Et petit à petit, le doute s'installe. Il apporte ses affaires de toilette et quelques slips. Amerigo Vespucci se dit que ces terres ne ressemblent pas vraiment à ce qu'on s'imaginait de l'Asie. Est-ce que Totov Colomb se serait magistralement planté?
5: Voilà, c'est ça, of course.
2: Vespucci n'en est pas encore certain. Il garde cette idée folle pour lui en revenant à Séville, mais il planifiera bientôt un autre voyage pour consolider son hypothèse. Parce qu'il n'est pas dupe, le Vespucci. Ah non.
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0: Strangers.
1: Numéro 2 en Suisse en 2023 avec ce titre-là, c'était Strangers par Kenya Grace. Strangers parle de se rencontrer dans ce monde des algorithmes et de la surconsommation d'émotions frelatées. Sur smartphone, on s'échange des mots et des photos presque vraies, puis on se rencontre sans vraiment se parler, on s'embrasse sans vraiment s'aimer et quelques heures plus tard, tout est oublié et on passe à la prochaine personne à auditionner.
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1: L'amour toujours, l'amour du risque et du disque avec Earth Sign Chelsea en repérage. Chelsea Clark, de son vrai nom, est une artiste de Chicago. Pour le morceau Daddy Died que l'on va écouter, est sorti au début de l'été. Elle parle de cercueil et de deuil, du départ de son père, des suites d'un cancer, une histoire vraie avec quelques notes de piano et un beat urbain comme un mélange de colère et de vulnérabilité.
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0: Kavinsky avec Road Game, Kavinsky qui nous a quittés cet été, tout comme William Orbit, Bonnie Tyler ou encore Dolly Parton. Je pense qu'on va refermer ici la parenthèse nécro-musique pour remettre un petit peu de youpi dans la vie de l'Upside Down de 2026, avec pour la suite Finn Wolfhard qui s'est fait connaître du grand public en interprétant le rôle de Mike Wheeler dans la série Stranger Things, et il fait de la musique aussi.
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0: Haciel avec un titre honnête, car honnête, c'est justement le titre. Haciel en concert gratuit au Festival Label Suisse. Notez-le, ce sera le dimanche 20 septembre, Lausanne. Plus d'infos sur le site labelsuisse.ch, car il y aura au total 66 concerts gratuits.
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On dirait ma mère qui me dit de ranger ma chambre. C'était Beck à l'instant avec Devil's Haircut. C'est vrai, on a beaucoup parlé de sa queue, mais pas assez de sa coupe de cheveux. Beck qui sortira, attention, son 15e album studio le 18 septembre prochain. Ça arrive bientôt, c'est Ride a Lonesome. On le décrit comme un petit peu plus folk, acoustique et contemplatif. Mais avant la contemplation, on passe à l'action avec cette fois-ci le I Like You de Malicious qui sera en concert demain jeudi avec Robot Dog Funeral à Lucerne. 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

0: La chanteuse américaine Slater avec le titre Dance. C'est vrai qu'Internet ne lui pardonne rien et se souvient qu'en juillet 2024, après un festival en Allemagne, elle a mangé des huîtres fraîches comme un lendemain de cuite. Elle a fait une crise suite à des bactéries et s'est retrouvée temporairement paralysée des jambes. Heureusement, aujourd'hui, tout va bien. Les jambes sont en pleine santé et dansent de clip en festival, tandis que les huîtres ont une interdiction formelle de s'approcher de son assiette.
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2: Mercredi, Genève, le Festival de la Bâtie présente l'œuvre ultra psyché noise avant-rock expérimental du japonais Keiji Aino pour son projet Fushitsusha, une immersion sonore pour s'étonner à l'Alhambra. Vendredi, Yverdon, l'amalgame passe en mode de strobo et fluo à travers les compositions électro d'Estelle Zamé en combo avec le duo Dance Machine Volume. Samedi, direction Le Gros de Vau pour une summer session du festival Croc the Rock à Assen avec les Fluffy Machines et Lilac Attitude. Samedi, à la Tour de Paix, le domaine de la Doge étend son panorama avec les compositions et la voix délicate de Meimouna.

0: Samedi toujours, Bienne, le carré noir se transforme en carré cubain pour célébrer l'héritage culturel de la chanteuse Celia Cruz à travers la salsa de la nouvelle génération, incarnée par Susana Horta.
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0: C'est tout pour le moment.
2: En ce moment même.

Moi aussi, je pourrais me poser sur votre épaule et siffler. Mais je vous ferai pencher d'un côté, ça c'est sûr. Un petit disque en terre cuite avec un canard siffleur posé dessus, c'était Sporto Contes et Whistle. Dans quelques minutes, quelques petites choses de la vie en plus ou en moins avec les infos et la météo. Mais avant, c'est Proto-J et Mortimer.

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1: Bonjour. Les thérapies de conversion, le Conseil fédéral les condamne. Ces mesures destinées à changer l'orientation sexuelle de personnes gays ou lesbiennes sont source de souffrance, assure le gouvernement. Il publie ce matin

0: c'est la phrase telle quelle de l'exécutif, hein. Pas un oui sonnant et trébuchant donc. Légiférer, alors d'accord, mais par quel biais? Figurez-vous que le Conseil national a déjà validé une motion pour interdire ces thérapies de conversion, malgré l'opposition d'une majorité de l'UDC. Figurez-vous aussi que c'était il y a presque 4 ans. Depuis, le texte n'est toujours pas passé en votation devant les sénateurs. Ils attendaient justement le rapport d'aujourd'hui.
1: Alors les choses vont peut-être avancer dans ce sens. Merci beaucoup Elias Beif en direct de Berne. Ce sont deux institutions de la presse locale, suisse et suisse romande, qui pourraient disparaître après 56 années d'existence pour le Genève Home Information à Genève et 46 années pour Lausanne Cité. Les deux journaux gratuits cesseront leur parution à la fin de cette année. La décision a été annoncée aujourd'hui par la famille Fleury, propriétaire de ces deux titres. La faute à un modèle économique basé sur la publicité qui ne fonctionne plus. Le directeur des deux titres, Pascal Fleury, ne cache pas sa tristesse.
2: En ce qui me concerne, c'est beaucoup de tristesse, c'est clair. Le sentiment, c'est des regrets. Puis d'un autre côté, c'est d'avoir une longue aventure de 56 ans, de 46 ans respectivement, si on prend Genève et Lausanne. Et donc une certaine fierté aussi, mais de constater qu'on arrive au bout du chemin, parce que simplement le monde change, le monde des médias il change, et puis que notre modèle économique qui était basé sur la publicité, il a vécu.
1: Une trentaine de postes sont directement menacés si aucun repreneur ne se manifeste d'ici le mois de décembre. Au Tessin, le Conseil d'État demande la démission immédiate de Claudio Zalli, réuni en séance extraordinaire. Il lui demande de rendre avec effet immédiat sa démission dans le but de préserver sa crédibilité et de préserver les institutions. Dans un communiqué, le Conseil d'État tessinois indique avoir appris par les médias l'ouverture de la procédure pénale. Le conseiller d'État tessinois est accusé d'atteinte à l'intégrité sexuelle dans le cadre d'une affaire qui remonte à plusieurs années. Et puis le procureur général de la Confédération doit pouvoir rester en poste jusqu'à 70 ans contre 68 aujourd'hui. La commission des affaires juridiques du Conseil des États a approuvé une initiative de son homologue du national. L'âge limite pour toutes les personnes élues par l'Assemblée fédérale sera donc fixé à 70 ans. Hormis les membres du Conseil fédéral et du chancelier de la Confédération, la commission du Conseil des États a en tout cas déposé une initiative en ce sens. À Fribourg, les députés refusent une motion qui demande le versement systématique des subsides maladie aux ayants droit. Dans le Jura, à Neuchâtel et à Berne, les versements demandés sont pourtant automatiques. Aux yeux des motionnaires à Fribourg, donc, l'absence de prestations sociales résulte souvent d'un manque d'information, de la stigmatisation liée aux demandes d'aide ou bien encore de barrières administratives, ce qui fait que les personnes concernées ne font pas la demande. Les conséquences peuvent être graves, peut-on lire dans la motion, notamment un risque accru de pauvreté. L'Iran riposte après une nouvelle salve de frappe sur son sol. Jordanie, Koweït, Bahreïn, Irak, mais aussi Émirats Arabes Unis. Les forces armées iraniennes ont revendiqué des frappes contre tous ses voisins sur fond de reprise des hostilités. Le commandement américain pour le Moyen-Orient avait lancé quelques heures plus tôt des frappes pour le deuxième jour consécutif, alors qu'il n'y a toujours pas d'issue diplomatique dans la guerre entre l'Iran et les États-Unis. Ils étaient 4 au départ, il n'en reste plus un seul. Les Suisses et les Suissesses n'ont pas brillé à l'US Open de tennis. Bernardin Lehmann, la plus grosse déception, c'est évidemment de la part de Belinda Bencic.
3: Oui, un tournoi qu'elle aime bien, où elle a brillé par le passé. On l'entendait ce matin encore dans le journal de 8h, très frustrée d'avoir été sortie par la Kazakh Putintseva. Alors c'est vrai qu'elle a été éliminée. Golubic, Valtert, Wawrinka ont été également boutés d'entrée de la compétition. Le bilan est vraiment mauvais. Alors, ce n'est pas une première. Il y a 2 ans aussi, il n'y avait aucune trace de Suisse et de Suissesse au deuxième tour à New York.
1: Alors, est-ce que ça, on peut quand même, malgré tout ça, ces mauvais résultats, s'attendre à un renouveau du tennis suisse dans les prochains mois ou les prochaines années?
3: Bon, on dira poliment, Virginie, que ça ne va pas de soi. Chez les hommes, le mieux classé, c'est Stan Wawrinka, 41 ans, futur retraité. Jérôme Kim, Leandro Riddi, Dominique Stricker ont des carrières bien compliquées avec des blessures. Et puis, chez les femmes, il y a un peu plus de densité, mais c'est vrai qu'à part Bencic et Golubic qui font régulièrement illusion au Grand Chelem, là aussi, les confirmations tardent, les espoirs ne se concrétisent pas, à l'image de Simona Valtert, 25 ans, qui était présente pour la première fois dans le tableau principal de l'US Open, mais qui a perdu.
1: Peut-être quand même une nouvelle génération à venir. Merci Bernard Lehmann, on reste optimiste. Il a réalisé des dizaines de films, dont Cyrano de Bergerac, Le Sauvage avec Yves Montand, La Vie de Château avec Catherine Deneuve. Le cinéaste Jean-Paul Rapneau est décédé hier à Paris à l'âge de 94 ans. C'est en portant au cinéma les aventures de Cyrano que cet autodidacte, formé notamment auprès de Louis Malle, avait connu son plus grand succès, c'était au début des années 90, porté par l'interprétation de Gérard Depardieu dans le rôle titre. Son Cyrano avait décroché 10 Césars, dont celui de meilleur film. Il avait

0: évalue aussi à Jean-Paul Rapneau celui de meilleur réalisateur. Le temps aujourd'hui, du soleil malgré quelques voiles de nuages élevés, parfois denses, température 12 degrés au minimum, 27 degrés cet après-midi au meilleur de la journée.
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4: En accord avec la réforme de l'orthographe, le community manager de la bonne humeur et la spirale de l'échec, et c'est Youpi Midi jusqu'à 13h. C'est vrai, j'ai rien à me mettre pour danser, mais on ne va pas pour autant s'en priver. Et voici l'ISO avec Rumors.
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0: Je ne sais pas où est le Timor oriental sur une carte, mais je sais où est Lizzo dans ma playlist. Lizzo qui n'a pas passé le meilleur des étés, car son album Beach, sorti le 26 juin dernier, a été un véritable flop commercial. Il n'est même pas entré dans le Billboard 200. Même si elle est déçue, elle ne s'est pas pour autant avouée vaincue et vient d'écrire une nouvelle chanson qui, je cite, « la mise à terre ». On envoie donc tout de suite une personne assez aimable pour la remettre debout et dans le droit chemin du succès, pendant que nous on écoute un nouvel épisode de 2 minutes inside.
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2: Aujourd'hui, Dayot Upamecano.
3: Salut à tous.
2: Né le 27 octobre 1998 à Évreux, dans l'Eure, Dayot Upamecano est un footballeur français occupant le poste de défenseur central en équipe de France et au Bayern de Munich. Mais beaucoup pensent que cette information est erronée et que Dayot est en fait mécanicien. Du coup, je vous pose la question aujourd'hui. Alors, Dayot, mécano ou pas mécano?
4: Ça, c'est une excellente question.
2: Fils de Michel Upamecano, un physicien nucléaire, et de Micheline Upamecano, une toiletteuse canine, Dayot Upamecano passe une enfance heureuse à Évreux, dans l'Eure.
5: C'est l'heure du bain!
2: Fier de ses origines, il défend son département coûte que coûte, surtout contre une certaine Bonille, chanteuse désormais disparue qui passait son temps à dire du mal de l'heure. Vous pouvez le vérifier vous-même d'ailleurs. Dans toutes ses chansons, Bonnie taille l'heure.
6: J'ai commencé à 2h du matin et j'ai pas pu m'arrêter. C'est formidable!
2: À l'âge de 16 ans, Dayot Upamecano quitte le domicile familial et devient coiffeur de star à Paris. Et très à l'aise avec des ciseaux, il devient le visagiste préféré de grands réalisateurs de cinéma, et particulièrement celui de Jean-Jacques Hano. En témoigne cette photo, où on peut voir clairement que Dayot a fait une houpe au mécano.
7: Mais t'as toujours cette coiffure ridicule.
2: Passionné par le gros de veau, Dayot Upamecano passe la plupart de ses vacances sportives dans la région de Payerne, une ville magnifique qu'il découvre avec son amie Monique, une commerçante de la région. Et croyez-moi, pour en avoir fait l'expérience, il n'y a pas mieux que le Payerne de Monique. Petit fun fact avant de se quitter. Lors du dernier mondial, Upamecano avait perdu sa clé. Et le coupable, tout le monde le connaît, c'est le sélectionneur. Il lui avait pris sa clé, Deschamps.

Il y a des choses qu'on peut écouter, mais qu'on ne peut pas expliquer. Mystère de la vie en mélodie avec le Changes à l'instant de Shuffle et Dark Times. Une fouille archéologique et une pépite. Voici à présent Tainted Love de Soft Cell. Cette chanson est une reprise. Peut-être que vous ne le saviez pas, puisque la version originale est un morceau de Soul, la chanteuse américaine Gloria Jones, sortie en 1964.

0: Bonjour madame, pour RTS Couleur 3, qu'est-ce qui vous met de mauvaise humeur le matin?
1: Я с Украины. Привет.
0: Ah, ouais. Ouais, c'est de voir des Russes.
1: По-русски?
0: Ouais. Non, non, mais quand vous voyez des Russes, ça vous met de mauvaise humeur.
1: Я не понимаю.
0: Non? Ah ben c'est bien alors. Merci.
1: Merci.
0: Allez, спасибо, je ne sais pas si on dit comme ça. Спасибо, резир.

0: Muse dans Youpi Midi. Pourquoi je le dis comme ça? Notez-le bien, en tout cas sur le plafond de la cuisine. Muse sera en concert les lundis 7 et mardi 8 décembre à l'Hallenstadion de Zurich. 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Prix de départ 459 francs. Je pense qu'à ce prix-là, on a un accès à la fast lane pour les toilettes. Un tote bag fait à partir des vinyles recyclés de l'album OK Computer de Radiohead. Une visite des loges du concierge de la Lounge Stadium et le droit de partir avant la fin du concert.
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Et oui, en septembre, secoue tes membres avec Breakbot et Earphane, titre Baby I'm Yours. Et attention les zouzous de la fête, les seigneurs du plancher à danse, les petits soldats de l'Electronica, Earphane et Breakbot seront ce week-end en concert à l'Audio Club de Genève dans le cadre du festival Day and Night volume 2 qui invite aussi Agoria, que je cite de mémoire. Day and Night débutera le samedi à 14h. Pour se terminer le dimanche à 10h du mat, sur les genoux et sûrement avec les oreilles en forme de chou. 1, 2, 3.

0: Un petit avant-goût de l'album Cookie Happened qui sortira le 16 octobre prochain. C'était Hills avec I'm on Standby.
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0: Et après ce petit bout de cookie, un petit morceau de Supreme Nova qui est repérage Couleur 3. Supreme Nova, rappeuse lausannoise du collectif Le Mémo. Dans sa chanson L'Avare que l'on va écouter, elle ne parle pas du génie de Molière ou encore de la pingrerie de Picsou, mais du VAR, c'est-à-dire le système d'assistance vidéo à l'arbitrage pendant un match de foot. Pas question pour autant de parler de sport dans sa chanson, puisqu'ici, le VAR, VAR, est seulement une métaphore. Supreme Nova et Dimas Palas en repérage.
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0: Je ne suis pas critique d'art, mais je pense que c'était un très très bon titre expressionniste. Plutôt Baby de Wesley Joseph. Et puis je m'aperçois dans la glace qu'il est déjà l'heure de quitter les projecteurs, le monde des célébrités, des mondanités. Dès 13h, on largue les amarres avec Brooklyn Maputo. Une histoire de voyage qui se raconte sur tous les tempos. Et je vous souhaite une bonne suite de prolongations à l'écoute de notre station. Et je vous dis à vendredi 11h. À très vite.
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0: 13h. Pierre-Étienne Joie.
1: Le Conseil d'État tessinois demande la démission immédiate de Claudio Zalli. Réuni en séance extraordinaire, il lui demande de démissionner dans le but de préserver sa crédibilité et les institutions. Dans un communiqué, le Conseil d'État tessinois indique avoir appris par les médias l'ouverture de la procédure pénale. Le Conseil d'État tessinois est accusé d'atteinte à l'intégrité sexuelle dans le cadre d'une affaire remontant à plusieurs années. Et à Benazone, c'est le troisième jour du procès devant le tribunal pénal fédéral de l'homme accusé d'être un relais de la Ndrangheta en Suisse. Il est consacré au réquisitoire du procureur. Selon lui, la mafia calabraise est établie en Suisse depuis plusieurs décennies. Le procureur estime que l'homme a non seulement semé la graine de l'organisation mafieuse, mais qu'il l'a aussi

0: par l'Assemblée fédérale, à l'exception des membres du Conseil fédéral et du chancelier de la Confédération. La presse romande risque de perdre de nouveaux titres historiques. Les hebdomadaires gratuits GHI et Lausanne Cité vont cesser de paraître en décembre, sauf si un repreneur se manifeste d'ici là. Une trentaine de postes sont menacés. Notre modèle économique basé sur un marché de la publicité qui s'écroule est mort, indique Pascal Fleury, directeur des deux titres. Il ajoute préférer anticiper plutôt que de devoir déposer le bilan l'an prochain. Le groupe compte actuellement 36 postes fixes, dont 30 pour GHI et Lausanne Cité. Le cinéaste Jean-Paul Rapneau est décédé à Paris à l'âge de 94 ans. Il avait réalisé 8 longs métrages, dont Cyrano de Bergerac en 1990, et remporté plusieurs Césars. Jean-Paul Rapneau a tourné avec les plus grands comédiens français, d'Yves Montand à Catherine Deneuve, en passant par Gérard Depardieu ou Isabelle Adjani. Scénariste de ses propres films, il était connu pour son perfectionnisme. Il avait fait ses premiers pas de réalisateur en signant en 1966 La vie de château, dans lequel Catherine Deneuve campe une épouse rongée par l'ennui aux côtés de Philippe Noiret. Israël s'est dit prêt à riposter avec force à une éventuelle attaque iranienne, notamment lors des grandes fêtes juives qui débutent la semaine prochaine en plein affrontement militaire entre Téhéran et Washington au Moyen-Orient. L'Iran a mené des frappes sur plusieurs pays de la région en réponse à des bombardements américains. Israël a jusque-là été épargné. Téhéran avait visé l'État hébreu lors d'une précédente période d'affrontement au début de l'année. Le scarabée japonais continue de gagner du terrain dans le canton de Berne. La présence d'une population de cette espèce envahissante dans la région d'Interlaken a été confirmée. Des mesures préventives sont ordonnées. Il s'agit d'empêcher la propagation du nuisible dans le matériel végétal, les déchets verts ou la terre. La météo avec un temps assez ensoleillé cet après-midi, malgré des voiles de nuages élevés, parfois denses. Également des bancs nuageux le long des Préalpes, température autour des 27 degrés. Demain jeudi, ensoleillé encore, 28 degrés. Vendredi, toujours du soleil, jusqu'à 31 degrés.
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0: Pierre-Étienne Joie.
1: L'agriculture bénéficiera de moins d'argent de la Confédération. Les fonds prévus pour 2030 et 2033 seront 123 millions de francs en dessous de l'enveloppe 2026-2029. Le Conseil fédéral a mis en consultation son plan agricole pour les prochaines années. Il a l'intention de demander au Parlement d'affecter près de 14 milliards au plafond des dépenses agricoles. Pas question de financer l'hydrogénoduc suisse que Transitas SA veut créer. Le Conseil fédéral refuse d'investir dans le transport d'hydrogène via le gazoduc européen qui traverse le pays. Le financement d'un tel projet revient donc aux copropriétaires de Transitas Gaz SA, à savoir les communes, les villes et les cantons. L'entreprise veut utiliser une portion du gazoduc essentiel pour l'approvisionnement du gaz naturel en Europe et qui traverse la Suisse. Elle veut la convertir pour transporter de l'hydrogène, les coûts d'investissement s'élèvent à plus d'un milliard de francs. Et le cours du gaz européen est monté à son plus haut niveau depuis le début de l'année 2023, ce mercredi. Un cours dopé par la reprise depuis lundi des frappes entre l'Iran et les États-Unis qui compliquent le remplissage des stocks avant l'hiver. Le bilan s'alourdit. L'accident de bus dans la péninsule du Sinaï en Égypte a fait 22 morts et 28 blessés. Selon le ministère de la Santé, accident survenu dans un pays aux infrastructures vétustes où les morts de

0: le Conseil fédéral lui a octroyé une autorisation pour une partie limitée de l'électorat jusqu'à la votation du 26 novembre 2028. Lors de la votation des 32 366 Neuchâtelois résidant en Suisse et environ 7 200 Suisses de l'étranger devraient ainsi voter de manière électronique avec les électeurs des cantons de Lucerne, de Saint-Gall, des Grisons et de Turgovie. Cela portait à environ 222 000 le nombre d'électeurs autorisés à voter par voie électronique à cette date, soit environ 4% du corps électoral suisse. La vaste modernisation de la ligne des Rochers de Naye démarre. La mise à l'enquête publique de la nouvelle gare au sommet marque le lancement officiel de ce projet qui devrait s'achever en 2029. 20 projets sont menés en parallèle sur l'ensemble de la ligne qui relie Montreux à l'un des sommets les plus emblématiques des Préalpes vaudoises. Quelques 220 millions de francs d'investissement seront consacrés aux travaux sur l'infrastructure. Tous les billets achetés pour les concerts de Patrick Bruel seront remboursés, a assuré l'avocate du chanteur. Accusé de violences sexuelles par des dizaines de femmes, ce dernier a annulé sa tournée prévue à partir d'octobre. Bruel a renoncé à la tournée de 35 dates qu'il devait entamer le mois prochain, expliquant qu'elle était devenue l'incarnation d'un débat qui le dépasse. Un concert était notamment prévu le 18 novembre à l'Arena de Genève. Le temps aujourd'hui, assez ensoleillé, malgré des voiles de nuages élevés, parfois denses, 12 degrés à l'aube, 27 cet après-midi, demain du soleil, maximum 28, vendredi 31.
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1: 15h.
2: Pierre-Étienne Joie.
3: La police a communiqué le suspect arrêté lundi, un Suisse de 43 ans, et l'auteur de la fusillade perpétrée dimanche lors d'une rave à Aarau. La police argovienne vient de le confirmer. Le tireur s'est rendu de lui-même à la police jurassienne. Les enquêteurs parlent désormais d'une tuerie aveugle, sans motif précis. Ils ont évoqué les troubles psychiques du tireur présumé. On ignore pourquoi l'assaillant s'était rendu dans le chef-lieu argovien. La fusillade a tué une Italienne de 22 ans et fait 5 blessés dont les jours ne sont pas en danger. Laurent Favre va démissionner. Le conseiller d'État de Châtelois PLR a annoncé tout à l'heure sa décision de se retirer du gouvernement à la fin du mois de mars 2027. Le chef du département du développement territorial et de l'environnement est entré au conseil d'État en 2014. Laurent Favre deviendra le 1er avril membre du conseil d'administration de la SSR, a annoncé dans le même temps le conseil fédéral. Le gouvernement se dit convaincu qu'il saura défendre les intérêts du service public et renforcer cette instance grâce à son expérience politique et à ses compétences de direction. L'épidémie d'Ebola en République démocratique du Congo a fait plus de 3000 morts d'après un dernier bilan annoncé des autorités congolaises. Le virus continue à progresser en RDC avec plus de 6000 cas recensés. L'épidémie a été déclarée officiellement mi-mai et sévit dans des zones troublées de l'Est et du Nord-Est du vaste pays d'Afrique centrale. Elle est la plus meurtrière jamais connue en RDC. Les hébergements de montagne doivent être modernisés. Le Conseil fédéral veut les inciter à le faire. Les établissements qui ont fait l'objet d'une rénovation exemplaire sur le plan énergétique pourront bénéficier d'une aide financière à fonds perdu destinée à un investissement touristique. Il s'agit par exemple de rénover les chambres d'hôtel. Le gouvernement a transmis le projet au Parlement. Il serait possible d'utiliser de la laine de mouton pour protéger les glaciers du rayonnement solaire. Une expérience menée par la Summit Foundation et l'UNIL à Glacier 3000 au Diableret dans le canton de Vaud prouve que ce matériau pourrait remplacer avantageusement les bâches synthétiques. Les textiles

0: 25 ans aurait été de qualifier la Suisse pour l'Euro 2025, un exploit qui n'avait plus été réalisé depuis 1954. En Grèce, les Suissesses avaient logiquement terminé à la dernière place de leur groupe. Du soleil côté météo, des voiles de nuages élevés aussi, parfois intenses. 27 degrés en plaine, 0 degré vers 3800 mètres. Demain jeudi, temps bien ensoleillé encore, 13 degrés au petit matin, 28 l'après-midi. Vendredi, samedi et dimanche, soleil, 31 degrés.
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0: 16h. Pierre-Étienne Joie.
1: Fusillade d'Arao, l'auteur présumé des tirs qui ont tué une jeune Italienne et fait 5 blessés dans la nuit de samedi à dimanche lors d'une rave party, est en proie à des problèmes psychologiques. Il garde le silence. Depuis son arrestation lundi, ont annoncé les autorités argoviennes. Ce Suisse de 43 ans s'est rendu à la police jurassienne à Delémont, a indiqué le procureur général du canton d'Argovie. La police a dit aussi de son côté que 2 pistolets et un fusil d'assaut avaient été retrouvés dans sa voiture. Paris ne participera pas au coup après la manif anti-G7 à Genève. Force est de constater qu'aucun accord avec la France sur un partage des coûts de sécurité n'a pu être trouvé après des mois de négociations diplomatiques et politiques, indique le Conseil fédéral. Genève demandait un soutien français alors que les coûts liés à la manifestation anti-G7 s'élèvent à plus de 30 millions de francs. Dans ce montant, 20 millions environ seront à la charge du canton et le reste est payé par la Confédération. Environ 12 millions de francs à la charge de la Confédération, a confirmé le gouvernement. Après 12 ans au Conseil d'État neuchâtelois, le PLR Laurent Favre va démissionner à la fin du mois de mars 2027. Il représentera dès le printemps prochain le Conseil fédéral au sein du Conseil d'administration de la SSR. Ce sera le bon moment pour le passage de témoin, a estimé le ministre en évoquant le maintien du siège de son parti au Conseil d'État. Laurent Favre a annoncé qu'il ne sera pas candidat l'automne prochain aux élections fédérales, sauf tremblement de terre. Âgé de 54 ans, le chef du département du développement territorial et de l'environnement est au Conseil d'État depuis 2014. Il dit avoir besoin d'une coupure politique. 7 patrons d'entreprise sur 10 estiment que la place économique suisse est en train de perdre ses avantages par rapport à la concurrence internationale, selon une étude. En cause, la réglementation, la fiscalité et les infrastructures. Globalement, la Suisse reste la première place européenne pour la recherche et le développement, mais attire moins de sièges mondiaux et de dirigeants internationaux qu'auparavant, relève une étude du cabinet McKinsey et de la Chambre de commerce suisse-américaine. Le Conseil fédéral veut mieux soutenir les personnes atteintes d'une maladie rare. Il a proposé une aide financière aux structures de soins spécialisés, ainsi qu'un registre des maladies rares. Le Parlement devrait se saisir du dossier au printemps prochain. Les stations de lavage doivent être restées fermées le dimanche dans le canton du Jura. Le Parlement jurassien a refusé, après un débat animé, une motion demandant leur ouverture sur le modèle de ce qui se fait dans d'autres cantons, notamment chez les voisins bernois. Les motionnaires estimaient qu'une telle ouverture ne nuirait pas au repos dominical, ces stations étant pour la plupart automatisées et ne nécessitant pas de personnel. Une solution se

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1: Nous sommes mercredi et dorénavant le mercredi, ça signifie le retour des bras cassés à l'antenne. Alors oui, ça fait une émission en moins, mais ça fait aussi des heures en plus, car souvenez-vous, dans les épisodes précédents, au printemps dernier, les bras cassés grossissaient d'une heure pour accueillir des gens bonnards, nous raconter leur actualité. Et dans ces gens bonnards, des sportives, des trompettistes, des humoristes, des chanteuses, des festivals et même des chats. Donc, à la rentrée, on remet le couvert. Aujourd'hui, on recevra la directrice du musée de l'absurde, parce que l'absurde, bah, ça nous va bien. Et c'est Robin Chesset qui m'accompagne aujourd'hui dans la première heure. Ça va, petit chat?
2: Oui, ça va, et toi?
1: Ouais, ça va, ça va. Ah,
2: comme et on... un mercredi.
1: Oui, maintenant, ça va être ça, comme un mercredi. Ah. En régie, donc, c'est la pétulante Jessica. Et c'est parti, donc, pour trois heures.

0: Nous avons un petit souci, d'ordinateur. Le tapis, je me disais aussi, il est très fort ce tapis. Je faisais des signes.
1: Est-ce qu'on pourrait pas dire que l'ordinateur, c'est un peu le désordinateur?
0: Oh, hein? Robin, voilà. Je sais.
1: Ouais, j'ai des réflexions des années 60.
0: Voilà, donc oui, l'informatique est absurde. En même temps, on reçoit la directrice du

0: Evil Woman, c'était Electric Light Orchestra. Bonjour Sandra Romy.
1: Bonjour Valérie Pacou.
0: Bonjour et bienvenue dans Les Bras Cassés. Mais avant de commencer cette interview, ben voilà un petit condensé de, on va dire, de toi et de tes activités compilées par Robin Chessès, c'est le portrait de l'invité.
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4: Sandra Romy, vous êtes la directrice du Musée de l'Absurde, un tout petit musée qui se situe actuellement au Parc de Milan à Lausanne. Le Musée de l'Absurde, c'est un tout petit musée, il est tout petit. La bonne idée, c'est que comme lui, il est tout petit, il suffit qu'il y ait 9 personnes en même temps, tout coincé, et on peut sortir de là en se disant, c'est un peu comme au Louvre. Il est tellement petit qu'il est transportable sur une remorque. C'est un musée sur une remorque, c'est un musée caravane. Ce qui me fait vous demander, vous vous identifiez plus à une conservatrice de musée ou à Jackie dans Camping 2? D'ailleurs, il a pas mal bougé ce musée. Il était à Bienne, à Vevey et maintenant à côté du Jardin Botanique à Lausanne. C'est marrant parce que j'imagine assez bien ces gens très terre à terre qui viennent voir des plantes, qui se retrouvent soudain dans votre musée, un peu tout surpris à dire « Non mais une chaise sur la tête !» Il y a des gens, ça doit faire des anecdotes pour des mois, je pense. Hein. Mais vous n'avez pas fait que ça, Sandra Romy. Vous avez fait plein d'autres trucs dans votre vie. Par exemple, vous avez fait de l'animation stop motion. Et ça, ça me provoque directement beaucoup de sympathie. Parce que moi, j'admire beaucoup les gens qui font des films d'animation. L'abnégation face à l'ingratitude chronophage de la tâche. La méticulosité de bouger de quelques millimètres une marionnette en pâte à modeler sur 24 images secondes. L'intelligence de faire des films sans devoir se farcir des égos de comédiens. C'est vraiment brillant, brillant. Vous êtes une artiste avec, vous l'avez déclaré dans le passé, un amour pour le dada. Donc pas comme dans le tiercé, c'est mon dada, mais comme le dadaïsme, hein, un mouvement artistique qui refusait les règles, la logique et les conventions. L'adolescence de l'art, en somme. Les dadaïstes voulaient créer un art qui n'avait pas forcément de sens. À l'époque, c'était révolutionnaire. Si des mecs comme Marcel Duchamp pouvaient être là aujourd'hui pour voir la politique de Donald Trump, ils se diraient « Putain, le cador, quoi !» Il nous a niqué, lui, alors. Et c'est sans doute un peu cette sensibilité dadaïste qui vous a poussé à créer le Musée de l'Absurde. Vous n'aimez pas les frontières rigides entre disciplines, vous n'aimez pas les institutions artistiques trop guindées, ni les distinctions entre professionnels et amateurs. C'est exactement le genre de truc qui déplaît justement beaucoup aux institutions artistiques, ça, ce genre de vision. Mais l'idée de ce musée, c'est aussi de protester contre les normes, la bureaucratie ou certaines absurdités sociales. Et là, à nouveau, je me pose une question. Un musée de l'absurde, est-ce que dans le fond, ce ne serait pas simplement le monde dans lequel on vit ? Un monde où on fait écrire ses emails par IA pour faire bonne impression à l'humain qu'il reçoit pour qu'il fasse rédiger par IA à son tour. Où on va en bagnole faire du sport. Où on dit des phrases comme « Ah mais ça c'est la meilleure application pour pas trop regarder ton smartphone ». Où on va au supermarché en faisant 30 minutes de route vers une zone industrielle pour choisir des produits d'une ferme locale. Où on part en vacances aux mêmes endroits à la même période que tout le monde pour ensuite se plaindre qu'il y a trop de touristes quand même. Où une compagnie d'aviation te dit que maintenant ils impriment plus les billets pour l'écologie, sauver les arbres. Où on commande à bouffer à domicile pour gagner du temps, juste pour scroller nos merdes de réseaux sociaux pendant des heures. Où on crée des open space pour que les gens soient réunis et qu'on remplit de plein de petites cabines pour s'isoler. Où on a des horaires de travail rigides pour finalement avoir des horaires de week-end rigides, pour finalement avoir des horaires DMS rigides, pour finalement avoir des horaires de funérarium rigides. Tout ça, n'est-ce pas déjà un musée de l'absurde à ciel ouvert, avec des gens exposés dont on dit « mais ils sont criants de réalisme !» Mais au moins, votre musée, il est un peu rigolo. Alors pour ça, je vous dis merci Sandra Romy.
0: Alors Sandra Romy, tu es d'accord avec tout ce que vient de dire Robin? Est-ce que l'absurde n'est pas partout?
1: Mais waouh, à part ça, je tiens à dire bravo pour ce récit, mais c'est incroyable, non, vraiment. Et puis, alors effectivement, je dois dire que nous sommes tout à fait d'accord sur ce niveau d'absurdité que nous pouvons côtoyer, chacun de nous. Alors ça me rassure, parce que moi j'ai créé le musée de l'absurde justement par opposition à toute cette absurdité que je pouvais côtoyer, qui en fait finalement ne s'arrête jamais, voire s'amplifie. Voilà, donc j'ai créé le musée par opposition à tout ça, pour avoir du bon absurde, histoire de contrer un peu le mauvais absurde.
0: Le mauvais absurde.
4: Il y a du mauvais absurde.
1: Oui, ben celui notamment que vous avez cité plusieurs fois, j'ai oublié déjà, voilà, parce que évidemment avec ma petite périménopause, j'oublie tout. le petit brain fog, vous voyez, le petit brouillard. D'ailleurs, justement, j'ai fait quelques petites notes avec moi, et puis après, j'ai eu peur d'oublier mes petites notes, et puis après, je me suis dit, ah ben mince, je vais oublier mes lunettes pour lire mes petites notes, et puis voilà, ben finalement, ça va, j'ai tout qu'elle a.
0: Voilà. Périménopause, donc, oui, ça c'est absurde aussi.
1: Oui, tellement absurde, et le plus absurde. ménopause, c'est qu'on n'en parle pas assez.
0: Ouais, mais voilà. On n'est pas là pour parler de ménopause aujourd'hui. Sandra, on te garde sur l'oreille pour parler de ton tout petit musée à roulettes.
4: Il est tout petit.
0: Juste après ça.

0: Nous sommes toujours en compagnie de Sandra Romy, directrice du musée de l'absurde actuellement à Lausanne, peut-être l'un des plus petits musées du monde, comme vient de le dire Robin. Pourtant, il y a tellement d'absurdités dans ce monde qu'il y aurait de quoi remplir des stades. C'est un choix délibéré, Sandra, la taille de ce musée ?
1: Oui, justement parce que je voulais faire un peu opposition à ces grosses institutions élitistes, formatées et tout ça. Et je me suis dit, je vais faire un petit musée. Et c'est pas parce que c'est petit qu'on peut pas faire de grandes choses dedans.
0: Bah, hein, c'est pas Robin qui va dire le contraire.
2: Bah ouais, il y a des grandes choses qui sortent de toutes petites choses.
0: On est entre petits là aujourd'hui, donc aujourd'hui. On plus soit.
2: Oui, c'est vraiment le village des Schtroumpfs.
0: Ce qui est contraire à la raison, la logique et au sens commun. Ça, c'est la définition de l'absurde. T'es OK avec ça ?
1: Oui, dans une certaine mesure, mais je pense que l'absurde, c'est surtout très très personnel. Et souvent, on me pose la question, mais c'est quoi l'absurde ? Et puis je réponds, bah, en fait, finalement, j'en sais rien. pour moi, c'est quelque chose qui est justement décalé, un peu irréel, humoristique, parfois, pas toujours. Mais enfin, voilà, en tout cas, le musée, parce qu'il y a des gens qui pensaient, enfin, qui s'attendent à des choses, notamment quand ils viennent visiter, ils se disent, ah, je vais peut-être venir voir quelque chose qui est plutôt en lien avec le théâtre de l'absurde, ou la philosophie de l'absurde. Puis en fait, non, on ne trouve pas ça. Enfin, on peut retrouver ça à travers certaines œuvres, mais enfin, ce n'était pas le but de créer ce musée. C'était plutôt l'idée de créer un espace ouvert à tout le monde, sans jugement, justement, et où même les artistes qui ne sont pas confirmés puissent venir exposer.
0: Mais pas de l'art brut.
1: Aussi, ça pourrait.
0: Aussi, d'accord. Ouais,
1: absolument non. Alors vraiment, il y a zéro règle, si ce n'est qu'il faut que ça corresponde à ma direction artistique pour que je puisse aussi défendre... ce mot absurde finalement, qui me correspond.
0: Alors tous les chemins mènent à l'absurde, hein, c'est ce qu'on peut lire en devanture de ton musée. Mais Sandra Romy, jeune étudiante de l'école cantonale d'art, elle se voyait où plus tard ?
1: Ouf. Oh mon Dieu, alors bonne question. Alors moi je voulais enseigner le dessin.
0: Ok.
1: En fait, quand j'ai terminé, et puis, enfin, pendant mes études, pardon, et puis en fait, la vie a fait que j'ai pas du tout fait ça. Enfin, donc j'étais serveuse aussi pendant mes études, et puis après ça, j'ai fait que serveuse pendant une année. Après, en fait, la vie a fait que je suis partie à Londres et j'ai vécu là-bas 5 ans.
0: Qu'est-ce que tu retiens de ton voyage de 5 ans ? Parce que alors pour l'absurde là-bas,
1: ouais,
0: t'es servie.
1: Oui, typiquement l'humour des Monty Python, enfin toutes ces choses, j'adore. Je trouve que les Anglais ont énormément d'autodérision, donc je me suis trouvée tout à fait à ma place là-bas. Et c'est une ville qui est incroyable, tellement remplie d'énergie. Et en fait, j'ai fait des cours de théâtre là-bas. Donc, j'étais diplômée. Je faisais des cours du soir, en fait. Sinon, je prenais des cours d'anglais la journée. Et puis, j'étais fille au pair. Donc, je faisais un peu tout ça. Et le théâtre m'a beaucoup servi, d'autant que je n'étais pas bilingue en anglais, à faire de l'impro et à m'exprimer un peu d'une autre façon. Ce qui m'a aidée à animer mes personnages en pâte à modeler.
0: Voilà. Alors oui, comme Robin l'a mentionné, tu fais aussi des films d'animation, du slow motion. Et les films d'animation, j'ai un peu l'impression que c'est surtout le moyen de continuer de jouer à la pâte à modeler à l'âge adulte, non ?
1: Alors non, c'est plutôt... Alors ça pourrait, effectivement, mais c'est pas ça. C'est plutôt le fait que c'est un bon médium pour transcrire des messages qu'on a envie de passer, en fait.
0: Mais d'ailleurs, t'as beaucoup bossé pour des institutions, pour le tri,
1: pour la mobilité gaz naturel bio. Voilà. Alors c'est que pour eux, d'ailleurs.
0: Ah d'ailleurs, ok.
1: Parce que alors, en Suisse, non, les gens sont un peu...
2: Il n'y a pas une petite demande.
1: Non, mais clairement pas. Ça coûte très cher aussi.
2: De toute façon, le stop motion de nos jours, je pense pas que c'est, disons, c'est pas un business florissant, quoi.
1: Non, alors absolument pas. Et d'ailleurs, comme vous disiez avant, l'IA, maintenant, je pense qu'elle le fait. Mmh. Et donc,
0: oui,
1: les gens, ils ont plus envie de s'embêter.
0: Justement, est-ce que
1: j'ai envie de dire de s'emmerder.
0: Il va y avoir un retour aux choses justement authentiques à cause de l'IA, parce que là, on est un peu dans une overdose d'IA.
1: Mais quelle absurdité, Steve. Mais on n'en parle même pas. D'ailleurs, on avait fait une exposition là-dessus, une expo qui s'appelait IA Influence Artistique, où en fait, les artistes qui étaient venus exposer avaient créé une publication qui avait été complètement générée par l'IA. Et puis quand ils sont venus exposer au sein du musée, en fait, on s'est mis d'accord pour qu'ils refassent le chemin inverse, c'est-à-dire qu'ils reproduisent à l'aide de la peinture, du dessin, des sculptures, ce que l'IA avait fait.
0: Ah, c'est marrant, non ?
1: Comme ça, la boucle est bouclée.
0: Ouais.
1: Eux, ils ont donné des prompts. L'IA, elle a fait quelque chose qu'elle ne ferait plus du tout pareil à l'heure actuelle, puisqu'elle évolue apparemment hyper vite.
0: Ouais.
1: Et moi, c'est vraiment un domaine qui ne m'intéresse pas du tout.
0: Ok, bon, alors on en reste là.

0: Boy Asher avec Jeans, le titre Jeans. Nous sommes toujours en compagnie de Sandra Romy, la directrice du musée de l'absurde, qui est devenue directrice tout simplement en le créant.
1: Simplement. C'est juste ça. On m'a attitrée.
0: On n'est jamais servi si bien que par soi-même. Qu'est-ce qui te plaît le plus dans cette mission que tu t'es donnée ?
1: C'est de réaliser des expositions avec des artistes dont j'aime le travail. Ou des fois, c'est pas forcément des artistes qui sont dans l'absurde, mais qui sont d'accord de créer une exposition qui l'est.
0: D'accord.
1: Et du coup, eux découvrent aussi des aspects d'absurde qu'ils pouvaient avoir dans leur travail ou en eux-mêmes, en fait, et qui du coup ressort à travers de leur travail. Et c'est plutôt génial, en fait. Donc, on fait toujours un peu des brainstorming pour être sûr que...
0: On te dit souvent oui ?
1: Oui. C'est vrai.
0: Les heures d'ouverture du musée de l'absurde sont les jeudis et samedis de 14h14 à 18h18.
2: Ça, c'est complètement absurde.
0: Vous ouvrez vraiment à 14h14?
1: Non.
0: J'arrive
1: pas. Enfin, je suis toujours en retard ou toujours en avance, donc je peux jamais être à 14h14.
0: Oui, mais il y a vraiment des gens qui sont venus à 14h14 en jouant le jeu.
1: Mais ça, je ne sais pas. Je crois pas.
0: Ça serait bien une fois de venir à 14h04.
1: Oui, mais c'est parce que moi, j'aime toutes les minutes. Je pense qu'elles ont leur importance, en fait. Je ne vois pas pourquoi. On a des minutes, on ne les utilise jamais. On utilise des quarts d'heure.
2: Mais c'est pas très rigide, 14h14.
1: C'est
2: quand même rigide.
1: C'est vrai.
2: Tu vois,
0: elle vient de le dire. Elle ouvre un peu quand elle veut. Et puis voilà.
1: Ouais, puis en plus, c'est écrit vert. 14h14. Vert, 18h18. Vert.
0: Ouais, okay.
1: Voilà.
0: Qu'est-ce qu'on y trouve alors dans ce tout petit musée ?
1: En ce moment, on a une exposition qui s'appelle Rétro-Perspective, car cette année, nous célébrons les 10 ans du musée de l'absurde. Et j'avais envie de faire une rétrospective un peu absurde. Donc voilà, j'ai rêvé de faire un accrochage à l'envers, toujours. Et puis, je me suis dit, mais comment est-ce qu'on pourrait le voir à l'endroit ? Donc, j'ai d'abord eu le mot rétro-perspective qui m'est venu en tête. Et puis, j'ai pensé au rétroviseur. Elle regarde au rétroviseur, mais le rétroviseur n'inverse pas. Il inverse de gauche à droite, mais pas de haut en bas. Donc, après discussion avec plusieurs personnes, on est venu à l'idée de créer on s'est basé sur le périscope. Inverse l'image de haut en bas, si on veut bien. Et nous avons créé un rétroscope.
0: Un rétroscope.
1: Oui, c'est donc Antoine Baumann qui a créé ce rétroscope au Fab Lab Renan.
0: D'accord, donc renversante là, l'expo.
1: Alors, totalement, et l'accrochage est en fait complètement comme un roller coaster, justement, parce que c'est accroché à l'endroit et à l'envers.
0: Comme une montagne russe, je traduis.
1: Oui, pardon, mais sauf que c'est venu en anglais, je ne sais pas pourquoi, en plus avec un accent anglais. Roller coaster. Non, mais je ne sais pas d'où ça vient.
2: La phrase qui vient ensuite, c'est « J'ai vécu 5 ans à Londres, donc...
1: Mais désolé, quoi, vraiment, ça sort tout ça.
0: Est-ce que, pardon, oui, non, mais j'ai envie de te poser une question, est-ce que l'absurde a des limites ? Qu'est-ce qui n'a pas sa place dans ton musée ?
1: L'absurde qui m'énerve, justement, comment dire... par exemple, hier, j'ai vécu une scène absurde. Enfin, là, j'ai pas d'exemple, à part celui qui me vient maintenant à l'esprit, en tout cas au niveau artistique, mais là, j'ai une scène de vie, en allant chez ma rebouteuse, en attendant dans la salle d'attente, je vois 3 arbres qui se font arracher, quoi. Ah. Démontés par un immense bras de fer, comme ça. Et j'étais là, mais mon Dieu, mais comme c'est absurde, mais tellement mauvais absurde, ça m'a fait tellement mal au cœur. Et je me dis, mais on est en train de demander de végétaliser le plus possible. Et là, je vois qu'on détruit 3 arbres. Alors, s'ils sont malades, j'entends bien. Mais c'était pas le cas, apparemment.
0: Ouais, mais c'est pour mettre des parkings à vélo. Quoi.
1: Non, ils voulaient faire une nouvelle caserne de pompiers. Alors je me suis dit, ils auraient pu intégrer l'arbre dedans et puis descendre, non pas par le tuyau, mais par l'arbre. Mais ne sais pas.
2: C'est des pompiers, c'est pas les enfants perdus de Peter Pan non plus.
1: Ouais, ils pourraient avoir un peu d'imagination, ces merveilleux arbres.
0: En 2026, quand tu vois un arbre, un bel arbre se faire couper, c'est vrai que c'est un non-sens.
1: Ce genre d'absurde n'aurait pas sa place dans le musée.
0: Donc actuellement, le musée de l'absurde se trouve au parc de Milan, comme on l'a dit, le jardin botanique de Lausanne. Donc cet été, il y a eu plein d'ateliers et divers événements liés à ton musée. Il y a un atelier le 6 septembre, je crois. Tu peux nous en parler ?
1: Oui, alors c'est un atelier de botanique absurde selon la technique du collage. Comme ça, c'est un atelier qui est ouvert à tout le monde, famille. Il faut juste savoir tenir un ciseau. Et puis, puis, c'est un atelier qui a lieu de 17h17 à 20h20, plus ou moins, mais on peut venir quand on veut et on repart quand on veut aussi, bien évidemment. Voilà, et c'est un atelier payant, 10 francs pour les adultes et 5 francs pour les enfants, mais c'est sur inscription, hein, j'insiste, jusqu'au 4 septembre.
0: On s'inscrit où ?
1: Sur musée-de-l'absurde@gmail.com.
0: Voilà, tout simplement, musée-de-l'absurde@gmail.com.
1: Je suis parfois venue pour des ateliers et personne n'était là.
0: Ouais.
1: Voilà, c'est absurde, très
0: payer
1: absurde,
0: pour ne pas venir.
1: Non, mais au bout d'un moment, trop d'absurde, tu l'absurde. Oui. Non, mais c'est-à-dire que les gens n'ont même pas payé. Personne n'est venu. Donc, je me retrouvais avec mon petit stock de choses pour créer et personne n'était là. Donc, les ateliers, c'est pas ce qui marche le mieux au musée de l'absurde. Par contre, les lectures et les concerts,
2: faut
1: ça marche.
2: Je ne peux pas les faire à 5h14 du matin, peut-être aussi. L'absurdité, peut-être, ça a une limite aussi.
1: Oui, c'est peut-être ça.
0: Alors, il y a un concert qui arrive bientôt aussi.
1: Oui,
0: septembre,
1: absolument.
0: En septembre, je crois.
1: Oui, c'est une performance sonore qui s'appelle The Slide Project. Non mais voilà, je recommence avec mon accent anglais, excusez-moi. Mais The Slide Project.
0: Non mais vas-y.
1: Christophe Gonnet. Et la perfo, elle est à 20h32. Et avec avant, à 18h08, il y a DJ Cheetah and Friends qui mettent un peu de musique pour nous mettre dans l'ambiance. Et à 21h32 également.
0: D'accord.
1: Donc, il y a un avant-concert et un après-concert.
0: Alors là, on précise quand même que le type qui va faire ce concert, oui, il a fabriqué des guitares électriques à
1: c'est
0: partir de... d'objets de récupération avec, avec une corde.
1: Une corde,
0: c'est ça,
1: ouais, c'est exactement.
0: Donc,
1: ça.
0: Ça va donc être absurde, c'est clair.
1: Ben, oui, oui, c'est sûr. Ouais, c'est génial.
0: Voilà.
1: Et voilà, je me réjouis beaucoup de ce concert.
0: Oui, en plus, il va faire bon, ça va être super.
1: Mmh. Oui, et son chapeau à la sortie.
0: Sandra Romy, merci d'être venue dans Les Bras Cassés nous parler d'absurde. On adore, on est clients.
1: Super.
0: Et puis, tu reviendras pour le prochain programme.
1: Bah oui, alors on a encore la Nuit des Musées, si jamais. Il y aura un atelier. En fait, le musée, il va se transformer en studio photographique et on pourra venir se faire tirer le portrait grâce à une chambre photographique, donc qui va faire des images instantanées.
0: En noir et blanc.
1: Voilà, soit en noir et blanc sans couleur, ça je sais pas encore. Et il y aura une exposition qui s'appellera Lumière et Botanique. C'est une exposition réalisée par Antoine Baumann et Nicolas Rod et qui aura lieu au sein du Jardin Botanique. Là, ça fait des mois qu'ils travaillent à prendre des photos de plantes du jardin et d'atmosphère du jardin, des gens et tout ça, et ils montreront ça.
0: Voilà, c'est peut-être l'endroit le plus frais de Lausanne actuellement. Donc n'hésitez
1: oui,
0: pas.
1: Oui, le plus magique aussi.
0: Et le plus magique, évidemment. Sandra Romy, merci.
1: Merci à vous.
0: Musée-de-l'absurde@gmail.com et puis sinon le musée de l'absurde, voilà, t'es musée-absurde.ch pour toutes les infos.
1: C'est ça. Merci. Bye bye.
2: Bye bye.
0: On se quitte à 16h37. J'aurais préféré à 16h16.
1: Oh, very good.

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0: Un petit peu de blues, c'était Role Model à l'instant sur la 3 qui chante bah, du blues aussi parfois, même si on est plutôt de bonne humeur.
1: On est de bonne humeur.
0: Hein, on est de bonne humeur.
1: Ouais, on est très bonne humeur.
0: Après,
1: ouais.
0: Après tout cet absurde.
1: Bah, c'était vraiment très absurde.
0: On va continuer d'ailleurs.
1: Ah, attendez, ça... regardez ma gorge là. Oh, j'arrive pas à boire, je la mets dans l'œil.
0: Il boit avec les yeux.
1: Ah
0: ça
1: non, mais c'est n'importe quoi.
0: Bon, c'est le jeu de la réplique, Robin. T'es prêt?
1: Je suis prêt.
0: Générique.
1: Allez.
2: Vous voulez un whisky?
3: Koshka, nous!
2: Vous voulez pas un whisky d'abord?
4: La réplique. La réplique.
0: Alors, je rappelle les règles, hein, puisqu'on n'a pas eu beaucoup de bras. On a eu un braille par-ci, un bras par-là. Ouais. Donc, peut-être que les gens ont oublié. Jessica a trouvé un film. Elle a isolé des répliques. Donc, c'est une jeune femme très sympathique qui va te donner la réplique.
1: Okay.
0: Puis toi, tu lui réponds exactement ce que tu veux.
1: Okay.
0: Juste quand tu as terminé, tu envoies la réplique suivante.
1: Mm-hmm.
0: Elle est très chou, cette dame, tu verras.
1: Très chou ?
0: Très, très chou.
1: Ok, très bien.
0: Très chou.
1: Ok, ok.
0: J'espère que tu seras gentil.
1: Je vais être très gentil,
0: ou
1: ouais.
0: Ou pas, hein, tu fais ce que tu veux.
1: On verra.
0: C'est ton petit moment.
1: Ouais.
0: Total impro, 100% impro, c'est parti.
1: Allez.
5: Tu préfères manger du poisson ou de la viande potinée ?
1: Bah écoutez, moi je suis venu, en fait, je viens de la Généralie, et j'étais là juste pour vous proposer, bah, est-ce que vous avez déjà pensé à votre plan obsèque, par exemple ?
5: Tu veux que je te fasse les œufs à la coque à la place?
1: Non mais moi j'ai mangé déjà, alors j'ai mangé un bon bircher avant de venir, sur la route, au resto route de Crissier, donc je me demandais, on peut quand même peut-être parler de mes assurances, enfin je...
5: Tu veux un enfant dans les 24 heures?
1: Ah oui, quand même, c'est très, très engagé madame. Vous voulez pas d'abord une RC privée?
5: Puisque c'est comme ça, je fais la gueule.
1: Non mais faut pas faire la gueule, enfin moi je suis déjà payé à la commission. Mais je pense que le bébé, je trouve ça un tout petit peu précipité. Ça fait 15 minutes qu'on se connaît quand même.
5: J'espère que tu te rends compte que j'ai fait la gueule.
1: Oui, je m'en rends bien compte. Ce qui n'arrange pas mes bidons, alors, pour être honnête. Hein. Mais pour autant, même si on devait faire l'amour, ça serait déjà bizarre. Mais alors, si en plus je vous féconde.
5: Puisque c'est comme ça, je ne fais plus la gueule.
1: Ah. Bah voilà, bah écoutez, bah alors parlons du coup de cette RC ménage, RC privé. Ça tombe bien, une belle opportunité. Vous n'allez pas être déçus.
0: Et bah voilà.
1: Et bah, elle était engagée cette jeune fille.
0: J'ai dit, elle était très chou, puis un petit peu soupe au lait quand même.
1: Je sais pas si elle était très très chou. C'est pas parce que t'as une petite voix que t'es très chou. Hein.
0: Ouais, faut se méfier.
1: Ouais, faut se méfier
0: des apparences.
1: Oui.
0: Et bah, c'était bien, Robin.
1: Oui, bah c'est grâce à cette dame. Très. Ouais, qui voulait beaucoup de choses.
0: Oui, beaucoup, mais c'est les femmes sont compliquées.
1: C'est ce qu'on appelle
0: oh
1: mettre la charrue avant les bœufs.
0: Allez, musique.

0: c'était Lord avec Tennis Court, je sais pas pourquoi j'arrive pas à l'imaginer en train de faire un Roland Garros, mais bon, pourquoi pas.
1: C'est peut-être un Wimbledon, hein.
0: Ah oui, t'as raison.
1: Plus herbe.
0: Merci.
1: C'est ça, je pense. C'est plus ça.
0: Robin, le pragmatique.
1: Oui, je pense qu'il faut être.
0: Trouve pas qu'on est un petit peu seuls, les deux, là,
1: on
0: dans ce
1: seul,
0: studio.
1: Ouais. Oh, mais qu'est-ce qui nous arrive? Ah, c'est pas pour ça que tu disais ça.
0: Non, c'est pas pour ça. Non, chérie, d'accord. C'est pas pour ça. Non, c'est parce que là, c'est le moment où on va devenir multiples.
1: Ah, multiples.
0: C'est un peu comme des cellules.
1: Des cellules, ouais.
0: À 17h, les bras cassés se multiplient.
1: Très bien.
0: Voilà.
1: Je me réjouis de voir mes nouveaux camarades de jeu.
0: Tu veux un indice?
1: Non, je préfère avoir la surprise.
0: D'accord, alors on reste comme ça.
1: Cadeau.
0: Et on écoute Arcade Fire avant les infos. Ready to start.

0: C'était donc Arcade Fire, Ready to Start, bah, comme ce flash qui trépigne d'impatience. C'est parti.
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2: 17h. Pierre-Étienne Joie.
3: Le suspect arrêté lundi, un Suisse de 43 ans, est bien l'auteur de la fusillade perpétrée dimanche lors d'une rave party à Aarau. La police argovienne l'a confirmé cet après-midi. Le tireur s'est présenté de lui-même à la police jurassienne à Delémont. Les enquêteurs parlent désormais d'une tuerie aveugle. Sans motif précis, ils ont évoqué des troubles psychiques. L'homme se trouve actuellement en détention. Dans la fusillade, une Italienne de 22 ans a été tuée. La police a précisé qu'elle avait reçu un seul tir, mais fatale. 5 autres personnes ont été blessées, mais leurs jours ne sont pas en danger. Le conseiller d'État tessinois Claudio Zalli refuse de se retirer avec effet immédiat. Le ministre de la Lega résiste aux pressions de ses collègues du gouvernement cantonal. Le gouvernement tessinois qui retire toutefois sans délai à Claudio Zalli la direction du département du territoire. La responsabilité du dicastère est confiée au conseiller d'État Raffaele De Rosa jusqu'à l'entrée en fonction du successeur de Claudio Zalli, Piero Marchesi. Claudio Zalli est accusé d'atteinte à l'intégrité sexuelle dans le cadre d'une affaire qui remonte à plusieurs années. Laurent Favre va démissionner, lui, de son plein gré. Le conseiller d'État Neuchâtelois-PLR se retirera du gouvernement à la fin du mois de mars 2027. Le chef du département du développement territorial et de l'environnement est entré au conseil d'État en 2014. Laurent Favre souhaite faire une pause politique et deviendra le 1er avril membre du conseil d'administration de la SSR. La presse romande risque de perdre 2 nouveaux titres historiques. Les hebdomadaires gratuits GHI et Lausanne Cité vont cesser de paraître en décembre, sauf si un repreneur se manifeste. Une 30aine de postes sont menacés. Notre modèle économique basé sur un marché de la publicité qui s'écroule est mort, indique Pascal Fleury, directeur des 2 titres. Le groupe compte actuellement 36 postes fixes, dont 30 pour GHI et Lausanne Cité. L'agriculture bénéficiera de moins d'argent de la Confédération. Les fonds prévus pour 2030 et 2033 seront 123 millions de francs en dessous de l'enveloppe 2026-2029, soit ce sera un peu moins de 14 milliards de francs pour les dépenses agricoles. Pour les organisations environnementales, l'agriculture suisse a souffert de la canicule et les mesures du Conseil fédéral sont insuffisantes. BirdLife, Greenpeace, ProNatura et le WWF réclament une politique qui protège enfin le climat et la biodiversité. Les mesures à court terme du gouvernement, comme les prêts sans intérêt ou les importations de fourrage, ne sont pas des solutions crédibles face au dérèglement climatique à leurs yeux. Et le PA 30+, prévu par le Conseil fédéral, transforme la politique agricole en un programme d'économie, constate de son côté l'Union suisse des paysans. L'organisation fêtière attend du gouvernement qu'il renonce à ses coupes et mette à disposition des moyens supplémentaires, rappelant que le Parlement a déjà exclu l'agriculture des mesures d'économie. La mort du cinéaste français Jean-Paul Rapneau à l'âge de 94 ans, son plus gros succès, le film Cyrano de Bergerac en 1990 avec Gérard Depardieu, avait remporté 10 récompenses au César. On peut aussi citer Le Sauvage avec Yves Montand et Catherine Deneuve ou Tout Feu Tout Flamme avec Isabelle Adjani. Pour tous ces prochains jours, le temps sera ensoleillé et chaud en toute région, avec seulement des voiles de cirrus et de rares bandes de stratus ou de brouillard en pleine, en début de matinée. Les températures seront nettement au-dessus des normes avec

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2: Mesdames, oui. Attention. Après les masculins, après les alphas violents, après les pervers narcissiques, après les pervers tout court, voilà une nouvelle sorte d'homme dont il faut se méfier, les nice guys. Oh. Hein, quoi ? Mais il faut aussi se méfier des bons types. Alors non. Non, un bon type n'est pas un nice guy. Et c'est pas moi qui le dis, c'est le magazine Femina qui a consacré un sujet sur ces gendres idéaux qui, en réalité, cachent des eaux dormantes déguisées en noix blanches. Alors bon, si maintenant il faut aussi se méfier des trop gentils, ça fait quand même beaucoup de charge mentale. Mais apparemment, il y a un moyen fiable de différencier le nice guy du bon type lambda. Le bon type lambda, tu l'appelles pour lui dire « Salut Robin, salut. Je déménage samedi, t'es libre pour un coup de main ?» Et le bon type te répond « Ouais, mais j'aurai sûrement la gueule de bois et 2 heures de retard.
3: Ouais, » c'est vrai.
2: Voilà. Le nice guy, lui, il devance ta demande. Il se propose de t'aider pour tout et n'importe quoi sans que tu ne lui demandes rien. Donc, bah, tu acceptes son aide. Et c'est là que les problèmes commencent. Parce que cette apparence de gentillesse est en réalité une transaction cachée. Ah. À un moment donné, il faudra rendre cette gentillesse sous forme d'amitié profonde, d'amour ou de sexe. Un autre moyen fiable de différencier le bon type du nice guy, c'est la peur du conflit. Le bon type est une bonne patte, mais bon, faut pas non plus pousser mémé dans les orties, hein, Robin. Avec le nice guy, il n'y a jamais de conflit. Il évite au

0: maximum la moindre confrontation, car pour lui, dire oui à tout le monde, c'est plaire au plus grand nombre. Et comme ce qui lui fait le plus peur, c'est le rejet, eh bien il est incapable de dire non. Alors c'est pratique, vous êtes en couple avec un nice guy, vous pouvez choisir la couleur du canapé, le choix du resto, la destination de vos vacances, le côté du lit, ou avoir ou non des enfants. Jusqu'au jour où le vernis craque, ou plutôt jusqu'au jour où le vernis explose. Parce que toutes ces gentillesses savamment distillées provoquent un fort ressentiment et une frustration difficile à camoufler. Le nice guy se laisse donc échapper petit à petit à un comportement passif-agressif avant de vous exploser en pleine figure comme une cocotte minute sous pression. Et quand un nice guy explose, bon bah, il ressemble à n'importe quel autre type violent. À la seule différence, c'est que vous ne l'avez pas vu venir. De gentil accommodant, il se transforme en ouragan drama queen. Et vous vous retrouvez toute seule en vacances parce qu'il déteste la Côte d'Azur que vous avez choisie ensemble. Il déteste l'hôtel que vous avez réservé tous les deux. Et il déteste les crevettes que vous avez commandées pour deux personnes. En fait, le nice guy, c'est un petit peu comme les réseaux sociaux. Quand c'est gratuit, c'est vous le produit. Parce que rien n'est gratuit, même pas dans les relations d'amour. Donc le mieux pour différencier un bon type d'un nice guy, c'est de demander son pédigré. Oui, demander son pédigré, car 9 fois sur 10, un vrai bon type, c'est un Labrador ou un Golden Retriever. Sur ce, les bras du jour vont se présenter avec la dernière fois qu'ils se sont trompés, Marion Agoston.
1: Cet été, j'étais à Zurich, j'ai pris un train pour Genève, et en fait, je me suis retrouvée 3 heures plus tard à Interlaken, sans vraiment comprendre ce qui s'était passé. Ouais.
0: Et alors, t'as fait quoi ?
1: Une petite crise existentielle.
0: Ah oui, quand même, t'en as pas profité pour...
1: J'ai refait mes 5 heures de train dans l'autre sens, c'était top, je suis rentrée à 1h30, enfin, un bon mardi, quoi.
0: Mais en même temps, t'as vu un peu du pays, quoi.
1: Mais tu sais, je suis tellement bête, je me disais, purée, c'est fou comment les Suisses-Allemands, ils viennent en vacances en Suisse romande et tout, ça parle vraiment beaucoup Suisse-Allemand dans ce train, trop chou, ils viennent visiter chez nous. Je me suis pas dit qu'il y avait un problème, quoi. Ouais.
0: Puis y a pas un contrôleur qui t'a dit...
1: Non, personne. Voilà.
0: Donc t'as risqué pour le retour ou pas ?
1: J'ose pas dire, oui, j'ai risqué pour le retour, j'étais trop fâchée.
2: Ouais. T'es baladé à Interlaken un peu ?
1: Non, ça va pas.
3: À Interlaken.
1: Ce sera pour une prochaine fois.
3: Non, tu vas pas.
1: Non, c'est vrai, c'est jamais. Non, c'est un acte manqué.
3: Ça n'allait jamais arriver.
0: Alors, Robin, c'est la dernière fois qu'il s'est trompé.
3: Hier soir, quand j'ai dit juste une bière. C'est ce qui s'est passé, évidemment.
0: Oui, évidemment. Oui, et Yacine Emra, la dernière fois qu'il s'est trompé.
4: Moi, c'était à midi parce que je suis allé chez KFC en me disant que j'avais super envie de poulet frit, que ce serait délicieux. Ça n'est jamais délicieux chez KFC.
0: Merci.
3: C'est une erreur que tu aurais pu prévoir.
4: C'est pas bon. Ça vaut avec KFC, c'est sûr que ça sera pas bon.
1: Le géant du poulet frit.
4: Oui, je leur fais pas de la pub, ça lui dit que c'est de la merde.
0: C'est injurieux, du coup.
4: C'est vrai.
0: Pour ces pauvres poulets.
1: Portez plainte contre Yacine Nemra.
4: Je vais avoir des plaintes.
0: L'ami des oiseaux, soi-disant, quoi.
4: Il les tue.
0: Non seulement il les mange, mais en plus il leur chie dessus, quoi. C'est pas très chrétien, tout ça.
4: T'imagines si vraiment maintenant ma répute, Yacine, il chie sur des oiseaux, ça fait. On l'a vu, on a des vidéos, c'est très étrange.
0: En régie, c'est Jessica Amar.
5: Salut, ça va? Très bien, et toi? Ça va?
0: Je crois que c'est Dorothée et Hélène qui chantaient ce grand duo que tout le monde a oublié, quoi. Vous êtes prêtes?
4: Oui!
0: Parce que là, dernier pipi, c'est maintenant. Hein.
3: Ok, qu'est-ce qui se passe?
1: Ok, j'y vais.
0: C'est dans quelques instants, c'est les plaisirs partagés. Faut pas avoir la vessie pleine.
3: Quoique,
0: ça peut être une technique pour me faire plier.
3: On bouge comme ça.
0: Savoir. À tout de suite! 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

0: Sly and the Family Stone. Pour ma part, j'ai trouvé la meilleure version. C'est Dolly Parton et Kermit la Grenouille qui reprennent cette chanson sur les réseaux. Voilà, quand un artiste disparaît, il y a plein de vieilles vidéos comme ça qui réapparaissent. Et ça, ça fait ma journée. Voilà.
1: C'est vraiment une évidence qu'elle était au Muppet. C'est une invitée évidente.
0: Ah bah, il y a d'ailleurs le duel Peggy la cochonne contre Dolly Parton. Elles ont les mêmes cheveux, les mêmes boobs. Franchement, entre les deux, mon cœur balance. Un peu comme vous maintenant, c'est les plaisirs partagés.
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0: Mais quelle confiance folle je vous fais. Parce que oui, les plaisirs partagés, c'est vous laisser choisir un sujet et en dire n'importe quoi. Des fois des choses absolument véridiques. Parfois juste vos états d'âme. Tout ça pour écouter une chanson que vous avez apportée dans votre petit sac à dos.
5: Ouais.
0: Et
5: oui.
0: Ouais. Alors, qui va gagner ce soir le droit d'écouter sa chanson en entier pour l'heure ? J'en ai aucune idée. On va commencer par Robin, je t'écoute.
6: Hier, je me pose sur une terrasse.
0: Ah, c'est bizarre.
6: Voilà. Je m'assis à côté de ce qui était clairement un premier date entre deux personnes qui font un peu du marketing d'eux-mêmes, tu vois, c'est le moment. Je comprends que la fille vient de dire qu'elle faisait de la danse. Et le gars, je l'entends dire « Ah ouais, moi, tu vois, par exemple, la peinture, je trouve ça beau, mais ça me procure pas des émotions. Mais tu vois, par contre, la danse, ça me provoque des émotions. C'est un peu comme les oiseaux pour moi. Vrou, vrou !» Il fait ça. J'ai fait ça, le mec, je vous jure. Et quelques minutes après, c'est elle qui prend le relais. Elle fait « Non, mais l'immobilier, en vrai, je trouve ça trop intéressant. Tu vois, tu vends une maison ou un appartement, mais en fait, tu vends pas une maison ou un appartement. Tu vends le lieu où les gens, ils vont vivre, en fait.
0: Wow.
6: Mais tu vois les choses comme ça, quand tu vois les choses below the line, en fait. Je me suis dit, it's a match. Il va falloir qu'ils fassent des gosses, les deux, là. La planète serait bien triste de perdre le mélange de vos gènes. Et après, j'ai eu une réflexion. En réalité, ils sont pas choux, finalement. Hein, je veux dire, je me fous de leur gueule tout seul dans mon coin, et eux, en réalité, ils ont dit que des trucs positifs. Ils étaient contents avec toutes les merdes qui déblatèrent, là. Ils respiraient l'enthousiasme. Je me disais, de quel droit je me sens supérieur ?
0: Mais oui, quel droit ?
6: En quoi être caustique me rend plus cool ? Je me revoyais dans la cour d'école en d'adresser le seul mot mensuel à mon camarade qui avait un pull moche parce que ses parents n'avaient pas beaucoup d'argent, lui disant « Eh, tu sais qu'à l'école, c'est pas une soirée déguisée, hein ?» J'étais... Non, il fallait vraiment... Faut les materner. Et c'est moi dont la planète veut pas les gènes. Ces gènes de gars lugubres qui se prend pour Arthur Rimbaud, mais sans le côté poésie. Mais faut reconnaître un truc, la danse. C'est vrai que ça fait un peu comme aux oiseaux. Vrou, vrou. Dire un peu des oiseaux, la danse. Et l'immobilier, c'est pas faux. Quand tu penses below the line, tu te rends compte que tu vends l'endroit où les gens y vont vivre.
0: Ouais.
6: Non mais n'empêche, quand tu penses below the line,
1: j'en peux plus.
6: Peut-être qu'il disait vrai cet écrito-comique que j'avais lu une fois sur une porte de bureau où c'était écrit « C'est sympa d'être fort, mais c'est plus fort d'être sympa. » Ça c'est vrai, faut être sympa, faut être content. Le cynisme n'est pas le summum du cool. Sinon Gianni Infantino, il serait désopilant, il est pas du tout. Alors Valérie, en l'honneur de ce virage à 180 degrés dans ma vie, qui va vraiment me passionner pour la Zumba, les diamants qu'on met sur les dents, je pense. Choisis ma positive chanson.
0: Oh, j'aimerais tellement te voir avec un petit solitaire. Diamant,
5: Des strass ou des grills ? Faut dire les termes, Robin.
6: Je sais pas, c'est quoi ?
5: Les strass, c'est des petits diamants. Les grills,
6: c'est ces trucs qu'on met sur les dents.
0: Ouais, mais... il veut un petit diamant.
6: Un diamant,
5: ah,
6: moi.
5: Un strass, alors. Méfie-toi. Ça, c'est méga cool.
0: Méfie-toi avec le fil dentaire, hein, parce que le diamant, ça coupe.
6: Oh, mais t'en fais pas, j'arrive de le passer.
0: Si t'as un diamant sur la tête, je te me collerai sur un vinyle.
6: Mais je
0: ouvre
6: faire,
0: la bouche.
6: J'hésite à me faire un piercing à l'arcade comme Drazik.
1: Ouah, la ref. Quand t'as dit Drazik à l'antenne pour la première fois depuis 2003.
6: Oui, je pense.
0: Alors, nous avons écouté les arguments de Robin. On passe à ceux de Marion.
5: Ce week-end, il y a Natacha Polony qui a annoncé lancer elle aussi son parti politique et elle n'exclut pas de se présenter à la présidentielle en 2027. Donc maintenant, c'est juste tout le monde, on a lâché l'arme. Même Francis Lalanne s'est déclaré candidat. Je regrette l'époque où la crise de la quarantaine, c'était juste de s'acheter une moto. Et j'ai vu un tweet qui disait qu'il y a bientôt assez de candidats à la présidentielle pour qu'on puisse juste régler ça à Koh-Lanta. Et je suis vraiment d'accord, quelle idée extraordinaire. En plus, globalement, c'est la même chose, hein, des gens qui ont un problème d'ego et qui adorent la méritocratie. Non mais vous imaginez, on fait vraiment le Koh-Lanta de la présidentielle. Il y a Marine Le Pen, elle revient de l'île des Bannis. Elle a pas un collier d'immunité, mais elle a un bracelet électronique. Il y a une équipe composée de Mélenchon, Nathalie Arthaud, Ruffin, Tondelier et Fabien Roussel. Eux, c'est les rouges. Ouais, c'est Nathalie Arthaud qui a choisi la couleur. Et les jaunes, il y a tout le reste. Bon, après dommage, Retailleau, il refuse catégoriquement de porter son petit foulard jaune parce qu'il trouve que c'est une menace pour la République. Il y a tout le monde qui essaye d'éliminer Mélenchon, mais ils y arrivent pas parce qu'il est méga fort en épreuve. Tu sais, il est tout le temps là. Abattez la citadelle! Francis Lalanne, bon, lui, contrairement aux autres, il s'est très vite habitué à vivre sans chaussures. Mais bon, le pauvre, il est anti-vax. Hein. Il s'est chopé la malaria au bout de 3 jours, il est mort. Il y a Glucksmann, il arrive, il est super déçu que l'émission soit pas présentée par Léa Salamé. Bah ouais, tu l'as mise en chômage, mon pote! Le pauvre, il a tellement aucun charisme que les gens oublient qu'il existe. Il est tellement invisible que personne vote contre lui. Comme ça, il arrive à se faufiler jusqu'à la réunion. À la réunification, il refuse catégoriquement de faire une alliance avec les rouges parce qu'on ne va pas refaire la NUPES. Hein. Retailleau, lui, il a lâché la rampe dans son coin. Hein. Au lieu de construire une cabane, il a construit directement le puits du fou. Voilà, on ne sait pas ce qu'il lui prend. Et Le Pen, au conseil, elle demande systématiquement à ce que seulement les aventuriers nés sur l'île aient le droit de voter. Ce à quoi Denis lui rappelle gentiment que personne n'est né sur l'île, en fait. Bref, Valérie, quel cauchemar pour qu'on oublie le plaisir qu'on aura à ne pas se taper cette présidentielle cette année. Aujourd'hui, je t'ai apporté une petite musique suisse.
7: D'accord.
8: Oh, très bien.
7: Et c'est une bonne idée, un Koh-Lanta présidentiel.
5: Ouais,
7: ouais, en vrai.
8: Juste un peu meurtri, ayant moi-même 40 ans, qu'elle pense que Francis Lalanne fait sa crise de la quarantaine.
5: Merde,
8: j'avoue que ça m'a fait
5: il
8: un peu mal. Quoi.
5: Ouais,
8: il a au moins 60 berges. Ouais, ouais, il doit avoir 70.
7: Mais la crise de la soixantaine, c'est la nouvelle crise de la quarantaine. Mm-hmm. Yacine, c'est à toi.
1: Valérie, c'est
7: oui,
1: ma rentrée.
7: C'est vrai.
1: C'est ma 10e rentrée au bras. Et maintenant, j'ai des cheveux blancs.
5: Aïe.
1: J'en avais pas il y a 10 ans. Je dois me faire opérer du côlon. C'était pas le cas en 2017. j'ai toujours pas percé et c'était déjà le cas en 2017. Mmh. Par contre, Valérie, toi, tu ne changes pas. Et c'est assez impressionnant. Robin n'était pas encore humoriste à l'époque, mais il était déjà drôle.
8: Ouais.
1: Je t'aime, mon Robin. Marion n'était pas née, tout simplement.
5: Tout simplement.
1: Elle était tout simplement pas née. Ouais, ça file. Hein. Je me suis rendu compte en me regardant dans une vieille chronique que j'avais vieilli alors que je m'en rendais pas compte et que j'étais peut-être ringard. Et il y a plein de trucs comme ça qu'on pensait pas vieux, mais en fait, oui. Comme la mode des banh mi. Les sandwichs vietnamiens, ça fait si longtemps maintenant. La démocratisation du houmous, ça date Valérie. Le M2, Inception, Leonardo DiCaprio maintenant, c'est plus le jeune premier, c'est terminé. Contrairement à ses copines qui sortent du lycée, et ça c'est assez formidable. Et aussi Valérie, le morceau que je t'ai amené.
7: Il est vieux ou il est pas vieux?
1: Bah on sait pas.
7: Ah on sait pas.
5: Il y a tellement de mystères.
1: Ouais.
7: Ouais. Ok, voici donc le moment où je dois faire un choix. J'ai pas envie.
5: T'as pas envie?
7: J'ai pas envie de prendre.
1: Oh non!
7: J'ai pas envie de faire un choix. Non, si, je vais faire un choix. Et rien que pour l'image de Marine Le Pen avec un bracelet électronique à Koh-Lanta, je te choisis, Marine.
5: Ouais!
8: Bravo!
5: Victoire! En plus, il y avait Koh-Lanta, c'était super. Du coup, j'ai apporté une musique suisse, d'un rappeur lausannois que j'adore, Kingzer, c'est France-Suisse.
1: France-Suisse.
5: Ça, c'est vraiment ça le refrain. Ça va être super. Tu vas adorer, tu vas voir.
8: C'est France-Suisse?
5: Ouais.
8: Ça veut dire quoi, France-Suisse?
5: Bah, ça, c'est la monnaie qu'on utilise dans notre pays, Robin.
8: Ah, France-Suisse!
7: Oui, pas trop fou.
8: Je comprenais. Ouais, il faut parler
1: c'est quoi,
8: lentement
1: c'est un terme de jeune?
8: C'est quoi? Hey, yo, Marion, yo!
5: T'as tout
8: Ziva!
7: Allez, stop ça!

0: Et ben bravo, Marion.
1: Quel bon moment musical on a passé. J'étais la seule à m'amuser, c'était
0: non,
1: top.
0: Non, les auditeurs, les auditrices aussi, on aime dire 70 et 90 ici.
1: Et 80.
0: Oui. Et 80. Moi, ouais. Je dis 80, c'est mon seul...
1: C'est vrai ?
0: Ouais, je dis 80, mais je dis 90. Je voilà, okay. Je sais pas pourquoi.
1: Bah, c'est ce qui fait ton charme, Valérie.
2: C'est chic, ça.
1: Non, c'est bon, j'ai déjà gagné.
0: Robin, qu'est-ce que t'avais apporté comme chanson incroyable ?
3: Un classique. Ah. Walking on Sunshine de Katrin and the Waves. Oh.
2: Bonne humeur, ça.
1: Les auditeurs avaient préféré, je suis sûre.
0: Surtout que là, on est reparti pour une semaine à 30, quoi.
2: Ouais,
0: à 30 yes. degrés.
4: C'est quoi, c'est Lausanne après 22h ou quoi
0: yes. C'est juste pas la canicule, c'est juste chaud, voilà.
2: Ça va.
0: Mais des nuits fraîches.
3: On s'habitue à la fin du monde.
4: C'est vrai qu'aujourd'hui, il faisait 25 et il y avait déjà des gens avec des vestes, tellement on s'est pas
0: habitué à ça. Oui, on sait plus, on est comme des Los Angeles.
3: Des Los Angeles,
0: je viens d'inventer.
1: J'ai bien aimé.
0: Tu sais, ils mettent des manteaux de fourrure alors qu'il fait 12.
3: Ouais. On nous appellera la cité des
1: Los
3: anges.
1: Des Los Angeles,
0: ouais. Mais on a un peu des Los Angeles.
3: Des Los Angeles, ouais.
0: Alors, c'était quoi ce morceau énigmatique?
4: Moi, c'était... En fait, les trucs... Le rap, le fait que maintenant, il y a du rap de vieux, ça me fait bizarre. Puis c'est 113. 113 pour la merde.
1: Ah, j'aime tellement.
4: Et 113, c'est... En fait, t'as 27 ans.
1: Ouais, c'est feat avec... exceptionnel ce son. J'arrive, je fous la merde comme au parc des princes
0: avec mon staff. Comme Giro, on étouffe des princes. Bah, le flow, il est assez... Il est assez récent, je trouve. Ouais. Peut-être pas l'instru, mais le flow. Pas les
4: murs qui tremblent. Mais c'est en vrai, c'est un égo qui vieillit mieux du rap français, je trouve.
1: Ouais, c'est vrai.
4: Ça
1: ouais.
4: Tient bien la distance.
0: Ouais, ouais, il y en a qui ont moins bien géré le virage. Bah, merci à tous les trois.
4: Merci beaucoup.
3: Merci. 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

0: Combien de fois il a dit bip?
1: 72.
0: Oui, bravo.
1: Yeah, j'ai gagné quoi? La Twingo? Non, arrêtez, elle est pour moi. Non.
0: Et une Twingo de 1986.
1: Oh là là. Merci, merci RCH, merci Couleur.
0: Alors, elle est déjà compactée, mais voilà, elle ressemble à un César du coup.
2: Ah,
0: mal.
2: Oh, c'est trop beau.
0: Oui.
2: Ça va, c'est cool. Tu pourras la mettre à la poubelle, quoi.
0: Non, ça fait un petit, une petite table basse, ouais. Ou un tabouret. Ouais, ou, voilà. Ouais. Mais le klaxon marche encore.
1: Ah,
2: ça c'est hyper sympa.
3: Ouais.
2: Ah,
3: okay.
0: Alors j'ai entendu cette expression, ça klaxonne, hein, pour dire c'est bien.
1: Mais non.
2: Qui quoi,
1: c'est vieux, c'est jeune, on sait plus.
0: C'est fondu. Ça vient vraiment de... Il y a un mec qui goûte quelque chose puis il dit c'est bon, ouais, ça klaxonne. Hein.
2: Quel âge avait cette
0: personne? Et je me suis dit, jeune, je me suis dit, je vais.
2: Ça klaxonne.
0: Ça klaxonne, quoi.
1: Je crois que j'aime bien.
0: Ouais, ouais. Moi, j'aime bien.
3: Mais c'est un peu une fausse expression régionale.
1: Ouais.
3: C'est peut-être un bon jeu d'avancer des faux régionalismes.
2: Mais tu crois pas que c'était. Il faisait quoi comme métier? Clown?
0: Non, pas du tout. C'était un berger, voilà, avec des vaches.
3: Ok.
0: Il a dit ça klaxonne. Hein.
2: Ouais, peut-être qu'il connaît pas vraiment les voitures. Il sait pas vraiment ce que c'est l'emploi des mots, quoi.
0: Allez, le blabla. Ouais, ça klaxonne le blabla.
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0: Le blabla est un jeu avec la participation des internautes. Donc je passe une journée à lire un petit peu tout ce que les gens racontent.
2: Ah, ça, j'adore.
1: La chance.
0: Donc des commentaires publiés, hein, que ce soit sur les réseaux sociaux ou sur les journaux. Et d'après ces commentaires, vous devinez à quelles actus ils sont liés. Ma première actu se passe en Égypte. Donc je vais vous donner 3 commentaires. Si vous ne trouvez pas au premier, vous pouvez en demander un deuxième, puis un troisième. Et après, normalement, vous avez la bonne réponse.
1: Oui.
0: Alors, premier commentaire. Dis donc, la chaîne du froid n'est pas respectée.
2: Ah mon Dieu.
0: Je précise quand même que tous ces gens ont de l'humour.
2: Oui, d'accord.
0: La chaîne du froid n'est pas respectée.
1: Ils ont découvert une nouvelle momie?
0: Non, c'est pas ça.
1: Ok.
2: C'est, je suis sûr que c'est pas une histoire de nourriture, du coup.
0: Si, c'est une histoire de nourriture.
3: C'est un truc d'intoxication alimentaire?
0: Pas du tout.
1: Non. Ça concerne des produits laitiers?
0: Pas du tout.
2: Non, mais c'est un produit qui est pas censé être au frais. C'est le même genre de blague que votre steak tartare, il est à point ou il est bien cuit?
0: C'est un peu dans le genre, mais ouais, le mec ça. Est quand même drôle. La chaîne du froid n'est pas respectée.
2: Okay, très bien, on l'a pas.
0: Un deuxième?
1: Oui. Allez.
0: Il fallait appeler les poulets. Et là, vraiment, le mec est très très drôle.
1: Ah ouais?
0: Il fallait appeler les poulets.
2: C'est un jeu de mots.
0: Oui, c'est un jeu de mots.
3: Il y a un truc de poulet frit.
0: Il fallait appeler les poulets.
2: Il y a des poussins? C'est une histoire de poussins?
0: Non, c'est pas une histoire de poussins.
2: Deux?
0: Non plus. Non, la phase finale du poussin.
2: La poule.
3: La poule.
0: Le poulet.
1: Le poulet. Vraiment,
0: simplement.
2: Oui, mais je dis là-dessus.
0: Oui, ou la poule.
3: C'est du poulet avarié quelque part.
0: Alors, c'est pas du poulet avarié. Non, là, pour l'instant, il est tout à fait consommable.
1: Ah, mais c'est du poulet.
0: C'est du poulet.
1: On parle de poulet.
2: Ouais. C'est okay. Un restaurant qui
0: a créé un
2: nouveau
0: truc. Mais s'il fallait appeler les poulets.
2: Oui, parce qu'il y a eu
1: un crime. C'est parce qu'il y avait plus de poulet.
0: Il y a eu un crime.
2: Il y a eu un vol.
0: Il y a crime autour du poulet. Oui, il y a vol.
2: Des œufs, il a volé des œufs.
0: Non, poulet. On est
1: il a volé des poulets. Quelqu'un allait voler des poulets.
0: Mais comment? Vous voulez le troisième?
1: Oui. Ouais.
0: Le nouveau film de la saga Fast and Chicken.
1: Ils sont bons. Il faut les recruter, Valérie.
0: Ils sont festifs, un vrai festival.
2: Ah, quelqu'un qui a volé. Ok, c'est une histoire de vitesse.
0: Oui, donc de vitesse.
2: Quelqu'un qui était en voiture, qui allait très vite,
0: oui.
2: Qui a embarqué des poulets.
3: Un gros fast avec des poulets.
0: Presque.
1: Oh, c'est drôle.
0: C'est tellement fou que vous n'allez pas trouver.
3: Mais en Lamborghini?
0: Non, alors un pick-up.
2: Il a volé toutes les poules d'un village?
0: Non, pas d'un village.
2: D'une ville?
0: Tout se passe à 100 km/h.
1: Il a volé l'embarcation derrière une voiture, il l'a
0: mis sur la tienne. Oh. Un braquage spectaculaire a eu lieu en pleine autoroute à plus de 100 km. Un pick-up lancé à pleine vitesse s'est collé à un camion réfrigéré sur l'autoroute. Les hommes dans le pick-up sont montés sur leur capot avant, ont ouvert les portes du camion et ont volé une centaine de poulets congelés. Le tout à plus de 100 km sans que le chauffeur du camion ne se rende compte de rien puisque la voiture était plus petite que le camion. Le tout a été filmé par un automobiliste effaré parce que c'est vrai que tu vois ça, tu dis, mais ils vont se tuer. Les images sont assez spectaculaires, les voleurs n'ont pas froid aux yeux, juste une énorme dalle. Non mais vous rendez compte? Ils sont vraiment collés au cul du camion sur l'autoroute.
1: Tu penses qu'ils savaient que c'était des poulets ou ils pensaient qu'ils avaient genre eu le gros lot, ils ont ouvert le coffre, ils ont fait genre, oh non.
0: Ils vont voler de la bouffe, donc la faim justifie les moyens, F-A-I-M pour une fois.
2: On n'a jamais été aussi proche de Mad Max. Hein,
0: non, alors vraiment, c'est ahurissant.
2: Bon, ça, c'est vrai qu'il fallait appeler les poulets.
1: Et que la chaîne du froid n'était pas respectée.
0: Bah non, parce que tu sors des poulets congelés.
2: C'est vraiment fast and chicken.
3: Franchement, Abbé et Poulet était quand même drôle.
2: Abbé et Poulet était drôle, ouais.
1: Mais moi, ma préférée, c'est Fast and Chicken.
0: Fast and Chicken, je la trouve bien. Quand vous aurez vu les images. Quand vous aurez vu les images. Oui, mais il y a aussi Chicken Run. Donc il a mélangé
2: Fast and Chicken Run.
0: Alors Fast and Chicken Run,
2: ça aurait été mieux, jamais sorti en salle en fait.
0: Peut-être. Allez, mon deuxième blabla se déroule aux États-Unis d'Amérique.
3: OK.
0: Alors, premier commentaire. C'est rien, c'est juste un français nostalgique.
1: Oula.
3: OK, c'est un truc avec la statue de la liberté, la liberté.
0: C'est pas la statue de la liberté. Non, c'est une arrestation qui a eu lieu aux États-Unis comme tous les jours. Mais là, ce commentaire dit c'est rien, c'est juste un français nostalgique.
1: Il y a quelqu'un qui a guillotiné quelqu'un.
0: Oh, alors personne n'a guillotiné quelqu'un, mais il y a effectivement de la guillotine.
1: Ah, quoi ?
0: OK. Deuxième commentaire, c'est pas mal, c'est français.
1: La guillotine.
0: La guillotine.
2: Guillotiner un poulet ?
1: Bien, c'est mais pas une
0: thématique. Il n'y a pas de thématique.
1: Ils ont volé une guillotine.
0: Alors, ils n'ont pas volé une guillotine.
3: Mais ils ont guillotiné quelque chose ou quelqu'un ?
0: Non.
2: Ils ont fabriqué une guillotine.
0: Alors, sûrement.
1: Ouais,
0: je vais vous la donner grâce. Le troisième, c'était son cadeau à Trump, je ne crois pas. Donc, un homme mal parqué s'est fait verbaliser par la police qui a trouvé à l'intérieur de son pick-up, c'était la thématique pick-up.
1: Ah.
0: Une guillotine de 3 mètres de haut, bien aiguisée et en parfait état de marche. Donc l'homme venait de parcourir 4000 km avec cet engin à l'arrière. Il a été donc arrêté et écroué. Les procureurs ont demandé qu'il soit emprisonné, l'accusant d'avoir l'intention d'utiliser cette guillotine illégalement contre autrui.
1: Oh, voilà. Ça va.
0: Mais le juge a estimé que cet homme ne représentait aucune menace puisque, je cite, « il n'a pas fui au moment de son arrestation ».
1: Oui.
0: Donc si vous avez un cadavre dans votre coffre, ne fuyez pas, aux États-Unis c'est une preuve d'innocence, enfin sauf si vous n'êtes pas blanc. Ça marche pas quoi.
1: Peut-être qu'il voulait juste couper un saucisson, il allait à un barbecue. Mais franchement,
2: il allait à une soirée gloriole peut-être, j'en sais pas.
1: Voilà.
0: C'est un peu inquiétant parce que ça se passe aux États-Unis, tu dis mais qu'est-ce que tu fais avec une vraie guillotine?
2: Tu peux aimer l'histoire. Hein.
3: Tu vois, mais tu vois pas tous ces gens qui courent dans rien en disant dépêche-toi, mets ta tête là-dedans, je vais te buter.
0: Niveau de la menace, c'est un peu. Mais je vois plus un truc au silence des agneaux, tu sais.
2: Ah ouais.
0: Le type qui installe ça chez lui.
2: Au moins, tu tortures personne avec une guillotine. Hein. C'est,
0: mais alors, les Français étaient contents parce que, oui, effectivement, c'est français la guillotine. Ouais.
3: Je pense qu'il porte des sabots, ce gars.
0: Avec un petit panier et une tête dedans.
2: C'est lui le dernier guillotinage d'une personne.
3: Bah, je sais pas, c'est quand on disait ça klaxonne.
0: J'en ai même 80, 79 ou 4
2: 79, ouais, 79, la dernière personne guillotinée en France.
0: Oui,
2: ouais.
0: Oui, c'est
1: mais
0: fou.
1: 1900
0: ouais, oui,
2: ouais, ouais.
0: Oui,
1: pardon
0: oui, oui, oui.
2: Ça a 50 ans.
1: Genre quand mes parents étaient déjà vivants.
0: Oui.
3: C'était à la Fnac.
2: Je me demande s'il n'y a pas un
0: film. Je me souviens d'un film avec Alain Delon.
2: Alain Delon, ouais.
0: Et il se fait guillotiner à la fin. Ça. Et je dis à ma mère, mais c'est anachronique. Ouais. Elle dit déjà où t'as appris ce mot.
1: Pour commencer. Avec qui tu traînes après les cours.
0: Et pour moi, quand j'étais petite, de voir Alain Delon se faire guillotiner en jeans, ça allait pas, quoi.
2: Oui,
0: mais oui, c'est vrai.
3: Il aurait pu avoir des converses.
1: Ouais,
3: j'ai dit. Tu peux faire guillotiner.
2: Le film parlait de ça. C'était quelques années après qu'il
0: l'ait. Oui, le film se termine là-dessus.
2: Oui, c'est 79 ou même 8 ans.
0: N'empêche que voilà, il n'y a pas de problème avec la guillotine, hein, c'est net, précis.
2: Ouais. Ah, c'est sûr.
0: C'est pas leurs injections.
2: Alors
0: c'est plus salissant, ça oui. C'est beaucoup plus salissant, mais beaucoup plus spectaculaire.
2: Ouais, tu peux faire des marionnettes après.
3: Il y avait déjà du Mir Machine à l'époque, ça au moins.
2: Les familles peuvent l'emmener à la maison. Bon, écoute, on va faire parler papa, bon appétit.
0: Alors, on va vous trouver la date exacte, hein, parce que là, moi je suis sur 79 et j'aime presque. Enfin, c'est la peine de mort qui a été. C'est Badinter qui l'a.
2: Ouais.
0: Qui l'a annulé.
2: On va regarder.
0: À tout de suite.
5: Les bras cassés.
0: Ouais. Laisse trop bien.

0: Alors elle dit dis-le, dis-le, dis-le, dis-le si jamais.
1: Dis-le, dis-le.
2: Ouais. Genre comme pour un dealer.
0: Non, dis-le, dis-le à haute voix.
1: Laisse tes problèmes de drogue à la maison, oh, Marion.
2: Excuse-moi, dis-le, ouais, dis-le, j'en ai beaucoup.
0: Marion, dis-le. Donc le dernier guillotiné en France était...
2: En 1977.
0: Oui, Marc aussi nous a écrit, et la peine de mort donc a été abolie en 81. Voilà, on a revu notre copie.
3: C'est la même année que
0: Star Wars. Et là, on a découvert que le dernier pendu...
1: Le dernier pendu en Angleterre, à Manchester et à Liverpool, il y en a eu deux le même jour, en 64.
0: Mon Dieu.
3: Waouh. Wow.
2: Pendu ?
1: Pendu en 64 en Angleterre.
3: Les Beatles. Le début des Beatles aussi.
1: Oui, voilà. Non, mais c'est fou.
0: Donc c'était mieux avant, pas toujours quoi. Non, hein,
1: non, ouais. Alors non. Bah, après, il fallait se divertir aussi. Hein. Il n'y avait pas TikTok.
3: Il n'y avait pas de vaccin, on mourait. De toute façon, j'allais mourir d'une maladie bizarre. Ouais, ouais. Bon.
0: Yacine Nemra.
3: Ouais.
0: T'as des trucs à dire ?
3: J'ai tellement de choses à dire.
0: Vas-y. Yes.
4: Ne partez pas, il reste un papier.
5: Yacine Nemra.
3: Marine Le Pen a annoncé vouloir interdire le voile et amender les femmes voilées si elle était élue en 2027. Et à Zurich, le Parlement cantonal veut interdire le foulard à l'école. Et moi, ce que j'en pense, c'est que... J'en peux plus. Laissez ces dames tranquilles. Laissez ces dames tranquilles. Je sais pas, vous avez pas des loyers à faire baisser. Vous avez pas des impôts à faire payer à Google. Vous avez pas une planète à refroidir. J'en sais rien, il a fait 60 000 degrés tout l'été. J'ai sué des épaules. La météo, c'était dune. Putain, vous avez tellement pas le sens des priorités, je sais pas. Marine, est-ce que tu fais ça tout le temps? Tu casses un verre dans ta cuisine et au lieu de passer l'aspirateur, tu brûles un DVD d'Aladin. C'est insensé. Oui, les talibans, les mollahs, c'est des régimes liberticides. Moi aussi, je préférerais qu'aucun homme, aucun état, aucune religion ne dise aux femmes comment s'habiller. Mais Marine Le Pen et nos amis zurichois, vous sauvez qui exactement? Les femmes de Téhéran? Celles de Kaboul? Non! Vous faites juste chier des femmes et des gamines à Kusnacht et à Avignon qui vous ont rien demandé et pour qui vous prenez la parole! Marine, elle fait du mansplaining féminin! C'est du woman mansplaining! Allez en Iran, en Afghanistan si ça vous tient autant à cœur! Je sais pas, faites une flottille, ça serait super courageux enfin! Vous tortillez du cul pour trouver des arguments pour faire comme si vous étiez Simone Veil. Gna gna gna gna gna, la laïcité. Gna gna gna gna gna, libérer les femmes du joug de la religion. Mais en même temps, vous chouinez s'il n'y a pas une crèche au Noël d'un collège à 5 culs et 2 omelettes. Dans le RN, ils veulent protéger les femmes, mais ils défendent Bruel et Depardieu. Protéger plus les femmes des tissus que des prédateurs. Oh mon Dieu, il y a un lion dans la rue. Tirez sur ce pantacourt. Marine Le Pen, sa mesure principale, c'est de relooker les femmes. Son programme, c'est de Christina Cordula d'extrême droite. Ma chérie, tu as le corps en SS. C'est magnifique. Je pense aussi aux victimes évidentes de cette mesure. Ces pauvres flics qui vont encore devoir contrôler des Arabes et des Noirs. Et après, les gens vont penser qu'ils ont des problèmes de racisme. C'est dégueulasse, d'accord? C'est dégueulasse. On pourra plus aller dans l'espace public si on a les cheveux couverts. Vous savez pour qui c'est une terrible nouvelle? Le groupe Tragédie, qui va plus pouvoir faire de concerts. Quoique je suis pas sûr que ça change grand-chose pour eux en 2026. Hein. Si ça se trouve, Marine Le Pen, elle fait peut-être ça par sororité. Elle a un casier judiciaire, puis elle veut que toutes les femmes y aient droit. T'es tellement féministe, Marine. Merci de protéger les femmes. D'ailleurs, pour vous, voici une liste de zones safe où il n'y a pas de femmes voilées. Il n'y a pas de femmes voilées sur l'île d'Epstein. Il n'y a pas de femmes voilées sur le banc des accusés de l'affaire Pellico. Et il n'y a pas de femmes voilées dans l'équipe d'Argentine de foot. Bon, on peut le dire. On le sait. Marine et chers amis du Parlement zurichois, vous êtes racistes. Voilà. Ça fait du bien de le dire quand même, non?
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0: Ok, c'était Senanya Shingangans, quelque chose comme ça, pardon, c'est pour c'est la prononciation, mais voilà, j'avais envie.
1: Ok, c'est vachement bien.
0: Nous allons maintenant constater si l'adresse mail des bras cassés fonctionne. Bah oui, parce qu'on a reçu plein de mails pour la guillotine. Merci, vous suivez l'émission. Si vous aimez le cinéma, bah vous pouvez aussi vous d'ores et déjà vous connecter et écrire à lesbrascassés@couleur3.ch. Pour ça, genre, laisse le temps de préparer le mail pour jouer au jeu des trois erreurs.
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4: Monsieur, bienvenue au Fight Club. Première règle du Fight Club est, il est interdit de parler d'une douche.
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0: Le jeu des trois erreurs, c'est plus fastoche que le jamais sorti en salle. Et puis comme il fait trop chaud, voilà, on n'a pas envie de faire trop réfléchir. Vous allez écouter une scène tirée d'un film dans laquelle se sont glissées trois erreurs. Donc papier, crayon. Notez les erreurs dans le sens où elles arrivent, enfin dans l'ordre où elles arrivent.
6: Moi, je peux pas jouer.
0: Si tu peux jouer, je te dirai. Tu me diras à l'oreille et puis on verra.
6: D'accord.
0: On écoute ce que Jessica a fait.
7: Où est-ce que t'as eu ça ?
8: Cherche pas, c'est absolument pur.
9: À 10 500 le kilo, c'est du puro.
10: Quel genre de client monstrueux t'a filé un truc pareil ?
8: Satano-démoniaque.
10: Tu crois qu'il y a qu'une origine pour un truc pareil ? C'est la glande médulo-surrénale provenant d'une opération sur un humain encore vivant.
8: Ah, je sais. Le gars n'avait pas le cash pour me payer. Il m'a proposé du sang humain. Il a dit que ce serait la plus grande défense de ma vie. J'ai cru qu'il déconnait. Alors je lui ai dit que je préférais quelques centilitres d'adrénochrome pur. Ou peut-être juste une glande surrénale fraîche pour mâchouiller de l'adrénaline.
10: Je commençais à ressentir les effets.
11: Il y a une soucoupe, là, dans ton sang.
10: La première vague ressemblait à un mélange de mescaline et de méthédrine. Je me dis, peut-être que je devrais nager.
0: Bah oui, nage. Qu'est-ce que je t'en fais ? Nage. Voilà, donc, est-ce que vous avez le film déjà, comme ça ?
6: Putain, mais je l'ai vu, ce film.
0: Bah oui,
12: mais
0: tu l'as
12: aussi,
0: vu.
12: Je l'ai vu.
1: Trainspotting ?
0: C'est pas Trainspotting.
6: Non, c'est pas Trainspotting.
0: Non, il y a d'autres films qui parlent de drogue, j'en dis pas plus pour le moment, ou vous voulez le film ?
12: Mais non, je sais que je l'ai vu.
0: Vous l'avez vu.
6: C'est Requiem for a Dream ?
0: Non. D'ailleurs, c'est Chandler qui double.
1: Oui.
12: Hey, je me suis dit.
6: Mais j'ai vu ce film, mais je l'ai vu en français même.
0: Oui, c'est un vieux machin. Tu l'as vu en français. Moi, j'avais vu en français au cinéma à l'époque.
6: Ouais, c'est un vieux film.
0: Oui.
6: Putain, c'est quoi ?
1: C'est pas un truc avec des vampires, hein ?
0: Non, il n'y a pas de vampires, il n'y a que des drogués.
12: Ah ! Est-ce que c'est Diaries of a Basket
0: Non,
12: c'est pas ça.
0: Non, c'est pas ça.
12: Je suis pas du tout là.
0: C'est un des rares films qui n'a pas été traduit en français pour l'époque. Ok, je vous laisse réfléchir.
12: Okay,
0: lesbrascassés@couleur3.ch si vous avez les trois erreurs, parce que moi je les ai vues.
1: Ah mon Dieu, bien sûr.
0: Oui, tu
1: oui,
0: sais.
1: Voilà. Je sais ce
0: alors,
1: que c'est. Oui.
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0: Notorious Big, bien juicy comme ce morceau, juicy, voilà. Voici aussi un flash info dégoulinant de nouvelles fraîches, hein, puisque voilà, c'est 18h, donc quoique il y aura peut-être des infos que vous avez déjà écoutées à 17h, mais bon, voilà, on ne va pas non plus en inventer, sinon ce ne serait pas le service public. Voilà, si ce n'est qu'il y a Sinchi sur des oiseaux.
1: Quoi? Non hein.
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3: 18h.
2: Pierre-Étienne Joie.
3: Et de Troyes, le Britannique Matthew Brennan a remporté au sprint la 11e étape du Tour d'Espagne, sa 3e lors de cette édition. Il a devancé le Français Brian Coquard à Lorca. Le Premier ministre israélien Benjamin Netanyahou a affirmé lors d'une rare visite dans la bande de Gaza que son pays n'avait pas l'intention de se retirer des zones qu'il contrôle dans ce territoire palestinien ravagé par la guerre. Nous contrôlons la zone, nous restons sur cette ligne, nous contrôlons 60% de la bande de Gaza et ne nous arrêterons pas car nous éliminons jour après jour les terroristes qui nous menacent, a déclaré le Premier ministre. La crue dévastatrice survenue il y a une semaine au Népal à la frontière avec la Chine a fait 1204 morts et 4216 disparus selon un nouveau bilan provisoire. Les médias d'État chinois ont fait état de côté tibétain de 21 morts et 541 disparus. Cela porte le total provisoire des victimes de la catastrophe à 1225 morts et 4757 disparus. Un cargo turc a coulé avec un équipage de 10 personnes à son bord. Il y a eu une collision encore inexpliquée dans la nuit avec un autre navire en mer de Marmara au sud-ouest d'Istanbul, ont annoncé les autorités turques. 10 marins se trouvaient sur le navire coulé. Tous sont des Turcs, a déclaré le ministre turc des Transports. Novartis prévoit d'arrêter d'ici 2027 la production en petit volume de médicaments biologiques à Bâle, ce qui pourrait affecter environ 130 postes de travail, annoncé le géant rhénan. Le groupe pharmaceutique prévoit de transformer son campus rhénan en centre pour les traitements biologiques. La superstar américaine du golf Tiger Woods a plaidé coupable de conduite dangereuse après son arrestation liée à un accident de la route en Floride en mars. Il plaide coupable au terme d'un accord prévoyant la suspension de son permis pendant 5 ans. Tiger Woods, 50 ans, échappe ainsi à l'inculpation plus grave de conduite sous l'emprise de stupéfiants ou d'alcool. La Mostra de Venise s'ouvre ce soir. Lion d'or d'honneur pour George Clooney. 20 films en compétition pour le Lion d'or. Et la Suisse est bien représentée. Elle est l'invitée du programme professionnel du festival et elle présente aussi 7 coproductions. À noter aussi la présence de la comédienne franco-suisse Ella Rumpf. Le cinéaste allemand Wim Wenders présente en avant-première son documentaire consacré à l'architecte suisse Peter Zumthor, auteur notamment des Bains de valse dans les Grisons. Et le 22e Zurich Film Festival va récompenser cet automne l'actrice américaine Julianne Moore pour l'ensemble de sa carrière. En 3 décennies, Julianne Moore, 65 ans aujourd'hui, a notamment reçu un Oscar, un Emmy et un BAFTA, l'équivalent britannique des Oscars. Elle est en outre la première actrice américaine à avoir remporté les plus hautes distinctions d'interprétation dans les 3 grands festivals européens de Cannes, Berlin et Venise. Des feux pourront à nouveau être allumés en plein air dans le canton de Genève, sauf en forêt. Le Conseil d'État a levé l'interdiction décidée fin juillet. L'assouplissement porte également sur la vente d'engins pyrotechniques. Et la météo, pour tous ces prochains jours, le temps sera ensoleillé et chaud en toute région, avec seulement des voiles de cirrus et de rares bandes de stratus ou brouillard en pleine. En début de matinée, les températures seront nettement au-dessus des normes avec des maxima de 28 degrés. Demain jeudi, elles grimperont au-dessus de 30 dès vendredi avec un 0 degré vers 4500 mètres.
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0: hein, puisqu'on vient de massacrer son œuvre. Et on retourne pour un tour de cadran dans quelques instants, des trucs et des machins.
1: Ouais, okay.
0: Même que c'est vrai.

0: Les Weezer avec ses yes. Et nous allons revenir sur le jeu des trois erreurs maintenant que Robin qui savait tout est parti.
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0: Alors tout à l'heure j'ai dit que Las Vegas Parano avait pas été traduit presque en fait, non, Fear and Loathing in Las Vegas, ouais. Ça c'est le vrai titre. Ah. Mais quand tu lis Las Vegas Parano, ça aurait pu aussi s'appeler La Parano à Las Vegas, ou Drogué à...
5: Coup de flip à Vegas.
0: Allez, checker comment les Québécois l'ont traduit, je sais pas. Donc on va réécouter cette scène de Las Vegas Parano, donc voilà, maintenant comme ça vous le savez, vous l'aviez trouvé ?
6: Non.
7: Oui, non.
0: Oui, non,
6: non, non, non, je ne l'avais pas.
7: Mais on l'a vu.
0: Voilà, vous l'avez vu. Bah oui, c'est ce genre de film. Vous l'avez aimé ?
7: Mais je l'ai un peu regardé quand j'avais 16 ans et que je me sentais trop rock'n'roll.
6: Ouais, donc, un peu.
7: Ouais, je l'ai aimé, ouais.
0: Ah ouais ?
7: Ouais.
0: Moi, je ne l'ai pas aimé. Pourquoi ? Parce que Johnny Depp était chauve dans ce film.
6: Ah, Johnny Depp chauve.
0: Avec un collier de cheveux, ça ne collait pas du tout. Donc rien que pour ça, déjà, ils ont perdu la moitié des chances.
7: Oui, c'est vrai.
0: On réécoute.
8: Où est-ce que tu as eu ça ? Cherche pas, c'est absolument pur.
9: À 10 500 le kilo, c'est du puro.
10: Quel genre de client monstrueux t'a filé un truc pareil ?
8: Et un satano-démoniaque.
10: Tu crois qu'il n'y a qu'une origine pour un truc pareil ? C'est la glande médulo-surrénale provenant d'une opération sur un humain encore vivant.
8: Hein, je sais. Le gars n'avait pas le cash pour me payer. Il m'a proposé du sang humain, il a dit que ce serait la plus grande défense de ma vie. J'ai cru qu'il déconnait.

0: Alors je lui ai dit que je préférais quelques centilitres d'adrénochrome pur. Ou peut-être juste une glande surrénale fraîche pour mâchouiller de l'adrénaline.
1: Je commençais à ressentir les effets.
2: Il y a une soucoupe, là, dans ton sang.
1: La première vague ressemblait à un mélange de mescaline et de méthédrine. Je me dis, peut-être que je devrais nager.
3: Je ne savais pas que ça donne envie de boire un verre d'eau.
4: Mais et tellement
3: se droguer.
4: Et jamais se droguer.
3: Ouais, vraiment, il est flippant ce film. Alors, donc, on a Las Vegas Parano. Et il y a trois répliques qui ne sont pas tirées de ce film.
4: Pas du tout tiré de ce film. Mais en fait, vu que ça parle de prise de drogue et d'être un peu complètement ailleurs et dans un autre monde, pour moi, tout coïncide. Hein.
5: Non, il y a la soupe aux choux, un moment.
3: Il y a effectivement la soupe aux choux.
4: Purée, le goût.
5: C'est un vaisseau, c'est une soucoupe.
3: Voilà.
4: Ah.
3: Deux fois la soupe aux
5: ouais.
3: choux.
5: Avec il y a le...
3: Voilà.
4: Ok.
5: Et... Il y a pas Didier Bourdon à un moment ?
3: Non.
5: Non, Bernard Campan ?
3: Non, non, pas du tout. La première réplique, elle arrive assez vite et c'est tiré du parrain. Mais est-ce que vous l'avez...
5: Ah, il perd en cash, c'est du puro ?
3: Puro,
4: ah,
3: voilà.
4: Mais mec, unstoppable, Yacine Maria.
3: Bravo, vous Yacine gagnez Mémra. Contre les auditrices et les auditeurs ce soir, voilà.
4: Allez,
5: bah, bravo.
3: C'est vrai qu'après, ben, la soupe aux choux, là, au milieu, ça passe.
5: Franchement, ça va. Hein.
3: Ça, franchement...
5: C'est un film à voir sous drogue aussi, en
3: oui.
5: plus.
3: Ouais, je crois que je préfère revoir la soupe aux choux.
4: J'ai jamais vu la soupe aux choux de ma vie.
3: C'est un grand film.
4: C'est vrai.
3: Je sais pas comment.
4: Tu
3: Louis
4: penses que ça a
3: Funès...
4: bien vieilli, genre.
3: Non, vraiment pas.
5: Non, ouais. ça a même pas.
3: Mais
5: même
3: c'est
5: à l'époque,
3: tellement
5: pas...
3: absurde. C'est...
4: Même à l'époque, il avait mal vieilli.
3: Oui. C'est tellement absurde. C'est genre, c'est des enfants qui ont écrit le film, quoi. C'est...
4: Ah, mais ça a l'air bien. Ça parle d'extraterrestres, c'est ça.
3: Oui,
5: ouais,
3: oui.
5: Et de paix, beaucoup de paix.
4: Oh oui. Non, bah ça a l'air génial.
3: Je crois que c'est le dernier film de Louis de Funès.
4: C'est vrai ?
3: Je pense qu'il devait payer ses impôts, quoi, je sais pas.
4: Après, il est devenu Louis de Funès.
5: C'est comme Orson Welles, son dernier film, c'était Transformers, le film. Mais dans les années 80, pas les Transformers de maintenant. C'est fou.
3: Eh bien voilà, vous avez prouvé une fois de plus au reste de la Suisse romande que vous êtes des cadors en cinéma. Et Jess a prouvé que c'était une cador de la Real.
1: Cador.
3: Voilà.
4: Oh, trop forte. You heard? Kirta.

0: Chopard et Robin, c'était Dima et Chili Gonzalez. Et nous allons maintenant sortir un vieux jeu qu'on aime bien, le chichifre.
1: Ah. Hey, c'est le chichifre.
0: Le chichifre premier, le voici, 640 francs. À quoi correspond cette somme? Ça se passe en Suisse, 640 francs.
2: C'est le prix d'un abonnement?
0: Malheureusement pas.
3: Ah, ce serait bien que ce soit aussi peu cher.
0: Non, c'est pas dans ce sens-là.
2: C'est une augmentation?
0: Non.
2: C'est le prix moyen des assurances maladie?
0: C'est pas les assurances maladie. Wow.
3: C'est le prix moyen... Attends. D'un loyer? Non, c'est beaucoup trop bas.
2: Non, c'est vraiment trop bas.
0: 640 francs.
3: Ça serait bien. Loyer,
2: wow.
3: Mon Dieu.
2: C'est dans les années 50, ça. Ouais.
0: C'est une cabine téléphonique.
3: Oui. Vraiment.
0: Puis t'es un livre.
3: Une cave.
2: C'est une cabine à livres. Et à côté de toi, il y a quoi? De l'héroïne.
0: Oui. 640 francs, on en a parlé. En fait, c'est un marronnier qui revient chaque année, mais le chiffre diffère un petit peu.
3: Un marronnier?
2: C'est un truc qui revient tous les ans.
3: Ah, ok, pardon. Je connaissais pas l'expression.
0: Oui, c'est une expression journalistique, un marronnier, okay. C'est un sujet qu'on traite chaque année à la même période à peu près.
2: La neige.
3: À la période de la rentrée. Combien ça coûte d'acheter du matériel scolaire pour ces petits?
0: Non, c'est pas ça. Rien à voir avec les enfants, avec la rentrée, avec la fin de l'été. Ça concerne les femmes.
2: Ah, c'est...
3: La visite chez le gynéco?
0: Non.
2: À partir du moment, maintenant, c'est le moment où les femmes payent, c'est la différence, l'écart salarial, et c'est le moment dans l'année.
0: Non,
2: où...
0: mais on est un petit peu là-dedans.
3: C'est la différence de salaire moyen entre un homme et une femme à poste égal.
0: 640 francs, oui, Marion, tout à fait.
3: Par
0: c'est la somme moyenne que les femmes gagnent en moins par mois que les hommes. Alors évidemment, c'est une moyenne.
3: En l'argent, Yacine.
0: Et cet écart varie selon les branches économiques ou la taille de l'entreprise. Mais toujours est-il que les femmes continuent de gagner moins que les hommes sans qu'on puisse l'expliquer par des différences de formation ou de fonction hiérarchique. En 2018, les femmes gagnaient moins 19% que les hommes. En 2022, 16,5%. Et en 2024, 15,7%. Alors oui, cette différence diminue, mais alors lentement, très, très lentement. La différence est encore plus marquée dans le secteur privé que dans le secteur public. Et certaines professions accusent des différences ahurissantes, comme par exemple les assurances et les activités financières. Là, les femmes sont payées 30,6% de moins. Voilà.
3: Cool.
0: C'est arbitraire, voilà. Mais elles sont sûrement moins bonnes. Et puis bon, voilà, elles ont les enfants.
3: Bah oui, et puis elles ont leurs règles. Donc t'imagines qu'elles sont pas très efficaces.
0: Non, bah non.
2: Moi, je me sens très peu concerné par cette thématique.
3: Ah tiens, marrant.
2: Je sais pas. Je sais, le womanizer la semaine passée, ça n'a aucun intérêt.
3: Arrête.
2: J'ai une cloque.
0: Si, tu peux prendre ta température avec.
2: Ah, c'est vrai?
0: Les nouveaux, ils font tout, quoi. Et t'as la FM avec.
3: Mais arrête.
0: Non, j'écoute
3: le
0: la 3 comme ça.
3: Le seul moyen de trouver la FM en Suisse, c'est là.
0: C'est le womanizer. Alors bon, c'est pas... y a un peu de friture, mais c'est quand même...
2: Friture de poulet, quoi.
3: Quoi? Qu'est-ce qui se passe? Ils font tout.
0: Voici mon deuxième et dernier chiffre. 8 sur 10. Cet été, ils étaient 8 sur 10 à ne pas respecter la loi de qui je parle.
2: Ah, les hôtels?
0: Et pas les hôtels.
3: Les plages?
0: Non, pas les plages non plus.
3: Les vacanciers?
0: Non.
2: C'est en Suisse?
0: Oui, c'est en Suisse. 8 sur 10.
2: Les restaurants?
0: Non, c'était pas les restaurants.
3: Ils respectaient pas une certaine règle?
0: Une règle.
2: Ah, les appartements?
0: Non.
3: Ah, genre les normes d'isolation thermique des bâtiments?
0: Non, mais c'est un lien avec la chaleur,
3: avec
0: effectivement.
3: Avec la canicule?
2: Les climatiseurs?
0: Non.
3: 8 sur 10, ça n'a pas respecté. Mais c'est des personnes ou c'est des individus
0: personnes.
3: Qui ne respectent pas?
0: Okay. C'est des individus qui ne respectent pas des règles.
3: En lien avec la chaleur? De ne pas se doucher après 22 heures.
0: Je crois que c'est la seule fois où en Suisse, on a pu faire du bruit après 22 heures.
3: Ah,
0: parce que tu te chaffes.
2: Tu te chaffes.
0: 8 sur 10.
2: Ouais, ça klaxonne quand même, ça.
0: Ouais.
3: Est-ce que moi, tu penses que j'en fais partie?
0: Non.
3: Ok.
0: Non, toi, t'en fais pas partie parce que t'as pas une entreprise.
2: Ah, les patrons,
0: les patrons. Alors, il y a 8 patrons sur 10.
3: Ah, c'est pas le fait que tu peux pas faire bosser tes employés s'il fait trop chaud?
0: Voilà, à peu près, mais c'est
3: juste
0: ça.
3: Dit
0: cet
3: oui,
0: été, 8 chantiers sur 10 ne respectaient pas les mesures canicules. 8 chantiers sur 10, c'est énorme. UNIA a enquêté sur les conditions de travail sur les chantiers et leurs conclusions sont sans appel. 8 chantiers sur 10 n'appliquent pas les mesures de protection des ouvriers quand le mercure dépasse les 33 degrés. Et quand on dit 33 degrés, c'est la température dans l'air, après la température au sol, là où souvent c'est vraiment encore plus. Donc parmi les ouvriers interrogés, 15% 40% ont été victimes d'un malaise dû à la chaleur. 68% n'ont pas vu leurs horaires adaptés pour éviter les heures les plus chaudes. Et seuls 32% bénéficiaient d'un lieu frais où se reposer. 18% ont pu systématiquement prendre une pause fraîcheur de 15 minutes par heure à partir de 33 degrés. Ça, c'est la loi. Donc, l'UNIA demande un renforcement des contrôles par la SUVA, mais il faut encore que les gars de la SUVA sortent de leur bureau climatisé. Mm-hmm. On a un peu l'impression que voilà, tout le monde est tranquille au frais. Et... Non, mais c'est fou.
3: Ouais, c'est horrible.
0: Voilà. Donc, je pense qu'à l'avenir, il faudra peut-être s'habituer à avoir des chantiers la nuit. Et comme plus personne dormira la nuit, peut-être je pense qu'on va gentiment se déplacer vers un
3: mode de vie nocturne.
0: Ouais, mais espagnol en fait. C'est pas pour rien que les Espagnols ils mangent à 22h.
3: Ah, genre entre midi et demi et 16h30, ouais.
0: Ils font la sieste. Ouais. Quand j'étais jeune, tout était fermé entre 14h et 16h. Enfin, tu pouvais pas aller à la banque. Après, il y a eu les climatiseurs qui sont arrivés. Ouais. Mais voilà, nous on est vraiment, vraiment à la ramasse parce qu'on n'est pas fait pour supporter ces chaleurs.
2: Je trouve que c'est une telle leçon pour les gens qui font, mais c'est des feignants en Afrique, c'est subsaharienne et tout. Fait. Oui, maintenant il fait 32 degrés, maintenant vous comprenez ce que c'est.
0: Ouais. Hein,
2: c'est un enfer. C'est super angoissant.
0: Oui, c'est super angoissant. Et là, comme je le disais tout à l'heure, on n'a pas encore fini ces grosses chaleurs.
2: Non.
0: Bon, c'est encore. Ah non, c'est le mois de septembre.
3: Ouais.
0: C'est le moment de manger la chasse. Et les...
3: Ouais, c'est vrai.
0: C'est bizarre. C'est bientôt la chasse et les champignons, alors que non.
3: Non, non.
2: Oh, waouh.
0: Il y a encore des. Les oiseaux migrateurs ne sont pas encore rentrés. Quoi.
2: Oh non, je les ai appelés. Ils ne savaient plus si c'était en Bretagne ou au Zaïre. Je dis au Zaïre, je ne sais pas pourquoi c'est le premier non plus.
0: C'est la fin de ce chichifre.

0: Voilà, ça c'est la musique maintenant. Madame Agoston dans ses œuvres. T'es prête ?
1: Bah toujours.
0: Bah parce qu'on n'a pas encore entendu ton papier.
2: Ah bah c'est vrai ça.
0: Bah oui.
1: Bah alors. Allez, je le fais.
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1: Valérie, tu t'en doutes, comme 80% des gens nés après 1998 et 100% des gens qui bossent dans le milieu de l'humour, j'ai un trouble de l'attention avec hyperactivité.
5: Ah.
1: Oui, 100% des humoristes ont un trouble de l'attention, hein, pour choisir un métier qui est basé sur la digression. Faut quand même avoir vu le regard de beaucoup de gens s'éteindre pendant qu'on parlait. Après bon, nous les humoristes, loin d'être cons, on s'est dit « Attends, mais peut-être que si je mets une scène et des lumières, ils seront obligés de m'écouter en fait !» Bref, en gros, comme tout le monde, j'ai un TDAH, à la seule différence que moi j'ai été diagnostiquée en 2007.
0: Waouh.
1: Ouais, ouais, tu rêves pas, je suis la précurseuse du mouvement, voilà. Si Claude Monet était à l'avant-garde de l'impressionnisme, moi je suis à l'avant-garde des immenses teubés. Bref, un des symptômes du trouble TDAH est d'avoir un problème d'achèvement des tâches. Alors ça, ce symptôme, c'est quand t'as genre hyper envie de faire un truc, une activité, un projet, et tu mets tout en place pour y arriver, et après... Excusez, j'ai oublié de finir d'écrire la définition du syndrome d'achèvement des tâches. Bon, en gros, c'est quand t'as méga envie de faire de la peinture, t'achètes tout le matériel pour peindre et tu peins jamais. Voilà, moi j'ai fait ça avec toutes les activités manuelles du monde. Je suis présentement largement plus actionnaire chez Jumbo qu'artiste. Non, vraiment, mon chez-moi, il ressemble plus à un atelier d'artiste minable qu'à un appartement. Chaque recoin est le signe de mon échec. Genre, une fois, j'ai acheté 45 kilos de terre glaise sur Internet parce que je voulais me mettre à la céramique. Sauf que je me suis jamais mise à la céramique, mais entre-temps, j'ai décidé de me mettre à la musculation. Donc j'ai utilisé mes 45 kilos de terre comme des haltères. Puis j'ai arrêté la muscu et maintenant mes sacs de 45 kilos, ils se sont empilés puis je m'en sers de tabouret. Bon, résultat, j'ai quand même réussi à faire un meuble en céramique.
0: Bravo.
1: Bien que tout ça n'ait pas les plus faciles à vivre, je me suis quand même fait la réflexion l'autre jour que j'avais beaucoup de chance de vivre avec ce trouble à notre époque. Je veux dire, t'imagines si j'avais été une Amazone, j'aurais voulu me mettre à l'arche, je me serais coupé le sein, puis je me serais jamais mis à l'arche, quoi. Au Moyen-Âge, c'est sûr, si j'aurais voulu être nonne, je me serais rasé le crâne, j'aurais fait un vœu de chasteté pour l'éternité, pour en fait réaliser 3 jours plus tard que je veux juste être fauconnière. J'aurais été la folle aux oiseaux mal baisés. Autre symptôme du TDAH, c'est d'avoir beaucoup plus de chances, malheureusement, de souffrir d'une dépression au cours de sa vie. Ouais, c'est pas très joyeux. Et justement, il y a une étude d'Oxford qui est sortie cette semaine qui nous apprend que partager un repas avec ses proches est un des moyens les plus efficaces pour diminuer les risques de dépression et de démence dans la vie. Bon, moi déjà, j'ai envie de dire, ça dépend de tes amis, hein. Enfin, moi je suis de gauche, mes amis super politisés, quand on bouffe au resto libanais qui me font des tunnels sur les Ouïghours et la corruption des multinationales, c'est pas méga efficace pour améliorer sa santé mentale.
0: Non.
1: Et après, on a beau dire, mais on peut pas nous enlever que ça reste vraiment un truc de gauchiste, la fête, quoi. Les riches, ils savent pas faire la fête. Pour eux, le summum du fun, c'est de faire des défilés militaires en uniforme. Non mais le but, c'est que tout le monde marche au pas et en ligne. Non mais moi, dans mes soirées, le but, c'est que plus personne ne marche droit. Tu sais, ils font quoi ? Des spectacle de patrouille aérienne. Mais le seul mec qui s'envoie en l'air, il le fait avec un masque oxygène. C'est bon en fait, c'est nul. En plus, moi, si je veux inviter des gens à partager un repas chez moi, je dois leur faire traverser mon quartier. Et moi, j'habite à Genève, dans le quartier des Paquis. Un endroit formidable, hein, mais ça reste un endroit où ils traînent beaucoup de dealers et de margoulins. Franchement, avant d'habiter ici, je pensais que pour blanchir de l'argent, il fallait avoir un compte offshore. Pas du tout. Faut avoir un barbershop, en fait, vraiment. Il y a plus de barbershop que de mecs qui ont des barbes au Paquis. C'est pas normal, c'est vraiment, je sais pas. Moi, j'ai déjà accompagné un ami à moi au barbeur. Le mec, il lui a mis la lame sur le cou. Comment vous dire, chantait dans le geste qu'il avait l'habitude de poser des lames sur des coups, mais qu'il avait jamais coupé de barbe. Voilà, très clairement. Bref, pour résumer, réfléchissez bien avant de commencer une nouvelle activité et pour votre santé mentale, partagez un repas entre amis. Et au vu de ma gueule de ma chronique, on peut se réjouir que je vis dans une époque où je peux faire de la digression professionnellement au lieu de m'être retrouvée à me couper un sein sans jamais faire de tir à l'arc.

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0: Americans à l'instant dans les bras cassés. Maintenant, c'est le jeu de la réplique.
1: Oh.
2: Ah.
3: La réplique. Vous voulez un whisky?
4: Coche-cat-nous.
3: Vous voulez pas un whisky d'abord?
1: La réplique.
5: La réplique.
0: La réplique, c'est l'occasion de jouer dans un film.
1: Ouais.
0: Voilà, là c'est un Godard par exemple.
1: Oh, Jean-Luc Godard.
0: Alors vous aurez 6 répliques, pas plus. 6 fois l'occasion de répondre à cette toute petite charmante dame. Mais peut-être qu'elle n'est pas si charmante. Donc vous avez le temps de vous étaler. Qui veut commencer?
2: Ah, Marion.
0: Marion,
2: ouais.
0: Marion qui veut commencer mais qui a l'air d'aller à l'échafaud.
1: Oh non, mais parce que c'est pas... Allons-y.
0: Voilà.
1: Je dois répondre à ce que cette dame va me dire.
0: Et Yacine fera la même chose après toi avec les mêmes répliques. Donc, okay. Je ne sais pas si c'est mieux de commencer.
2: Tu veux que je m'en aille?
0: Non, non, non, non. Non, non, c'est bien parce que justement, tu auras une autre lecture.
2: Ah.
0: C'est parti.
6: Tu préfères manger du poisson ou de la viande potinée?
7: Ah bah tu sais, je suis végane depuis 8 ans, je t'ai déjà dit.
6: Tu veux que je te fasse les œufs à la coque à la place?
7: Mais tu m'écoutes ou pas, Sylvie? Je viens... Enfin, on vit ensemble depuis des années, je suis végane.
6: Tu veux un enfant dans les 24 heures?
7: Bah alors oui, oui, ça, y a pas de problème. Enfin, je me sens tout à fait prêt aussi.
6: Puisque c'est comme ça, je fais la gueule.
7: Sylvie, j'arrive pas... Tu veux manger un œuf à la coque?
6: J'espère que tu te rends compte que je fais la gueule.
7: Oui, oui, je... Tu veux que je parte, peut-être?
6: Puisque c'est comme ça, je ne fais plus la gueule.
1: Super.
2: C'est une chouette situation.
0: Voilà, une situation avec une dame qui ne sait pas vraiment ce qu'elle se veut.
2: Ouais.
0: Donc, Yacine,
2: okay.
0: Tu peux faire plus long, tu peux faire... Enfin, tu fais ce que tu veux, okay. Mais c'est les mêmes répliques.
2: Top.
0: C'est parti.
6: Tu préfères manger du poisson ou de la viande potinée?
2: Oh, bah, je pense que j'ai plus envie de manger peut-être du poisson potiné, ça peut être sympathique.
6: Tu veux que je te passe les œufs à la coque à la place?
2: Je parle pas français très bien, ça veut dire que tu veux faire des œufs à la bite en anglais? C'est ça que tu veux dire? C'est quand même très vulgaire comme manière de s'exprimer avec des gens.
6: Je veux un enfant dans les 24 heures.
2: Ah, donc ça explique tout, les œufs à la bite, d'accord. écoute, je sais pas, tu peux pas accoucher dans les 24 heures et je n'ai pas les réseaux pour acheter un enfant tout de suite. Donc peut-être on trouve une autre solution?
6: Puisque c'est comme ça, je fais la gueule.
2: Attends, écoute, je voulais pas te déranger, mais... Ok, tu sais pas qui les barbershops, c'est vraiment des trucs de blanchiment d'argent, ils sont impliqués dans des réseaux criminels qui sont quand même assez particuliers. Je peux appeler Jimmy et puis on a un petit réseau dans les Pouilles où on va trouver des enfants pouilleux et on les ramène ici.
6: J'espère que tu te rends compte que j'ai fait la gueule.
2: Ok, tu veux un enfant plus... Ok, on a les Pouilles, mais sinon on a aussi en Émilie-Romagne, à Florence, tu veux des petits Florentins?
6: Puisque c'est comme ça, je ne fais plus la gueule.
2: Ah, cool.
0: Ouf, happy end.
2: Oh, on a ramené des enfants italiens.
0: 24 heures pour faire un enfant, c'est vrai que c'est...
2: C'est intense.
0: C'est intense, ouais. Surtout au niveau du pelvis, quoi.
2: Oh, vraiment, oh mon Dieu, en une journée.
1: Mais je crois que des animaux, ça leur arrive, non?
2: Ouais.
1: Non, non, peut-être pas.
2: Ils ont biologiquement fait pour ça.
0: Les poules, par exemple. Mais même, c'est juste l'œuf, quoi. C'est
2: oui.
1: Non, mais l'œuf, c'est juste...
0: Sous les 24 heures, elles en font un.
1: Trop chou. On devrait pas les manger. Bref.
0: Non, on devrait pas les manger. En même temps, c'est si bon à la coque.
2: Mmh. C'est tellement sucré.
0: Avec des petites mouillettes.
2: Ouais. Oh, les mouillettes.
0: Bravo à tous les deux.
2: Bravo.

0: Et nous allons maintenant réouvrir un jeu qu'on avait commencé au printemps, le jeu de la poubelle.
1: C'est quoi ça?
2: La poubelle.
3: La poubelle.
2: La poubelle.
3: Trash.
4: La corbeille, quoi.
3: La poubelle.
5: Non, c'est moi que blâme.
3: La poubelle.
0: Oui, je n'ai peur de rien. Pour vous divertir, je fais les poubelles.
2: Oh.
0: Ouais. Donc, je vous ai sorti trois détritus d'une poubelle de quelqu'un de connu.
2: Ah, il est super ce jeu.
0: Et okay. D'après ce que j'ai trouvé, vous devez deviner de qui il s'agit. Alors, comment vous voulez faire? Une poubelle chacun?
4: Allez, vas-y. Je commence cette fois?
2: Allez,
4: ça
2: commence.
4: Va, Marion?
2: Bien sûr.
4: On est en paix avec ça.
0: Alors, j'ai trouvé des cartes de visite d'avocat. Une chier de cartes de visite d'avocat.
4: C'est quelqu'un qui a un procès. Marine Le Pen?
0: Non.
4: Ça, ok.
0: Il y avait aussi une boîte d'antidépresseurs. Vide.
4: Ok. Ça en suit. Je peux poser des questions ou pas?
0: Non.
4: Bruel?
0: Oui, parce qu'il y a aussi des lettres d'insultes.
4: Ah oui, okay,
0: Patrick,
4: ouais.
0: Bruel, bien joué. Et on passe à ta poubelle.
2: Ok.
0: Alors, dans cette poubelle, il y avait un micro.
2: Je sais pas, Ariana Grande.
0: Oui.
4: Quoi?
2: Non mais tu rigoles.
0: J'avais mis aussi un jeans taille 12 ans et des antidépresseurs également.
2: Oh, waouh,
0: ouais,
2: t'imagines le nombre de personnes que j'aurais pu dire avec un micro?
4: Ouais.
2: Déjà que je suis partie sur la chanson, c'est étonnant.
0: Et là, okay. Ariana Grande. Bon, allez.
2: Bah, allez, ça a été vite.
0: Voilà, genre au pif.
2: Pif
0: premier
2: total.
0: Truc, chanteuse, tu t'es dit, t'es ouais. Fan d'Ariana Grande?
2: Pas du tout.
0: D'accord.
2: Absolument pas.
4: C'est pas voilà. Si mal, moi j'aime assez bien.
2: Ouais, moi j'adore ces duos avec Mac Miller.
4: Mais bon.
2: Paix à son âme.
0: Oui, mais Ariana Grande est toujours vivante. Hein.
2: Oui, voilà, tout à fait.
0: Même si elle disparaît gentiment.
2: Gentiment, ouais.
0: Mais elle est toujours vivante.
2: De devenir invisible.
0: Une dernière alors.
2: Allez.
0: Alors, dans cette poubelle, il y avait une caméra.
2: Attends, je l'ai. Johnny Depp?
0: Non, une caméra.
4: Okay. Jean-Paul Rapneau?
0: Non. Il y avait aussi un casse-tête chinois.
2: Oula.
4: Romain Duris?
0: Non. Non, derrière la caméra, il y avait une caméra. Je cherchais plutôt un réalisateur ou une réalisatrice.
2: Il y avait une caméra.
0: Non, une caméra, un casse-tête chinois, parce qu'il adore ça.
2: Ah, Kubrick?
0: Non.
2: Ok.
0: Et un mode d'emploi pour ses films, mais qu'il n'a jamais publié.
2: Ah, mais c'est un réalisateur extrêmement prétentieux, qui ça pourrait être?
4: Hitchcock?
0: Non. Un mode d'emploi pour ses films, il n'a jamais
4: Lynch.
0: Publié. Voilà.
4: Wow. Évidemment.
0: Bien joué, bah oui, parce qu'on les a. Je pense que le type, casse-tête chinois.
4: Parce que casse-tête chinois, c'est le troisième. Ça, c'est l'auberge espagnole, les poupées russes et casse-tête chinois.
0: De clapiche.
4: Du coup, je croyais que c'était clapiche.
0: Non, là, c'était vraiment au premier degré, un casse-tête.
4: Il a sorti
0: chinois.
4: Un mode d'emploi de ses bouquins, de ses films?
0: Non,
2: c'est un jeu, Yassine.
0: C'est un jeu jamais publié, j'ai écrit.
4: Parce qu'en
0: fait, il nous emmerdait, genre, si t'as pas compris, tant pis pour toi, quoi. Moi-même, j'ai pas compris.
4: Non, mais c'est pas le but de comprendre.
0: Voilà, c'est de l'art.
4: Oh.

0: Et comme d'habitude, on se quitte avec un blind test, un rikiki, mais vraiment rikiki.
1: Oh là là.
0: M'a promis une fraction de seconde d'extrait.
1: Ok.
2: Ok.
0: Vous êtes prêts?
2: Bingo.
1: Toujours.
0: C'est parti.
3: On ferme les yeux.
4: Pas bouger là.
3: Blind test.
0: Donc un rikiki, va falloir dégainer super vite. C'est vrai qu'on pourrait mettre un handicap à Yacine, par exemple.
1: Ouais, ouais.
2: Oui.
1: Quand la réelle s'excuse avant le truc auprès de moi, c'est que ça risque de pas très bien se passer. Ouais.
0: Mais bon, on sait jamais.
1: Sait-on jamais?
0: On sait jamais.
1: J'ai passé l'été à bosser là-dessus, si ça se prononce pas.
2: C'est vrai?
1: Non, pas du tout.
0: Ben non, il y avait autre chose à faire.
1: Que des blind tests toute seule chez moi, c'est d'une tristesse.
2: Je fais ça des fois.
0: Voici le... Bah, c'est pour ça qu'il est bon.
2: C'est pathétique. Oui.
0: Tu vois, il faut avoir une vie nulle et puis après, ouais. Tu brilles au blind test.
1: J'ai une vie super et je suis nul au blind test, voilà.
0: On y va, premier extrait.
2: Les Beatles.
1: Mais arrête. Non mais c'est
0: John Lennon.
1: C'est un prank.
0: Donc c'était pas les Beatles.
2: Non, c'est Beatles, c'est Love Me Do.
0: C'est John Lennon qui chante. Mais je te le donne.
1: Ah oui.
0: Love Me Do. On y retourne.
2: Je l'ai.
1: Non mais tu rigoles. Bah dis-le.
2: C'est Elvis.
0: Oui.
1: Mais tu rigoles.
0: Donc peu de suspense, voilà. Jessica a toujours pas compris que les tubes avec Yacine ça servait à rien. Allez, on y retourne. Non, ça c'était le même.
2: Je l'ai.
1: Non mais arrête.
0: Tu l'as? Oui. Sérieux?
2: C'est Gorillaz.
0: Oui.
1: Non mais...
0: Bon, en même temps, Marion avait rien grandé en disant juste un micro.
1: C'est vrai, j'ai pas gagné ce soir.
0: Il faut,
1: non mais en vrai, c'est même pas de savoir, c'est de savoir avec une seconde à chaque fois. C'est fou.
0: Bon allez, celui-là, il est pour toi, Marion. Vas-y, concentre-toi.
2: Ah.
1: C'est Renaud.
0: Non.
1: C'est la BO d'Intouchable.
0: Non.
2: Muse?
0: Non.
1: Mais je connais pas.
0: Non. Moi je te dis un micro.
1: Ariana Grande.
0: Non.
1: Yes. Non. C'est Billie Eilish?
0: Oui. Yeah. Voilà, je savais qu'il était pour toi.
1: Oh, j'adore cette chanson en plus. Oh,
0: je l'ai senti. Voilà, donc 3 points 1, Marion, t'as déjà fait le job pour ce soir.
2: Franchement.
0: Mais c'est pas fini. Go.
2: Ouais, je l'ai.
1: Non, mais... Vas-y.
2: C'est Tina Turner, c'est GoldenEye.
0: GoldenEye.
2: Can make a river.
0: GoldenEye. Ok, donc il l'a. Bon, celui-là, ça va aller vite aussi.
2: Ah.
1: Willy Wonka.
0: Non, c'était un faux départ. Ah, maintenant c'est coincé.
2: Oui, je l'aime.
1: Bon, vas-y, dis-le.
2: On l'a déjà eu ce soir en plus dans la BO.
1: Ouais.
2: De l'émission. C'est David Bowie, dansons.
0: Let's dance. Put on
2: your red shoes and le meilleur.
0: Très bonne chanson, effectivement. Bon, je dirais peut-être que t'as une chance, Marion.
1: Ok.
0: Go.
1: Oui, c'est la BO de Madagascar.
2: Non,
1: non, faut que
2: non,
1: j'arrête
2: non,
1: avec
2: je sais
1: ça.
2: Que
1: vas-y.
2: C'est Kendrick Lamar.
0: C'est Kendrick Lamar. 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Maybe not me.

0: Non, ne t'excuse pas d'être aussi doué que ce que tu es, Yacine. Non. Jamais. Arrête de vivre à genoux. Lève-toi. Merde.
1: Je vais rentrer dans ma cave.
0: Non, surtout pas. Non.
2: Voici un autre extrait d'un truc qui va vite être trouvé. Même toi, tu peux l'avoir, Marion.
1: Même toi, espèce de débile.
0: Ça devient vraiment méchant. Allez.
2: Non, mais pense justement. Pense okay. Truc énorme. Go.
1: Oui.
2: Ouais.
0: C'est Michael Jackson.
1: Non.
2: Encore une chance.
0: Oh, c'est Prince.
2: Non. Eh non.
0: Ah,
2: non.
0: Queen. Mais c'est pas possible.
2: C'était Queen.
1: Avec Radio Gaga.
0: Oh, je suis tellement nul.
1: Pour les Freddy's Days à Montreux.
2: Allez, un autre. On essaye.
1: Serge Gainsbourg.
2: Non.
0: Non.
2: Non.
1: Céline Dion.
0: Céline Dion. Non. Abba.
2: Non.
1: C'est pas Freddie Mercury.
2: Non. Vas-y, revais. Vas-y. Mort subite.
1: Laurent Voulzy.
2: Non.
0: On dirait, hein.
1: Ouais, on dirait cœur grenadine. Hein.
0: Le cœur grenadine.
2: Attention, ça va dégager maintenant.
0: Ça va chanter, là.
1: Whitney Houston.
2: Non.
1: Non. Oui.
0: C'est Sting.
2: Non.
1: Elton John, merci.
2: Elton John.
0: Mais j'en peux plus.
2: Et un dernier pour humilier Marion.
0: Allez.
2: Ou je sais pas quoi dire d'autre.
1: Humilier.
2: Marion.
0: Oui.
2: Micro, pense micro. Pense gros micro, énorme. C'est parti.
1: Oui, vas-y. En plus, il y a une chanson qui faisait référence à son nom avant. J'ai juste dit ça pour montrer que je savais, sans le dire.
0: Mais je connais, mais c'est qui? Je sais pas qui c'est.
1: Mama,
0: c'est Madonna, c'est Beyoncé,
1: Lady Gaga.
0: C'est Lady Gaga.
2: C'était Lady Gaga. Bon, bah voilà, c'est une victoire écrasante de Yacine. En même temps, c'était que des. C'était attendu un petit peu. Hein. C'était un peu attendu. On aurait dû faire un blind test. Tu sais, la prochaine fois que vous êtes les deux en dernière heure, on vous fait un blind test Koh-Lanta.
1: Ok.
0: Oh, avec les candidats de Koh-Lanta.
2: Tu dois reconnaître des candidats.
0: Mais mon rêve, Valérie. Vraiment.
1: Moi, j'ai perdu. Juste dire Moundir. Je connais que Moundir.
0: Il est bloqué en 2007, le pauvre.
1: Je connais rien. Moi, je connais Koh-Lanta Prime, genre de 2003-2009.
0: Non, c'est pas le Koh-Lanta Prime, mec.
1: Non,
0: t'as
1: je sais
0: pas vécu
1: maintenant.
0: Les plus grands moments.
1: Bah ouais.
0: Ouais.
2: Voilà, c'est bien. Gueulez-vous sur Koh-Lanta.
0: Oui.
1: Koh-Lanta.
0: Koh-Lanta.

0: Il est temps de remettre ce studio, je sais pas qui, mais en tout cas pas nous. Voilà.
1: Ah oui. On va dîner, nous.
0: Oui, on va dîner, exactement.
2: Bah,
0: on va dîner ce soir. Peut-être un repas spectacle, va savoir.
1: Qui sait.
0: Très belle soirée à vous trois, et puis à vous tous surtout. Et on se retrouve demain pour la suite des bras.
1: Bisous.
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4: En football, dans le cadre du barrage de la Champions League féminine de football, Servette Chennois accueille le Sparta Prague. Les Genevoises se doivent de réagir après leur défaite 3-2 à l'aller en Tchéquie. Le coup d'envoi du match retour a été donné à 18h45. Alain Thévaux, vous êtes au stade de Genève. Quel est le score après un quart d'heure?
5: Le score est de 0-0, mais Servette Chennois domine. Par contre, ne trouve pas la faille, a toujours des problèmes de concrétisation face aux Tchèques du Sparta Prague. On rappelle que les enjeux sont énormes sur le plan sportif, évidemment, appartenir aux 18 meilleures équipes féminines d'Europe et aussi enjeux financiers avec une prime à la clé de l'UEFA de l'ordre de 500 000 francs pour la qualification pour la phase de ligue. Et on sait que l'Europe, c'est vraiment l'objectif du club de Servette Chennois qui l'année passée avait archi dominé, avait réalisé le doublé coupe et championnat, mais qui vraiment a procédé à de nombreux changements. 11 nouveaux visages, 11 nouvelles joueuses pour aller chercher cette qualification pour disputer la phase de ligue. C'est vraiment l'objectif, mais il faudra marquer le score malgré la domination de Servette Chennois, 0-0 après plus d'un quart d'heure de jeu.
4: Alain Thévaux en direct du stade de Genève. Ce match est à suivre en images sur RTS2. Et nous, on vous retrouve à 20h pour un nouveau pointage. Le suspect arrêté lundi est bien l'auteur de la fusillade qui a eu lieu la veille lors d'une rave party à Arreau. L'homme de 43 ans s'était livré à la police jurassienne, lui-même étant domicilié dans le canton. Le tireur a tué une Italienne de 22 ans et a fait 5 blessés, dont 2 sont encore à l'hôpital. Les enquêteurs parlent désormais d'une tuerie aveugle, sans motif précis. Ils ont aussi évoqué des troubles psychiques. Et l'autre mystère, c'est pourquoi se rendre dans le chef-lieu argovien avec lequel l'assaillant n'avait pas de relation personnelle. Il se trouve actuellement en détention. Il est entre autres poursuivi pour meurtre et pour tentative multiple d'homicide. Et le bras de fer continue entre le gouvernement tessinois et Claudio Zalli. Le conseiller d'État refuse de se retirer avec effet immédiat. Le ministre de la Lega résiste aux pressions de ses collègues du gouvernement, mais aussi de plusieurs partis. Le conseil d'État tessinois a toutefois retiré avec effet immédiat la direction du département du territoire à Claudio Zalli. Le dicaster est pour l'instant confié à un de ses collègues ministres jusqu'à l'entrée en fonction de son successeur Piero Marchesi. Claudio Zalli est sous le coup d'une plainte pour abus sexuels dans le cadre d'une affaire remontant à plusieurs années. Et la presse romande bientôt orpheline de 2 nouveaux titres historiques. C'est le risque qu'encourent GHI et Lausanne Cité. Les 2 hebdomadaires gratuits vont cesser de paraître en décembre, sauf si un repreneur se manifeste d'ici là. Et leur chute possible menace une 30aine de postes. Notre modèle économique basé sur un marché de la publicité qui s'écroule est mort. L'explication du directeur des 2 hebdos, Pascal Fleury. Un choix difficile, mais il dit préférer anticiper plutôt que de devoir déposer le bilan l'an prochain. Et en cyclisme, et de 3 pour Matthew Brennan, le coureur britannique, parfaitement propulsé par Wout van Aert, a remporté au sprint la 11e étape du Tour d'Espagne. Au classement général, le trio de tête reste en place. Enric Mas conserve le maillot rouge de la Vuelta. Et un temps ensoleillé et chaud qui devrait tenir jusqu'à la fin de la semaine dans toutes les régions. Seuls quelques voiles de cirrus et de rares bandes de stratus en plaine en début de matinée. Demain, jusqu'à 28 degrés, 30 dès vendredi.
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2: Et du football, ce soir, on joue à Genève pour le barrage de la Champions League féminine. Servette Chénois reçoit le Sparta Prague et les Genevoises ont, semble-t-il, passé la deuxième. Alain Thévaux, vous êtes sur place. Où en est-on au retour des vestiaires?
3: Alors après 10 minutes dans cette deuxième période, Servette Chénois qui mène 2-0, il y a peut-être une possibilité, mais c'est-à-dire que pour l'heure, avec l'intervention de la gardienne tchèque, pour l'heure, c'est Servette Chénois qui va donc évoluer dans la phase de ligue si l'équipe féminine genevoise parvient justement à garder cet avantage. On rappelle que les Genevois s'étaient inclinés 3-2 à l'aller. Il y a eu l'ouverture du score à la 21e minute, un superbe but de Sobal. Le 2-0 à la 45e dans le temps additionnel avec une réussite de Marinelli, un premier tir de Sobal et la gardienne tchèque avait repoussé la balle. Par contre, la réaction, en tout cas une très belle occasion, double occasion tchèque après 2 minutes dans la deuxième mi-temps, une frappe dans un premier temps de Redkessov et surtout une reprise de Tcherna et la balle qui a heurté la transversale. 2-0, on approche l'heure de jeu. 2-0 pour le FC Servette Chénois.
2: Alain Thévaux en direct du stade de Genève. Ce match est à suivre en images sur RTS2. On vous retrouve donc à 21h pour un nouveau pointage. Pas de désescalade en vue au Moyen-Orient. L'Iran a lancé de nouvelles frappes contre des alliés des États-Unis dans la région aujourd'hui. Une réponse à des bombardements américains qui ont fait 19 morts, dont des civils sur son sol. Un mariage a notamment été touché, faisant 4 morts, dont 3 enfants et blessé près de 70 personnes. Téhéran dénonce un crime de guerre et promet une nouvelle stratégie pour s'opposer aux États-Unis. En parallèle, les tensions dans le détroit d'Ormuz ont fait bondir le prix du pétrole, le Brent dépassant à nouveau les 90 $. Vaud veut doubler les démarches en ligne d'ici 2030. Le canton a dévoilé mercredi sa stratégie pour une administration numérique plus moderne et accessible. Objectif, rediriger la population vers ses divers vecteurs Internet grâce à un investissement initial de 16 400 000 francs. Mais pas d'inquiétude, les guichets physiques resteront disponibles. C'est du digital first, mais pas du digital only. Précision du directeur de l'Office de la transformation numérique, Sébastien Dufaux. Des chercheurs genevois chamboulent le traitement du glioblastome. Il s'agit de l'un des cancers du cerveau les plus mortels. Eh bien, les scientifiques de l'Université de Genève et des HUG proposent de commencer le traitement par une immunothérapie et pas par une intervention chirurgicale comme c'est le cas actuellement. Selon leurs travaux publiés dans Nature Communication, opérer en premier pourrait rendre la tumeur résiduelle plus difficile à combattre. Ils se basent sur des expériences menées sur des souris et des tissus humains. Un temps ensoleillé et chaud qui devrait tenir jusqu'à la fin de la semaine dans toutes les régions. Seuls quelques voiles de cirrus et de rares bancs de stratus en plaine en début de matinée. Demain, jusqu'à 28 degrés 30 dès vendredi.
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1: En football, une soirée européenne pour Servette Chennois lors du barrage de la Champions League féminine. Les Genevoises accueillaient le Sparta Prague en match retour et Chennois n'a pas tremblé sur sa pelouse du Stade de Genève. Victoire 3-0. Alain Thévaux, Servette a fait le job.
2: Et oui, c'est fait pour Servette Chennois. 5 ans après une première expérience, les Servettiennes vont donc retrouver la phase de ligue de la Champions League féminine. Elles s'étaient inclinées 3-2 à Prague. Ce soir, elles s'imposent 3-0. Très vite, elles ont pris les opérations en main. Le 1-0 de Sobal après 21 minutes. Le 2-0 de Marinelli dans le temps additionnel. Les Tchèques sont revenus redoutables en deuxième mi-temps, exercer beaucoup de pression pour tenter de réduire le score en vain. Et surtout, la gardienne servettienne Yacine Tavelmar a sorti le grand jeu. La qualification est donc méritée. Seuls 1700 spectateurs au Stade de Genève, mais une ambiance de folie pour célébrer ce moment historique du club genevois de football.
1: Et Alain Thévaux en direct du Stade de Genève.
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2: Une femme a été arrêtée à Moscou pour avoir critiqué l'armée. Il s'agit de la fondatrice d'un hospice pour enfants dans la capitale, Lida Monyava. Elle est accusée de diffusion de fausses informations sur l'armée russe en Ukraine sur fond de haine politique. Un nouvel article de loi qui vise avant tout à museler les voix critiques en Russie. L'avocat de Lida Monyava a précisé qu'elle risquait jusqu'à 10 ans de prison. Et pas de désescalade en vue au Moyen-Orient. L'Iran a lancé de nouvelles frappes contre les alliés des États-Unis dans la région. Aujourd'hui, une réponse à des bombardements américains qui ont fait 19 morts, dont au moins 3 enfants sur son sol. Téhéran dénonce un crime de guerre et promet une nouvelle stratégie pour s'opposer aux États-Unis. Le suspect arrêté lundi est bien l'auteur de la fusillade qui a eu lieu la veille lors d'une rave party à Arreau. L'homme de 43 ans s'était livré à la police jurassienne, lui-même étant domicilié dans le canton. Le tireur a tué une Italienne de 22 ans et fait 5 blessés, dont 2 sont encore à l'hôpital. Les enquêteurs parlent désormais d'une tuerie aveugle, sans motif précis. Ils ont aussi évoqué des troubles psychiques. L'assaillant se trouve actuellement en détention. Il est entre autres poursuivi pour meurtre et pour tentatives multiples d'homicide. Et le Parlement jurassien ne veut pas d'une prison intercantonale avec Genève. Les élus ont exprimé leur refus aujourd'hui. Un postulat du PLR qui demandait une telle infrastructure pour à la fois régler le problème de manque de prison côté jurassien et celui de surpopulation carcérale à Genève. Le ministre de la Justice, Valentin Zuber, a jugé impossible de construire une prison de grande capacité dans le Jura. Il évoque des risques financiers et des défis logistiques. Par ailleurs, l'idée d'une coopération avec un autre canton a également été rejetée. Le Jura comptera bientôt 55 places grâce à la prison de Moutier, mais des dizaines de détenus restent incarcérés hors canton. Troisième jour de procès de la 'Ndrangheta à Bellinzone aujourd'hui. Le ministère public de la Confédération demande une peine de 6 ans et 3 mois de prison. L'homme jugé au tribunal pénal fédéral est accusé d'être un soutien financier et logistique de la mafia calabraise en Suisse. Le ministère public estime que l'accusé se comporte en mafioso, notamment sur les termes utilisés comme de la farine pour parler de cocaïne ou en décidant tout simplement de se taire, pratiquant ainsi l'omerta chère à la mafia. Le procès se poursuit avec comme enjeu majeur une meilleure compréhension de l'influence de la 'Ndrangheta en Suisse. Et la Mostra de Venise s'ouvre ce vendredi, mais sur fond de polémique. Cette 83e édition, particulièrement marquée par le faible nombre de réalisatrices en compétition. Sur 21 films en lice pour le Lion d'Or, seuls 2 sont réalisés par des femmes. La présidente du jury, Maggie Gyllenhaal, a dénoncé ici un problème systémique dans le financement des films réalisés par des femmes. Un temps ensoleillé et chaud qui devrait tenir jusqu'à la fin de la semaine dans toutes les régions. Seuls quelques voiles de cirrus et de rares bancs de stratus en plaine en début de matinée. Demain, il fera jusqu'à 28 degrés, 30 dès vendredi.
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Métissage dans les parages jusqu'à minuit, on écoute à volume constant ou pas ce soir Tia, DJ neuchâteloise qui s'est produite lors de l'édition 2026 de Festinoche à Neuchâtel. Et c'est cette prestation qu'on écoute, qu'on danse pour oublier le stress de la vie et voyager dans le monde étrange et fascinant des sons de la nuit.

Exactement, on danse, car c'est ce qu'on fait de mieux quand le sommeil n'a pas encore réussi à nous mettre au pieu. Laetitia Gauchat, ou plutôt Tia, derrière les platines, celle en l'occurrence de Festinoche, avec ce mix enregistré sur la scène du Phare le 13 juin dernier. Tia, c'est de l'éclectisme au bout des doigts. Trance, house, dark disco et électro. Le duo suédois Moontalk avec The Hoot.

Un son acide inspiré par le début des 90s qui vous rhabille instantanément raveur en quête de la meilleure soirée illégale du week-end. Breezy S avec Amok Days, sorti en avril 2026 sur le légendaire label Nervous Records. Légendaire parce que c'est celui qui a hébergé, qui héberge peut-être encore, Josh Wink, Armand Van Helden, Mod to Swing ou encore Kerry Chandler.

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Une version très étonnante du tube At Night de Shakedown qui le rapproche des sonorités d'un certain Giorgio Moroder, des sonorités spéciales et spatiales confirmées par le nom de ce remix sorti en 2018 puisqu'il s'agit du Shakedown's Galactic Boogie Mix. Celui-ci intègre ce soir la playlist de la DJ Tia, résidente entre autres au bar L'Interlope de Neuchâtel.

Une soirée entièrement TIA dans les métissages. La neuchâteloise Laetitia Gaucha nous explique qu'elle a choisi ce pseudo car il est l'acronyme de Transient Ischemic Attack. En médecine, un accident ischémique transitoire. C'est en fait un AVC. En langage familier, TIA désigne aussi une fille, une femme vulgaire ou grossière. Ce n'est pas vraiment un trait de personnalité qui se retrouve dans les sélections de cette soirée. Peppercraft sur les platines de TIA.

Rien n'a été enlevé, rien n'a été ajouté. On vous livre tel quel la soirée de DJ Tia le 13 juin 2026 sur la scène du phare de Festinoche. Ses prestations en club ou en festival en Suisse ou en Allemagne invoquent des genres comme la trance, l'acid house ou encore l'électro, sans se limiter à une époque ou un cadre trop strict, car c'est dans une forme d'émancipation qu'on peut toujours trouver de nouveaux sons. Et puis surtout pour nous, les auditeurs, de nouvelles sensations.

Le producteur allemand Jens Lissa avec Brothers on Acid and Sisters Feel Love, avec une grosse ligne de TB-303 qui suit à la trace, et vous l'avez certainement reconnu, le I Feel Love de Donna Summer, sorti en 77 et produit par un certain Giorgio Moroder, qui souhaitait déposer sur l'album I Remember Yesterday une pièce sonore innovante et décalée, pouvant incarner le son du futur. Sa construction minimaliste et épurée d'effets datés de ce I Feel Love, une production intemporelle qui a posé en son temps, c'est vrai, les bases de ce qu'elle est devenir un petit peu plus tard, la dance music moderne.

Monter, descendre, trébucher, danser, vibrer, planer, c'était votre contribution à cette soirée mix de DJ Tia enregistrée à Festinoche et l'on vous en remercie. Pour prolonger la nuit avec d'autres mix comme celui-ci, rendez-vous sur la page SoundCloud de Tia sur laquelle elle propose différents enregistrements réalisés dans le cadre du programme radio Stroke of Sound sur Subtle Radio justement. Prochaine séance de cardio près de la Sono tout bientôt. Je vous souhaite une belle nuit avec encore quelques minutes de Tia sur Couleur 3.

Bonsoir. Merci. Mon dernier morceau s'appelle Star Dance parce qu'il y a une nouvelle étoile qui danse dans le ciel avec nous et on va profiter de danser toutes et tous ensemble pour cette nouvelle étoile dans le ciel. Star Dance pour Pascal.

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1: Le tireur présumé de la tuerie d'Arreau était domicilié dans le village jurassien de Montsevelier. Le suspect, un Suisse de 43 ans, a été arrêté lundi après s'être livré à la police cantonale à Delémont. L'auteur de la fusillade dans une rave party à Arreau a tué une Italienne de 22 ans et fait 6 blessés, dont 2 sont encore à l'hôpital. Les enquêteurs parlent d'un acte de folie meurtrière sans motif précis, évoquant également des troubles psychiques. L'assaillant se trouve actuellement en détention. Il est entre autres poursuivi pour meurtre et pour tentatives multiples d'homicide. Et troisième jour de procès de la 'Ndrangheta à Bellinzone. Aujourd'hui, mercredi, le ministère public de la Confédération demande une peine de 6 ans et 3 mois de prison. L'homme jugé au tribunal pénal fédéral est accusé d'être un soutien financier et logistique de la mafia calabraise. Le procès se poursuit avec comme enjeu majeur une meilleure compréhension de l'influence de la 'Ndrangheta en Suisse. Paris ne participera pas au coup après la manif anti-G7 à Genève. Le Conseil fédéral annonce que les négociations diplomatiques n'ont rien donné. Genève demandait un soutien alors que les coûts s'élèvent à plus de 30 millions de francs, environ un tiers à charge du canton et le reste pour la Confédération. Et les tensions grandissent encore au Moyen-Orient. L'Iran a lancé mercredi des frappes contre des alliés des États-Unis. Une riposte aux bombardements américains qui ont fait 19 morts, dont au moins 3 enfants, sur son sol lors d'un mariage. Téhéran dénonce ici un crime de guerre et promet une nouvelle stratégie face à Washington. Puis le Parlement du Liechtenstein a approuvé in extremis une initiative citoyenne visant à légaliser l'avortement durant les 3 premiers mois de grossesse. C'est actuellement interdit dans la principauté, sauf en cas de danger pour la mère ou en cas de viol. La femme qui avorte risque 1 an de prison, 3 pour la personne l'ayant aidée. Mais le hic, c'est que le prince héritier Aloïs s'oppose à cette initiative et qu'il a un droit de veto. Un référendum sur la légalisation de l'avortement avait été refusé par la population en 2011. Déjà. Et puis c'est un phénomène inhabituel qui se passe dans l'océan Pacifique. 2 puissants ouragans de catégorie 4 et 5 et une tempête tropicale se renforce, traverse en ce moment l'immense étendue d'eau entre l'Amérique du Nord et le Japon au niveau de l'île de Hawaï. Un phénomène rare directement lié aux eaux qui se sont réchauffées par un épisode d'El Niño d'une intensité historique. Et en cyclisme et de 3 pour Matthew Brennan, le coureur britannique a parfaitement propulsé par Wout van Aert, a remporté au sprint la 11e étape du Tour d'Espagne. Au classement général, le trio de tête reste en place. Enric Mas conserve son maillot rouge. L'Espagnol devance le Slovène Primoz Roglic et l'Autrichien Félix Gall. Demain, le peloton retrouve les montagnes avec plus de 4000 mètres de dénivelé et une arrivée au sommet de Calar Alto à 2140 mètres d'altitude. Un temps ensoleillé et chaud qui devrait tenir jusqu'à la fin de la semaine dans toutes les régions. Seulement quelques voiles de cirrus et de rares bancs de stratus en plaine en début de matinée. Demain, il fera jusqu'à 28 degrés, 30 à partir de vendredi.
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7: Bonjour et bienvenue dans Les Bras Cassés, la petite émission qui ne se prend pas au sérieux, tellement pas au sérieux qu'elle zappe le lundi et le mardi sans aucune vergogne.
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0: Nous sommes mercredi et dorénavant, le mercredi, ça signifie le retour des bras cassés à l'antenne. Alors oui, ça fait une émission en moins, mais ça fait aussi des heures en plus, car souvenez-vous, dans les épisodes précédents, au printemps dernier, les bras cassés grossissaient d'une heure pour accueillir des gens bonnards, nous raconter leur actualité. Et dans ces gens bonnards, des sportives, des trompettistes, des humoristes, des chanteuses, des festivals et même des chats. Donc, à la rentrée, on remet le couvert. Aujourd'hui, on recevra la directrice du musée de l'absurde, parce que l'absurde, ça nous va bien. Et c'est Robin Chesset qui m'accompagne aujourd'hui dans la première heure. Ça va, petit chat?
1: Oui, ça va, et toi?
0: Ouais, ça va. Ah,
1: comme et on... un mercredi.
0: Oui, maintenant, ça va être ça, comme un mercredi. Ah. En régie, donc, c'est la pétulante Jessica. Et c'est parti, donc, pour 3 heures.

0: Nous avons un petit souci d'ordinateur. Le tapis, je me disais aussi, il est très fort ce tapis. Je faisais des signes.
1: Est-ce qu'on pourrait pas... Est-ce qu'on pourrait pas dire que l'ordinateur, c'est un peu le désordinateur?
0: Oh, hein, Robin, voilà. Chesset.
1: Ouais, j'ai des réflexions des années 60.
0: Voilà, donc oui, l'informatique est absurde. En même temps, on reçoit la directrice...

0: Houston, c'était Electric Light Orchestra. Bonjour Sandra Romy.
1: Bonjour Valérie Paco.
0: Bonjour et bienvenue dans Les Bras Cassés. Mais avant de commencer cette interview, bah voilà un petit condensé de, on va dire, de toi et de tes activités compilées par Robin Chessès, c'est le portrait de l'invité.
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4: Sandra Romy, vous êtes la directrice du Musée de l'Absurde, un tout petit musée qui se situe actuellement au Parc de Milan à Lausanne. Le Musée de l'Absurde, c'est un tout petit musée, il est tout petit. La bonne idée, c'est que comme lui, il est tout petit, suffit qu'il y ait 9 personnes en même temps, tout coincé, et on peut sortir de là en se disant, c'est un peu comme au Louvre. Il est tellement petit qu'il est transportable sur une remorque. C'est un musée sur une remorque, c'est un musée caravane. Ce qui me fait vous demander, vous identifiez plus à une conservatrice de musée ou à Jackie dans Camping 2? D'ailleurs, il a pas mal bougé ce musée. Il était à Bienne, à Vevey et maintenant à côté du Jardin Botanique à Lausanne. C'est marrant parce que j'imagine assez bien ces gens très terre à terre qui viennent voir des plantes, qui se retrouvent souvent dans votre musée, un peu tout surpris à dire « Non mais une chaise sur la tête !» Il y a des gens, ça doit faire des anecdotes pour des mois, je pense. Hein. Mais vous n'avez pas fait que ça, Sandra Romy. Vous avez fait plein d'autres trucs dans votre vie. Par exemple, vous avez fait de l'animation stop motion. Et ça me provoque directement beaucoup de sympathie. Parce que moi, j'admire beaucoup les gens qui font des films d'animation. L'abnégation face à l'ingratitude chronophage de la tâche. La méticulosité de bouger de quelques millimètres une marionnette en pâte à modeler sur 24 images secondes. L'intelligence de faire des films sans devoir se farcir des égos de comédiens. C'est vraiment brillant.

0: brillant. Vous êtes une artiste avec, vous l'avez déclaré dans le passé, un amour pour le dada. Donc pas comme dans le tiercé c'est mon dada, mais comme le dadaïsme, hein, un mouvement artistique qui refusait les règles, la logique et les conventions. L'adolescence de l'art en somme. Les dadaïstes voulaient créer un art qui n'avait pas forcément de sens. À l'époque, c'était révolutionnaire. Si des mecs comme Marcel Duchamp pouvaient être là aujourd'hui pour voir la politique de Donald Trump, ils se diraient putain le cador quoi. Il nous a niqué lui alors. Et c'est sans doute un peu cette sensibilité dadaïste qui vous a poussé à créer le musée de l'absurde. Vous n'aimez pas les frontières rigides entre disciplines, vous n'aimez pas les institutions artistiques trop guindées, ni les distinctions de professionnels et amateurs. C'est exactement le genre de truc qui déplaît justement beaucoup aux institutions artistiques, ça, ce genre de vision. Mais l'idée de ce musée, c'est aussi de protester contre les normes, la bureaucratie ou certaines absurdités sociales. Et là, à nouveau, je me pose une question. Un musée de l'absurde, est-ce que dans le fond, ce ne serait pas simplement le monde dans lequel on vit ? Hein, un monde où on fait écrire ses emails par IA pour faire bonne impression à l'humain qu'il reçoit pour qu'il fasse rédiger par IA à son tour. Où on va en bagnole faire du sport. Où on dit des phrases comme « Ah mais ça c'est la meilleure application pour pas trop regarder ton smartphone ». Où on va au supermarché en faisant 30 minutes de route vers une zone industrielle pour choisir des produits d'une ferme locale. Où on part en vacances aux mêmes endroits à la même période que tout le monde pour ensuite se plaindre qu'il y a trop de touristes quand même. Où une compagnie d'aviation te dit que maintenant ils impriment plus les billets pour l'écologie, sauver les arbres. Où on commande à bouffer à domicile pour gagner du temps, juste pour scroller nos merdes de réseaux sociaux pendant des heures. Où on crée des open space pour que les gens soient réunis et qu'on remplit de plein de petites cabines pour s'isoler. Où on a des horaires de travail rigides pour finalement avoir des horaires de week-end rigides, pour finalement avoir des horaires DMS rigides, pour finalement avoir des horaires de funérarium rigides. Tout ça n'est-ce pas déjà un musée de l'absurde à ciel ouvert avec des gens exposés dont on dit « mais ils sont criants de réalisme !» Mais au moins, votre musée il est un peu rigolo. Alors pour ça, je vous dis merci Sandra Remy.
1: Alors Sandra Remy, tu es d'accord avec tout ce que vient de dire Robin? Est-ce que l'absurde n'est pas partout?
2: Mais waouh, à part ça, je tiens à dire bravo pour ce récit, mais c'est incroyable, non, vraiment. Et puis, alors effectivement, je dois dire que nous sommes tout à fait d'accord sur ce niveau d'absurdité que nous pouvons côtoyer, chacun de nous. Alors ça me rassure, parce que moi j'ai créé le musée de l'absurde justement par opposition à toute cette absurdité que je pouvais côtoyer, qui en fait finalement ne s'arrête jamais, voire s'amplifie. Voilà, donc j'ai créé le musée par opposition à tout ça, pour avoir du bon absurde, histoire de contrer un peu le mauvais absurde.
1: Le mauvais absurde.
0: Il y a du mauvais absurde.
2: Oui, ben celui notamment que vous avez cité plusieurs fois, j'ai oublié déjà, voilà, parce que évidemment avec ma petite périménopause, j'oublie tout. le petit brain fog, vous voyez, le petit brouillard. D'ailleurs, justement, j'ai fait quelques petites notes avec moi, et puis après, j'ai eu peur d'oublier mes petites notes, et puis après, je me suis dit, ah ben mince, je vais oublier mes lunettes pour lire mes petites notes, et puis voilà, bah finalement, ça va, j'ai tout qu'elle a.
1: Voilà. Périménopause, donc, oui, ça c'est absurde aussi.
2: Oui, oui, tellement absurde. Et le plus absurde, c'est qu'on n'en parle pas assez.
1: Ouais, mais voilà. On n'est pas là pour parler de ménopause aujourd'hui.
2: Eh ben,
1: Sandra, on te garde sur l'oreille pour parler de ton tout petit musée à roulettes.
0: Il est tout petit.
2: Il est tout petit.
0: Il est tout petit.
1: Juste après ça.

0: Nous sommes toujours en compagnie de Sandra Romy, directrice du musée de l'absurde actuellement à Lausanne, peut-être l'un des plus petits musées du monde, comme vient de le dire Robin. Pourtant, il y a tellement d'absurdités dans ce monde qu'il y aurait de quoi remplir des stades. C'est un choix délibéré, Sandra, la taille de ce musée ?
1: Oui, justement parce que je voulais faire un peu opposition à ces grosses institutions élitistes, formatées et tout ça. Et je me suis dit, je vais faire un petit musée. Et c'est pas parce que c'est petit qu'on peut pas faire de grandes choses dedans.
0: C'est pas Robin qui va dire le contraire.
2: Bah ouais, il y a des grandes choses qui sortent de toutes petites choses.
0: On est entre petits là aujourd'hui, donc aujourd'hui. On plus soit.
2: Oui, c'est vraiment le village des Schtroumpfs.
0: Ce qui est contraire à la raison, la logique et au sens commun. Ça, c'est la définition de l'absurde. T'es OK avec ça ?
1: Oui, dans une certaine mesure, mais je pense que l'absurde, c'est surtout très, très personnel. Et souvent, on me pose la question, mais c'est quoi l'absurde ? Et puis je réponds, en fait, finalement, j'en sais rien. pour moi, c'est quelque chose qui est justement décalé, un peu irréel, humoristique, parfois, pas toujours. Mais enfin, voilà, en tout cas, le musée, parce qu'il y a des gens qui pensaient, enfin, qui s'attendent à des choses, notamment quand ils viennent visiter, ils se disent, je vais peut-être venir voir quelque chose qui est plutôt en lien avec le théâtre de l'absurde ou la philosophie de l'absurde. Puis en fait, non, on ne trouve pas ça. Enfin, on peut retrouver ça à travers certaines œuvres, mais enfin, ce n'était pas le but de créer ce musée. C'était plutôt l'idée de créer un espace ouvert à tout le monde, sans jugement, justement, et où les artistes qui ne sont pas confirmés puissent venir exposer.
0: Mais pas de l'art brut.
1: Aussi, ça pourrait.
0: Aussi, d'accord. Ouais,
1: absolument non. Alors vraiment, il y a zéro règle, si ce n'est qu'il faut que ça corresponde à ma direction artistique pour que je puisse aussi défendre... ce mot absurde finalement, qui me correspond.
0: Alors tous les chemins mènent à l'absurde, ce qu'on peut lire en devanture de ton musée. Mais Sandra Romy, jeune étudiante de l'école cantonale d'art, elle se voyait où plus tard ?
1: Ouf. Oh mon Dieu, alors bonne question. Alors moi je voulais enseigner le dessin.
0: Ok.
1: En fait, quand j'ai terminé, pendant mes études, pardon. Et puis, en fait, la vie a fait que j'ai pas du tout fait ça. Enfin, donc, j'étais serveuse aussi pendant mes études. Et puis, après ça, j'ai fait que serveuse pendant une année. Après, en fait, la vie a fait que je suis partie à Londres et j'ai vécu là-bas 5 ans.
0: Qu'est-ce que tu retiens de ton voyage de 5 ans ? Parce que, alors, pour l'absurde là-bas, t'es servie.
1: Oui, typiquement, l'humour des Monty Python, enfin, toutes ces choses, j'adore. Je trouve que les Anglais ont énormément d'autodérision. Donc je me suis trouvée tout à fait à ma place là-bas. Et c'est une ville qui est incroyable, tellement remplie d'énergie. Et en fait, j'ai fait des cours de théâtre là-bas. Donc j'étais diplômée, je faisais des cours du soir en fait. Sinon, je prenais des cours d'anglais la journée. Et puis j'étais fille au pair, donc je faisais un peu tout ça. Et le théâtre m'a beaucoup servi, d'autant que j'étais pas bilingue en anglais, à faire de l'impro et à m'exprimer un peu d'une autre façon. Ce qui m'a aidée à animer mes personnages en pâte à modeler.
0: Voilà. Alors oui, comme Robin l'a mentionné, tu fais aussi des films d'animation, du slow motion. Et les films d'animation, j'ai un peu l'impression que c'est surtout le moyen de continuer de jouer à la pâte à modeler à l'âge adulte, non ?
1: Alors non, c'est plutôt... Alors ça pourrait, effectivement, mais c'est pas ça. C'est plutôt le fait que c'est un bon médium pour transcrire des messages qu'on a envie de passer, en fait.
0: Mais d'ailleurs, t'as beaucoup bossé pour des institutions, pour le tri,
1: pour la mobilité gaz naturel bio. Voilà. Alors c'est que pour eux, d'ailleurs.
0: Ah d'ailleurs, ok.
1: Parce que alors, en Suisse, non, les gens sont un peu...
2: Il n'y a pas une chute de monde.
1: Non, mais clairement pas. Ça coûte très cher aussi.
2: Le stop motion de nos jours, je pense pas que c'est, disons, c'est pas un business florissant, quoi.
1: Non, alors absolument pas. Et d'ailleurs, comme vous disiez avant, l'IA, maintenant, je pense qu'elle le fait. Et donc, les gens, ils ont plus envie de s'embêter.
0: Justement, est-ce que
1: j'ai envie de dire de s'emmerder.
0: Il va y avoir un retour aux choses justement authentiques à cause de l'IA, parce que là, on est un peu dans une overdose d'IA.
1: Mais quelle absurdité, Steve. Mais on n'en parle même pas. D'ailleurs, on avait fait une exposition là-dessus, une expo qui s'appelait IA Influence Artistique, où en fait, les artistes qui étaient venus exposer avaient créé une publication qui avait été complètement générée par l'IA. Et puis quand ils sont venus exposer au sein du musée, en fait, on s'est mis d'accord pour qu'ils refassent le chemin inverse, c'est-à-dire qu'ils reproduisent à l'aide de la peinture, du dessin, des sculptures, ce que l'IA avait fait.
0: Ah, c'est marrant.
1: Comme ça, la boucle est bouclée.
0: Ouais.
1: Eux, ils ont donné des prompts. L'IA, elle a fait quelque chose qu'elle ferait plus du tout pareil à l'heure actuelle, puisqu'elle évolue apparemment hyper vite.
0: Ouais.
1: Et moi, c'est vraiment un domaine qui ne m'intéresse pas du tout.
0: Ok, bon, alors on en reste là.

0: Boy Asher avec Jeans, le titre Jeans. Nous sommes toujours en compagnie de Sandra Romy, la directrice du musée de l'absurde, qui est devenue directrice tout simplement en le créant.
1: Voilà, tout simplement. C'est juste ça. On m'a attitré. Enfin,
0: voilà. On n'est jamais servi si bien que par soi-même. Qu'est-ce qui te plaît le plus dans cette mission que tu t'es donnée?
1: C'est de réaliser des expositions avec des artistes dont j'aime le travail. Ou des fois, c'est pas forcément des artistes qui sont dans l'absurde, mais qui sont d'accord de créer une exposition qui l'est.
0: D'accord.
1: Et du coup, eux découvrent aussi des aspects d'absurde qu'ils pouvaient avoir dans leur travail ou en eux-mêmes, en fait, et qui du coup ressort à travers de leur travail. Et c'est plutôt génial, en fait. Donc, on fait toujours un peu des brainstorming pour être sûr que...
0: On te dit souvent oui ?
1: Oui. C'est vrai.
0: Les heures d'ouverture du musée de l'absurde sont les jeudis et samedis de 14h14 à 18h18.
2: Ça, c'est complètement absurde.
0: Vous ouvrez vraiment à 14h14?
1: Non. J'arrive pas. Je suis toujours en retard ou toujours en avance, donc je peux jamais être à 14h14.
0: Oui, mais il y a vraiment des gens qui sont venus à 14h14 en jouant le jeu.
1: Mais ça, je ne sais pas. Je crois pas.
0: Ça serait bien une fois de venir à 14h14.
1: Oui, mais c'est parce que moi, j'aime toutes les minutes. Je pense qu'elles ont leur importance, en fait. Je ne vois pas pourquoi. On a des minutes, on ne les utilise jamais. On utilise des quarts d'heure.
2: Mais c'est pas très rigide, 14h14.
1: Non.
2: C'est quand même rigide.
0: Elle vient de le dire. Elle ouvre un peu quand elle veut. Et puis voilà.
1: Ouais, puis en plus, ça écrit vert. 14h14. Vert, 18h18. Vert.
0: Ouais, okay. Voilà. Qu'est-ce qu'on y trouve alors dans ce tout petit musée?
1: En ce moment, on a une exposition qui s'appelle Rétro Perspective, car cette année, nous célébrons les 10 ans du musée de l'absurde. Et j'avais envie de faire une rétrospective un peu absurde. Donc voilà, j'ai rêvé de faire un accrochage à l'envers, toujours. Et puis, je me suis dit, mais comment est-ce qu'on pourrait le voir à l'endroit? Donc, j'ai d'abord eu le mot rétro-perspective qui m'est venu en tête. Et puis, j'ai pensé au rétroviseur. Elle regarde au rétroviseur, mais le rétroviseur n'inverse pas. Il inverse de gauche à droite, mais pas de haut en bas. Donc, après discussion avec plusieurs personnes, on est venu à l'idée de créer on s'est basé sur le périscope. Inverse l'image de haut en bas, si on veut bien. Et nous avons créé un rétroscope.
0: Un rétroscope.
1: Oui, c'est donc Antoine Baumann qui a créé ce rétroscope au Fab Lab Renon.
0: D'accord, donc renversante là, l'expo.
1: Alors, totalement, et l'accrochage est en fait complètement comme un roller coaster, justement, parce que c'est accroché à l'endroit et à l'envers.
0: Comme une montagne russe, je traduis.
1: Oui, pardon, mais sans coup c'est venu en anglais, je ne sais pas pourquoi, et en plus avec un accent anglais.
0: Roller coaster.
1: Non, mais je sais pas d'où ça vient.
2: La phrase qui vient ensuite, c'est « j'ai vécu 5 ans à Londres, donc...
1: Mais désolé, quoi, vraiment, ça sort tout ça.
0: J'ai envie de te poser une question, est-ce que l'absurde a des limites? Qu'est-ce qui n'a pas sa place dans ton musée?
1: L'absurde qui m'énerve, justement, comment dire... par exemple, hier, j'ai vécu une scène absurde. J'ai pas d'exemple, à part celui qui me vient maintenant à l'esprit, en tout cas au niveau artistique, mais là, j'ai une scène de vie. En allant chez ma rebouteuse, en attendant dans la salle d'attente, je vois 3 arbres qui se font arracher, quoi. Démonté par un immense bras de fer comme ça, et j'étais là, mais mon Dieu, mais comme c'est absurde, mais tellement mauvais absurde, ça m'a fait tellement mal au cœur. Et je me dis, mais on est en train de demander de végétaliser le plus possible, et là je vois qu'on détruit 3 arbres. Alors s'ils sont malades, j'entends bien, mais c'était pas le cas apparemment.
0: Ouais, mais c'est pour mettre des parkings à vélo, quoi.
1: Non, ils voulaient faire une nouvelle caserne de pompiers. Alors, je me suis dit, ils auraient pu intégrer l'arbre dedans et puis descendre, non pas par le tuyau, mais par l'arbre. Ne sais pas.
2: C'est des pompiers, c'est pas les enfants perdus de Peter Pan non plus.
1: Ils pourraient avoir un peu d'imagination, ces merveilleux arbres.
0: En 2026, quand tu vois un arbre, un bel arbre se faire couper, c'est vrai que c'est un non-sens.
1: Voilà, ce genre d'absurde n'aurait pas sa place dans le musée.
0: Donc, actuellement, le musée de l'absurde se trouve au parc de Milan, comme on l'a dit, le jardin botanique de Lausanne. Donc cet été, il y a eu plein d'ateliers et divers événements liés à ton musée. Il y a un atelier le 6 septembre, je crois. Tu peux nous en parler?
1: Oui, alors c'est un atelier de botanique absurde selon la technique du collage. Comme ça, c'est un atelier qui est ouvert à tout le monde, famille. Il faut juste savoir tenir un ciseau. Et puis, puis, c'est un atelier qui a lieu de 17h17 à 20h20. Ah. Plus ou moins, mais on peut venir quand on veut et on repart quand on veut aussi, bien d'accord. évidemment. Voilà, et c'est un atelier payant, 10 francs pour les adultes et 5 francs pour les enfants. Mais c'est sur inscription, hein, j'insiste, jusqu'au 4 septembre.
0: On s'inscrit où ?
1: Sur museedelabsurde@gmail.com.
0: Voilà, tout simplement, museedelabsurde@gmail.com.
1: Je suis parfois venue pour des ateliers et personne n'était là.
0: Ouais. Voilà, c'est absurde de payer absurde, pour ne pas venir.
1: Non, mais au bout d'un moment, trop d'absurde, tu l'absurde. Oui. Non, mais c'est-à-dire que les gens n'ont même pas payé. Personne n'est venu. Donc, je me retrouvais avec mon petit stock de choses pour créer et personne n'était là. Donc, les ateliers, c'est pas ce qui marche le mieux au musée de l'absurde. Par contre, les lectures et les concerts,
2: faut
1: ça marche.
2: Faut peut-être pas les faire à 5h14 du matin, peut-être aussi. L'absurdité, peut-être, ça a une limite aussi.
1: Ouais, c'est peut-être ça.
0: Alors, il y a un concert qui arrive bientôt aussi.
1: Oui,
0: septembre,
1: absolument.
0: En 20 septembre, je crois.
1: Oui, c'est une performance sonore qui s'appelle The Slide Project. Non, mais voilà, je recommence avec mon accent anglais, excusez-moi. Mais The Slide Project.
0: Non, mais vas-y.
1: Christophe Gonnet. Et la perfo, elle est à 20h32. Et avec avant, à 18h08, il y a DJ Cheetah and Friends, qui mettent un peu de musique pour nous mettre dans l'ambiance. Et à 21h32 également.
0: D'accord.
1: Donc, il y a un avant-concert et un après-concert.
0: Alors là, on précise quand même que le type qui va faire ce concert, oui. il a fabriqué des guitares électriques à
1: c'est
0: partir de...
1: d'objets
0: de récupération avec, avec une corde.
1: Une corde,
0: c'est ça
1: ouais, c'est exactement
0: donc,
1: ça.
0: Donc, ça va donc, être absurde, c'est clair.
1: Ben oui, oui, c'est sûr. Ouais, c'est génial.
0: Voilà.
1: Et voilà, je me réjouis beaucoup de ce concert.
0: Oui, en plus, il va faire bon, ça va être super.
1: Oui, et son chapeau à la sortie.
0: Sandra Romy, merci d'être venue dans Les Bras Cassés nous parler d'absurde. On adore, on est clients.
1: Super.
0: Et puis, tu reviendras pour le prochain programme.
1: Bah oui, alors on entend la nuit des musées, si jamais. Il y aura un atelier. En fait, le musée, il va se transformer en studio photographique et on pourra venir se faire tirer le portrait grâce à une chambre photographique donc, qui va faire des images instantanées.
0: En noir et blanc ?
1: Voilà, soit en noir et blanc sans couleur, ça je ne sais pas encore. Et il y aura une exposition qui s'appellera « Lumière et botanique ». C'est une exposition réalisée par Antoine Baumann et Nicolas Rode et qui aura lieu au sein du jardin botanique. Ça fait des mois qu'ils travaillent à prendre des photos de plantes du jardin et d'atmosphère du jardin, des gens et tout ça, et ils montreront ça.
0: Ouais, c'est peut-être l'endroit le plus frais de Lausanne actuellement. Donc n'hésitez
1: oui,
0: pas.
1: Oui, le plus magique aussi.
0: Et le plus magique, évidemment. Sandra Romy, merci.
1: Merci à vous.
0: museedelabsurde@gmail.com et puis sinon le musée de l'absurde, voilà, t'es musée-absurde.ch pour toutes les infos.
1: C'est ça. Merci. Bye bye.
2: Bye bye.
0: Goodbye. 16h37. J'aurais préféré à 16h16.
1: Oh, very good.

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0: Un petit peu de blues, c'était Role Model à l'instant sur la 3 qui chante du blues aussi parfois, même si on est plutôt de bonne humeur.
1: On est de bonne humeur.
0: On est de bonne humeur.
1: Ouais, très bonne humeur.
0: Après,
1: ouais.
0: Après tout cet absurde.
1: C'était vraiment très absurde.
0: On va continuer d'ailleurs.
1: Attendez, regardez ma gorge là. Oh, j'arrive pas à boire, je la mets dans l'œil.
0: Il boit avec les yeux,
1: ça. Non, mais
0: pas,
1: c'est n'importe quoi.
0: Bon, c'est le jeu de la réplique, Robin, t'es prêt?
1: Je suis prêt.
0: Générique.
1: Allez.
2: Vous voulez un whisky?
3: Koshkatnos!
2: Vous voulez pas un whisky d'abord?
4: La réplique. La réplique.
0: Alors, je rappelle les règles, puisqu'on n'a pas eu beaucoup de bras. On a eu un bras par-ci, un bras par-là. Ouais. Donc, peut-être que les gens ont oublié. Jessica a trouvé un film. Elle a isolé des répliques. Donc, c'est une jeune femme très sympathique qui va te donner la réplique.
1: Okay.
0: Puis toi, tu lui réponds exactement ce que tu veux.
1: Okay.
0: Juste quand tu as terminé, tu envoies la réplique suivante. Elle est très chou, cette dame, tu verras.
1: Très chou ?
0: Très, très chou.
1: Ok, très bien.
0: Très chou.
1: Ok,
0: j'espère que tu seras gentil.
1: Je vais être très gentil,
0: ou pas, tu fais ce que tu veux.
1: On verra.
0: C'est ton petit moment.
1: Ouais.
0: Total impro, 100% impro, c'est parti.
1: Allez.
5: Tu préfères manger du poisson ou de la viande potinée ?
1: Mais écoutez, moi je suis venu, en fait, je viens de la Generalie, et j'étais là juste pour vous proposer, est-ce que vous avez déjà pensé à votre plan obsèque, par exemple ?
5: Tu veux que je te passe les œufs à la coque à la place ?
1: Non mais moi j'ai mangé déjà, alors j'ai mangé un bon bircher avant de venir, sur la route, au resto route de Crissier, donc je me demandais, on peut quand même peut-être parler de mes assurances, enfin je...
5: Je veux un enfant dans les 24 heures.
1: Ah oui, quand même, c'est très engagé madame. Vous voulez pas d'abord une RC privée?
5: Puisque c'est comme ça, je fais la gueule.
1: Non mais faut pas faire la gueule, enfin moi je suis déjà payé à la commission. Mais je pense que le bébé, je trouve ça un tout petit peu précipité. Ça fait 15 minutes qu'on se connaît quand même.
5: J'espère que tu te rends compte que j'ai fait la gueule.
1: Oui, je m'en rends bien compte. Ce qui n'arrange pas mes bidons, alors, pour être honnête. Hein. Mais pour autant, même si on devait faire l'amour, ça serait déjà bizarre. Mais alors, si en plus je vous féconde.
5: Puisque c'est comme ça, je ne fais plus la gueule.
1: Ah. Bah voilà, bah écoutez, bah alors parlons du coup de cette RC ménage, RC privé. Ça tombe bien, une belle opportunité. Vous n'allez pas être déçus.
0: Et bah voilà.
1: Et bah, elle était engagée cette jeune fille.
0: J'ai dit, elle était très choupie, un petit peu soupe au lait quand même.
1: Je sais pas si elle était très très chou. C'est pas parce que t'as une petite voix que t'es très chou. Hein.
0: Ouais, faut se méfier.
1: Ouais, faut se méfier
0: des apparences.
1: Oui.
0: Et bah, c'était bien, Robin.
1: Oui, bah c'est grâce à cette dame. Très. Ouais, qui voulait beaucoup de choses.
0: Oui, beaucoup, mais tu sais, les femmes sont compliquées.
1: C'est ce qu'on appelle mettre la charrue avant les bœufs.
0: Allez, musique.

0: C'était Lorde avec Tennis Court. Je sais pas pourquoi j'arrive pas à l'imaginer en train de faire un Roland Garros, mais bon, pourquoi pas.
1: C'est peut-être un Wimbledon, hein.
0: Ah oui, t'as raison.
1: Plus herbe.
0: Merci.
1: C'est ça, je pense. C'est plus ça.
0: Robin, le pragmatique.
1: Oui, je pense qu'il faut être.
0: Trouve pas qu'on est un petit peu seul les deux là
1: on
0: dans
1: est
0: ce seul, studio.
1: Ouais, ouais. Oh, mais qu'est-ce qui nous arrive? Ah, c'est pas pour ça que tu disais ça.
0: Non, c'est pas pour ça. Non, chérie, c'est pas pour ça. Non, non, c'est parce que là, c'est le moment où on va devenir multiples.
1: Ah, multiples.
0: C'est un peu comme des cellules.
1: Des cellules. Ouais.
0: À 17h, les bras cassés se multiplient.
1: Très bien.
0: Voilà.
1: Je me réjouis de voir mes nouveaux camarades de jeu.
0: Tu veux un indice ?
1: Non, je préfère avoir la surprise.
0: D'accord, alors on reste comme ça.
1: Cadeaux.
0: Et on écoute Arcade Fire avant les infos. Ready to start.

0: une heure.
1: Benoît Rouchalot.
2: On en sait un peu plus sur le profil du tireur présumé de la fusillade d'Arao qui a fait un mort et 6 blessés. Selon une information de la RTS, l'individu, un Suisse de 43 ans, vivait depuis environ un an dans le village jurassien de Montsevelier, à l'est de Delémont. Deux témoins rencontrés sur place décrivent le suspect comme une personne très discrète, peu intégrée dans la vie du village. Les enquêteurs avaient également précisé hier que l'homme s'est présenté de lui-même à la police jurassienne, qu'il souffrirait de troubles psychiques et qu'il possédait ses armes en toute légalité. La piste de la tuerie aveugle est pour l'heure privilégiée. Le Conseil fédéral a présenté hier sa nouvelle politique agricole et le projet a suscité de vives critiques dans le monde paysan. Le Conseil fédéral va en effet demander au Parlement une enveloppe de 13,8 milliards de francs pour les années 2030 à 2033, soit 123 millions de moins que pour les années 2026 à 2029. L'Union suisse des paysans en écho estime que le gouvernement transforme la politique agricole en un programme d'économie. L'organisation fêtière demande des moyens supplémentaires. Le Parlement jurassien dit non à la création d'une prison intercantonale en commun avec Genève. Les élus ont refusé hier un postulat du PLR qui répondait à la fois à un manque d'infrastructures côté jurassien et de surpopulation carcérale au bout du lac. Le ministre de la Justice, Valentin Zuber, a jugé impossible de construire une prison de grande capacité dans le Jura. Il a évoqué à la fois des risques financiers, mais également des défis logistiques. Par ailleurs, l'idée d'une coopération avec un autre canton a également été rejetée. Le Parlement du Liechtenstein donne son feu vert à une initiative citoyenne pour légaliser l'avortement dans la petite principauté. Acceptation hier à la plus courte majorité possible. Mais le prince héréditaire Alois dispose d'un droit de veto et il a clairement exprimé son opposition à cette initiative. L'avortement n'est autorisé au Liechtenstein que dans certains cas exceptionnels. Par exemple, lorsque la vie de la mère est en danger ou lorsqu'une femme est tombée enceinte à la suite d'un viol. Après le lac Ontario, rebaptisé lac d'Amérique, ou le golfe du Mexique devenu golfe de l'Amérique, la nouvelle lubie de Donald Trump. Le président américain a proposé hier de renommer le détroit d'Ormuz en détroit Trump, avant de s'assurer toutefois qu'il n'était pas sérieux. La Maison-Blanche a quand même diffusé sur les réseaux sociaux une carte où la voie maritime qui sépare l'Iran et le sultanat d'Oman est désignée sous le nom de détroit Trump, avec le commentaire « ça sonne bien ». Du football avec Servette Chénois qui décroche son ticket pour la Ligue des Championnes. Les Genevoises ont renversé le Spartak Prague en s'imposant 3-0 hier soir à domicile après leur défaite 3-2 au match aller en Tchéquie. Et à la clé de cette qualification, la coque est somme de 500 000 euros. Le temps sera bien ensoleillé et chaud ce jeudi matin et ces prochains jours également, avec seulement quelques voiles de cirrus et des bandes au brouillard en pleine et en début de matinée et des températures qui grimperont au mieux jusqu'à 28 degrés.
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2: Mesdames, oui. Attention. Après les masculins, après les alphas violents, après les pervers narcissiques, après les pervers tout court, voilà une nouvelle sorte d'homme dont il faut se méfier, les nice guys. Oh. Hein, quoi ? Mais il faut aussi se méfier des bons types. Alors non. Non, un bon type n'est pas un nice guy. Et c'est pas moi qui le dis, c'est le magazine Femina qui a consacré un sujet sur ces gendres idéaux qui, en réalité, cachent des eaux dormantes déguisées en noix blanches. Alors bon, si maintenant faut aussi se méfier des trop gentils, ça fait quand même beaucoup de charge mentale. Mais apparemment, il y a un moyen fiable de différencier le nice guy du bon type lambda. Le bon type lambda, tu l'appelles pour lui dire « Salut Robin, salut. Je déménage samedi, t'es libre pour un coup de main ?» Et le bon type te répond « Ouais, mais j'aurai sûrement la gueule de bois et 2 heures de retard. »
3: Ouais, c'est vrai.
2: Voilà. Le nice guy, lui, il devance ta demande. Il se propose de t'aider pour tout et n'importe quoi sans que tu ne lui demandes rien. Donc, tu acceptes son aide. Et c'est là que les problèmes commencent. Parce que cette apparence de gentillesse est en réalité une transaction cachée. Ah. À un moment donné, il faudra rendre cette gentillesse sous forme d'amitié profonde, d'amour ou de sexe. Un autre moyen fiable de différencier le bon type du nice guy, c'est la peur du conflit. Le bon type est une bonne patte, mais bon, faut pas non plus pousser mémé dans les orties, hein, Robin. Avec le nice guy, il n'y a jamais de conflit. Il évite au maximum la moindre confrontation, car pour lui, dire oui à tout le monde, c'est plaire au plus grand nombre. Et comme ce qu'il fait le plus peur, c'est le rejet, eh bien, il est incapable de dire non.

0: n'importe quel autre type violent. À la seule différence, c'est que vous ne l'avez pas vu venir. Les de gentils accommodants, ils se transforment en ouragan drama queen. Et vous vous retrouvez toute seule en vacances parce qu'ils détestent la Côte d'Azur que vous avez choisie ensemble. Ils détestent l'hôtel que vous avez réservé tous les deux. Et ils détestent les crevettes que vous avez commandées pour deux personnes. En fait, le nice guy, c'est un petit peu comme les réseaux sociaux. Quand c'est gratuit, c'est vous le produit. Parce que rien n'est gratuit, même pas dans les relations d'amour. Donc le mieux pour différencier un bon type d'un nice guy, c'est de demander son pedigree. Oui, demander son pedigree, car 9 fois sur 10, un vrai bon type, c'est un Labrador ou un Golden Retriever. Sur ce, les bras du jour vont se présenter avec la dernière fois qu'ils se sont trompés, Marion Agoston.
1: Cet été, j'étais à Zurich, j'ai pris un train pour Genève et en fait, je me suis retrouvée 3 heures plus tard à Interlaken, sans vraiment comprendre ce qui s'était passé. Ouais.
0: Et alors, t'as fait quoi?
1: Une petite crise existentielle.
0: Ah oui, quand même, t'en as pas profité pour...
1: J'ai refait mes 5 heures de train dans l'autre sens, c'était top, je suis rentrée à 1h30, enfin, un beau mardi, quoi.
0: Mais en même temps, t'as vu un peu du pays, quoi.
1: Mais tu sais, je suis tellement bête, je me disais, purée, c'est fou comment les Suisses allemands, ils viennent en vacances en Suisse romande et tout, ça parle vraiment beaucoup suisse allemand dans ce train, trop chou, ils viennent visiter chez nous. Je me suis pas dit qu'il y avait un problème, quoi. Ouais.
0: Puis il n'y a pas un contrôleur qui t'a dit...
1: Non, personne. Voilà.
0: Donc t'as risqué pour le retour ou pas?
1: J'ose pas dire, oui, j'ai risqué pour le retour, j'étais trop fâchée.
2: Ouais. T'es baladé à Interlaken un peu?
1: Non, ça va pas.
3: À Interlaken.
1: Ce sera pour une prochaine fois. Non, c'est vrai, c'est jamais.
3: Non,
1: c'est
3: un acte manqué. Ça n'allait jamais arriver.
0: Alors, Robin, c'est la dernière fois qu'il s'est trompé.
3: Mais hier soir, quand j'ai dit, juste une bière. C'est ce qui s'est passé, évidemment.
0: Et Yacine Nemra, la dernière fois qu'il s'est trompé.
4: Moi, c'était à midi parce que je suis allé chez KFC en me disant que j'avais super envie de poulet frit, que ce serait délicieux. Ça n'est jamais délicieux chez KFC.
3: C'est une erreur que t'aurais pu prévoir.
4: C'est pas bon. Subway et KFC, c'est sûr que ça sera pas bon.
1: Le géant du poulet frit.
4: Mais je leur fais pas de la pub, je dis que c'est de la merde.
0: C'est injurieux, du coup.
4: C'est vrai.
0: Pour ces pauvres poulets.
1: Portez plainte contre Yacine Nemra.
4: Je vais avoir des plaintes.
0: L'ami des oiseaux, soi-disant, quoi.
4: Il les tue.
0: Non seulement il les mange, mais en plus il leur chie dessus, quoi. C'est pas très chrétien, tout ça.
4: T'imagines si vraiment maintenant ma répute, il y a Yacine, il chie sur des oiseaux, ça fait. On l'a vu, on a des vidéos, c'est très étrange.
0: En régie, c'est Jessica Amar.
5: Salut, ça va? Très bien, et toi? Ça va?
0: Je crois que c'est Dorothée et Hélène qui chantaient ce grand duo que tout le monde a oublié, quoi. Vous êtes prêtes?
4: Oui!
0: Dernier pipi, c'est maintenant. Hein.
3: Ah, okay. Qu'est-ce qui se passe?
1: Ok, j'y vais.
0: C'est dans quelques instants, c'est les plaisirs partagés. Faut pas avoir la vessie pleine.
3: Quoique,
0: ça peut être une technique pour me faire plier.
3: On bouge comme ça.
0: Savoir. À tout de suite.
6: Couleur-toi.

0: And the Family Stone, pour ma part, j'ai trouvé la meilleure version. C'est Dolly Parton et Kermit la Grenouille qui reprennent cette chanson sur les réseaux. Voilà, quand un artiste disparaît, il y a plein de vieilles vidéos comme ça qui réapparaissent. Et ça, ça fait ma journée. Voilà.
1: C'est vraiment une évidence qu'elle était au Muppet. C'est vraiment une invitée évidente.
0: Ah bah, il y a d'ailleurs le duel Peggy la cochonne contre Dolly Parton.
2: Elles ont
0: mêmes cheveux, les mêmes boobs. Franchement, entre les deux, mon cœur balance. Un peu comme vous maintenant, c'est les plaisirs partagés.
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4: Vous n'aimeriez pas que je vous séduise ?
5: Ouais. Tu peux enlever ta langue de mon cul, faut que je pète.
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0: Mais quelle confiance folle je vous fais. Parce que oui, les plaisirs partagés, c'est vous laisser choisir un sujet et en dire n'importe quoi. Des fois des choses absolument véridiques. Parfois juste vos états d'âme. Tout ça pour écouter une chanson que vous avez apportée dans votre petit sac à dos.
6: Ouais. Et oui.
0: Ouais. Alors, qui va gagner ce soir le droit d'écouter sa chanson en entier? Pour l'heure, j'en ai aucune idée. On va commencer par Robin, je t'écoute.
7: Hier, je me pose sur une terrasse.
0: Ah, c'est bizarre.
7: Voilà. Je m'assis à côté de ce qui était clairement un premier date entre deux personnes qui font un peu du marketing d'eux-mêmes, tu vois, c'est le moment. Je comprends que la fille vient de dire qu'elle faisait de la danse. Elle gage, je l'entends dire, « Ah ouais, moi, tu vois, par exemple, la peinture, je trouve ça beau, mais ça me procure pas des émotions. Mais tu vois, par contre, la danse, ça me provoque des émotions. C'est un peu comme les oiseaux pour moi. Vrou, vrou !» Il fait ça. J'y fais ça, le mec, je vous jure. Et quelques minutes après, c'est elle qui prend le relais. Elle fait, « Non, mais l'immobilier, en vrai, je trouve ça trop intéressant. Tu vois, tu vends une maison ou un appartement, mais en fait, tu vends pas une maison ou un appartement. Tu vends le lieu où les gens, ils vont vivre, en fait.
0: Wow.
7: Mais tu vois les choses comme ça, quand tu vois les choses below the line, en fait. Je me suis dit, it's a match. Il va falloir qu'ils fassent des gosses, les deux, là. La planète serait bien triste de perdre le mélange de vos gènes. Et après, j'ai eu une réflexion. En réalité, ils sont pas choux, finalement. Hein, je veux dire, je me fous de leur gueule tout seul dans mon coin, et eux, en réalité, ils ont dit que des trucs positifs. Ils étaient contents avec toutes les merdes qui déblatèrent, là. Ils respiraient l'enthousiasme. Je me disais, de quel droit je me sens supérieur?
0: Mais oui, quel droit?
7: En quoi être caustique me rend plus cool? Je me revoyais dans la cour d'école en d'adresser le seul mot mensuel à mon camarade qui avait un pull moche parce que ses parents n'avaient pas beaucoup d'argent, en lui disant, hey, tu sais qu'à l'école, c'est pas une soirée déguisée, hein.
0: Oh, voilà. J'étais,
7: putain, il fallait vraiment, faut les materner. Et c'est moi dont la planète veut pas les gènes. Ces gènes de gars lugubres qui se prend pour Arthur Rimbaud, mais sans le côté poésie. Mais faut reconnaître un truc, la danse, c'est vrai que ça fait un peu comme aux oiseaux. Vrou, vrou. Dire un peu des oiseaux, la danse. Et l'immobilier, c'est pas faux. Quand tu penses below the line, tu te rends compte que tu vends l'endroit où les gens y vont vivre.
0: Ouais.
7: Non mais n'empêche, quand tu penses below the line,
1: j'en peux plus.
7: Peut-être qu'il disait vrai cet écriteau comique que j'avais lu une fois sur une porte de bureau où c'était écrit « C'est sympa d'être fort, mais c'est plus fort d'être sympa. » Ça c'est vrai, faut être sympa, faut être content, le cynisme n'est pas le summum du cool. Sinon Gianni Infantino, il serait désopilant, il est pas du tout. Alors Valérie, en l'honneur de ce virage à 180 degrés dans ma vie, qui va dorénavant me passionner pour la Zumba, les diamants qu'on met sur les dents, je pense. Choisis ma positive chanson.
0: Oh, j'aimerais tellement te voir avec un petit
7: un diamant, ouais.
6: Des strass ou des grills? Faut dire les termes, Robin.
7: Je sais pas, c'est quoi?
6: Les strass, c'est des petits diamants. Les grills,
7: c'est ces trucs qu'on met sur les dents.
0: Ouais, mais... il veut un petit diamant.
6: Ah, un strass, alors, méfie-toi. Ça, c'est méga cool.
0: Méfie-toi avec le fil dentaire, hein, parce que le diamant, ça coupe.
7: Oh, mais t'en fais pas, j'arrive de le passer.
0: Si t'as un diamant sur la tête, je te me collerai sur un vinyle.
7: Mais je
0: ouvre
7: faire,
0: la bouche.
7: J'hésite à me faire un piercing à l'arcade comme Drazik.
1: Ouah, la ref. Quand t'as dit Drazik à l'antenne pour la première fois depuis 2003.
7: Oui, je pense.
1: Bien.
0: Alors nous avons écouté les arguments de Robin. On passe à ceux de Marion.
6: Ce week-end, il y a Natacha Polony qui a annoncé lancer elle aussi son parti politique et elle n'exclut pas de se présenter à la présidentielle en 2027. Donc maintenant, c'est juste tout le monde, on a lâché l'arme. Même Francis Lalanne s'est déclaré candidat. Je regrette l'époque où la crise de la quarantaine, c'était juste de s'acheter une moto. Et j'ai vu un tweet qui disait qu'il y a bientôt assez de candidats à la présidentielle pour qu'on puisse juste régler ça à Koh-Lanta. Et je suis vraiment d'accord, quelle idée extraordinaire. En plus, globalement, c'est la même chose, hein, des gens qui ont un problème d'ego et qui adorent la méritocratie. Non mais vous imaginez, on fait vraiment le Koh-Lanta de la présidentielle. Il y a Marine Le Pen, elle revient de l'île des Bannis. Elle a pas un collier d'immunité, mais elle a un bracelet électronique. Il y a une équipe composée de Mélenchon, Nathalie Arthaud, Ruffin, Tondelier et Fabien Roussel. Eux, c'est les rouges. Ouais, c'est Nathalie Arthaud qui a choisi la couleur. Et les jaunes, il y a tout le reste. Bon, après dommage, Retailleau, il refuse catégoriquement de porter son petit foulard jaune parce qu'il trouve que c'est une menace pour la République. Il y a tout le monde qui essaye d'éliminer Mélenchon, mais ils y arrivent pas parce qu'il est méga fort en épreuve. Tu sais, il est tout le temps là. Abattez la citadelle! Francis Lalanne, bon, lui, contrairement aux autres, il s'est très vite habitué à vivre sans chaussures. Mais bon, le pauvre, il est anti-vax. Hein. Il s'est chopé la malaria au bout de 3 jours, il est mort. Il y a Glucksmann, il arrive, il est super déçu que l'émission soit pas présentée par Léa Salamé. Bah ouais, tu l'as mise en chômage, mon pote! Le pauvre, il a tellement aucun charisme que les gens oublient qu'il existe. Il est tellement invisible que personne vote contre lui. Comme ça, il arrive à se faufiler jusqu'à la réunion. À la réunification, il refuse catégoriquement de faire une alliance avec les rouges parce qu'on ne va pas refaire la NUPES. Hein. Retailleau, lui, il a lâché la rampe dans son coin. Hein. Au lieu de construire une cabane, il a construit directement le puits du fou. Voilà, on ne sait pas ce qui lui prend. Et Le Pen, au conseil, elle demande systématiquement à ce que seulement les aventuriers nés sur l'île aient le droit de voter. Ce à quoi Denis lui rappelle gentiment que personne n'est né sur l'île, en fait. Bref, Valérie, quel cauchemar pour qu'on oublie le plaisir qu'on aura à ne pas se taper cette présidentielle cette année. Aujourd'hui, je t'ai apporté une petite musique suisse.
2: D'accord.
8: Oh, très bien.
2: Et c'est une bonne idée, un Koh-Lanta présidentiel.
6: Ouais,
2: ouais, en vrai.
8: Juste un peu meurtri, ayant moi-même 40 ans, qu'elle pense que Francis Lalanne fait sa crise de la quarantaine.
6: Merde,
8: j'avoue que ça m'a fait
6: il
8: un peu mal.
6: Berges.
8: Quoi. Ouais, il a au moins 60 berges. Ouais, ouais, il doit avoir 70.
2: Mais la crise de la soixantaine, c'est la nouvelle crise de la quarantaine. Mm-hmm. Yacine, c'est à toi.
1: Valérie, c'est
2: oui,
1: ma rentrée.
2: C'est vrai.
1: C'est ma 10e rentrée au bras. Et maintenant, j'ai les cheveux blancs.
6: Aïe.
1: J'en avais pas il y a 10 ans. Je dois me faire opérer du côlon. C'était pas le cas en 2017. j'ai toujours pas percé et c'était déjà le cas en 2017. Mmh. Par contre, Valérie, toi, tu ne changes pas. Et c'est assez impressionnant. Robin n'était pas encore humoriste à l'époque, mais il était déjà drôle.
8: Ouais.
1: Je t'aime, mon Robin. Marion n'était pas née, tout simplement.
6: Tout simplement.
1: Elle était tout simplement pas née. Ouais, ça file. Hein. Je me suis rendu compte en me regardant dans une vieille chronique que j'avais vieilli alors que je m'en rendais pas compte et que j'étais peut-être ringard. Et il y a plein de trucs comme ça qu'on pensait pas vieux, mais en fait, oui. Comme la mode des banh mi. Les sandwichs vietnamiens, ça fait si longtemps maintenant. La démocratisation du houmous, ça date Valérie. Le M2, Inception, Leonardo DiCaprio maintenant, c'est plus le jeune premier, c'est terminé. Contrairement à ses copines qui sortent du lycée, et ça c'est assez formidable. Et aussi Valérie, le morceau que je t'ai amené.
2: Il est vieux ou il est pas vieux?
1: Bah on sait pas.
2: Ah on sait pas.
6: Il y a tellement de mystères.
1: Ouais.
2: Ouais. Ok, voici donc le moment où je dois faire un choix. J'ai pas envie.
6: T'as pas envie?
2: J'ai pas envie de prendre.
1: Oh non!
2: J'ai pas envie de faire un choix. Non, si, je vais faire un choix. Et rien que pour l'image de Marine Le Pen avec un bracelet électronique à Koh-Lanta, je te choisis, Marine.
6: Ouais!
8: Bravo!
6: Victoire! En plus, il y avait Koh-Lanta, c'était super. Du coup, j'ai apporté une musique suisse, d'un rappeur lausannois que j'adore, Kingzer, c'est France-Suisse.
1: France-Suisse.
6: Ça, c'est vraiment ça le refrain. Ça va être super. Tu vas adorer, tu vas voir.
8: C'est France-Suisse?
6: Ouais.
8: Ça veut dire quoi, France-Suisse?
6: Bah, ça, c'est la monnaie qu'on utilise dans notre pays, Robin.
8: Ah, France-Suisse!
2: Oui, pas trop fou.
8: Je comprenais. Ouais, il faut parler
1: c'est quoi,
8: lentement
1: c'est un terme de jeune?
8: C'est quoi? Hey, yo, Marion, yo!
6: T'as tout
8: Ziva!

0: Eh ben bravo, Marion.
1: Quel bon moment musical on a passé. J'étais la seule à m'amuser. C'était
0: non, non, non, non, non, les auditeurs, les auditrices aussi, on aime dire 70 et 90 ici.
1: Et 80. Oui.
0: Et 80. Moi, je dis 80, c'est mon seul.
1: C'est vrai?
0: Ouais, je dis 80, mais je dis 90. Voilà, okay. Je sais pas pourquoi.
1: Bah, c'est ce qui fait ton charme, Valérie.
2: C'est assez chic, ça.
1: Non, c'est bon, j'ai déjà gagné.
0: Robin, qu'est-ce que t'avais apporté comme chanson incroyable?
3: Un classique. Ah. Walking on Sunshine de Katrina and the Waves. Oh.
2: Mais bonne humeur, ça.
1: Oui. Les auditeurs auraient préféré, je suis sûre.
0: Surtout que là, on est reparti pour une semaine à 30, quoi.
2: Ouais,
0: à 30 degrés.
4: C'est quoi, c'est Lausanne après 22h ou quoi?
0: C'est juste pas la canicule, c'est juste chaud. Voilà.
2: Ça va.
0: Mais des nuits fraîches.
2: On s'habitue à la fin du monde.
4: C'est vrai qu'aujourd'hui, il faisait 25 et il y avait déjà des gens avec des vestes, tellement on s'est pas
0: habitué à ça. Oui, on sait plus, on est comme des Los Angeles.
2: Des Los Angeles,
0: je viens d'inventer.
1: J'ai bien aimé.
0: Tu sais, ils mettent des manteaux de fourrure alors qu'il fait 12.
2: On nous appellera la cité des
1: Los Angeles.
0: Des Los Angeles, ouais. Mais on a un peu des Los Angeles.
2: Des Los Angeles, ouais.
0: Alors, c'était quoi ce morceau énigmatique?
4: Moi, c'était. En fait, les trucs. Le rap, le fait que maintenant il y a du rap de vieux, ça me fait bizarre. Et puis c'est 113. 113 pour la merde.
1: Ah, j'aime tellement.
4: Et 113, c'est. En fait, ça a 27 ans.
1: Ouais, c'est feat avec.
4: Avec Thomas Bangalter.
1: Exceptionnel ce son.
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0: 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Bah, le flow, il est assez. Il est assez récent, je trouve.
4: Ouais.
0: Peut-être pas l'instru, mais le flow.
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4: Mais c'est un des groupes qui vieillit mieux du rap français, je trouve.
1: Ouais, c'est vrai.
4: Ça tient bien la distance.
0: Ouais, ouais, il y en a qui ont moins bien géré le virage. Bah, merci à tous les trois.
4: Merci beaucoup.
2: Merci.

0: de fois il a dit bip?
1: 72.
0: Oui, bravo.
1: Yeah. J'ai gagné quoi? La Twingo? Non, arrêtez, elle est pour moi. Non.
0: Et une Twingo de 1986.
1: Oh là là. Merci, merci la CH.
0: Alors,
1: merci,
0: elle est déjà compactée, mais voilà, elle ressemble à un César du coup.
2: Ah,
0: pas mal.
2: Oh, c'est trop beau.
0: Oui.
2: Ah, c'est ça. Cool. Tu pourras la mettre à la poubelle, quoi.
0: Non, ça fait une petite table basse, ouais. Ou un tabouret. Ouais, voilà. Ouais. Mais le klaxon marche encore.
1: Ah,
2: ça c'est hyper sympa.
3: Ouais. Ah, okay.
0: Alors j'ai entendu cette expression, ça klaxonne, hein, pour dire c'est bien.
1: Mais non.
2: Qui, quoi,
1: c'est vieux ou c'est jeune, on sait plus.
0: C'est fondu. Ça vient vraiment de... Il y a un mec qui goûte quelque chose puis il dit c'est bon, ouais, ça klaxonne. Hein.
2: Quel âge avait cette
0: personne? Et je me suis dit, je vais...
2: Ça klaxonne.
0: Ça klaxonne, quoi.
1: Je crois que j'aime bien.
0: Ouais, ouais. Moi, j'aime bien.
3: Mais c'est un peu une fausse expression régionale.
1: Ouais.
3: C'est peut-être un bon jeu d'avancer des faux régionalismes.
2: Mais tu crois pas que c'était... Il faisait quoi comme métier? Clown?
0: Non, pas du tout. C'était un berger, voilà, avec des vaches.
3: Ok.
0: Il a dit ça klaxonne. Hein.
2: Ouais, peut-être qu'il connaît pas vraiment les voitures. Il sait pas vraiment ce que c'est l'emploi des mots, quoi.
0: Allez, le blabla. Ouais, ça klaxonne le blabla.
4: Hey, c'est le blabla.
0: Le blabla est un jeu avec la participation des internautes. Donc je passe une journée à lire un petit peu tout ce que les gens racontent.
2: Ah, ça, j'adore.
1: La chance.
0: Donc des commentaires publiés, hein, que ce soit sur les réseaux sociaux ou sur les journaux. Et d'après ces commentaires, vous devinez à quelles actus ils sont liés. Ma première actu se passe en Égypte. Donc je vais vous donner 3 commentaires. Si vous ne trouvez pas au premier, vous pouvez en demander un deuxième, puis un troisième. Et après, normalement, vous avez la bonne réponse.
1: Oui.
0: Alors, premier commentaire. Dis donc, la chaîne du froid n'est pas respectée.
2: Ah, mon Dieu.
0: Je précise quand même que tous ces gens ont de l'humour.
2: Oui, oui, d'accord.
0: La chaîne du froid n'est pas respectée.
1: Ils ont découvert une nouvelle momie?
0: Non, c'est pas ça.
1: Ok.
2: Je suis sûr que c'est pas une histoire de nourriture, du coup.
0: Si, c'est une histoire de nourriture.
3: C'est un truc d'intoxication alimentaire?
0: Pas du tout.
1: Mmh. Ça concerne des produits laitiers?
0: Pas du tout.
2: Non, mais c'est un produit qui est pas censé être au frais, c'est comme... C'est le même genre de blague que votre steak tartare, il est à point ou il est bien cuit?
0: C'est un peu dans le genre, mais ouais, le mec est quand même drôle. La chaîne du froid n'est pas respectée.
2: Ok, très bien, mais on l'a pas.
0: Un deuxième?
1: Oui. Allez.
0: Il fallait appeler les poulets.
1: Ah.
0: Et là, vraiment, le mec est très très drôle.
1: Ah ouais?
0: Il fallait appeler les poulets.
2: C'est un jeu de mots,
0: oui,
2: ça.
0: Oui, c'est un jeu de mots.
3: Il y a un truc de poulet frit.
0: Il fallait appeler les poulets.
2: Il fallait appeler les poulets. Il y a des poussins, c'est une histoire de poussins?
0: Non, c'est pas une histoire de poussins.
2: Deux?
0: Non plus. Non, la phase finale du poussin.
2: La poule.
3: La poule.
0: Le poulet. Le pas poulet, simplement.
2: Oui, mais je dis notre sujet.
0: Oui, ou la poule.
3: C'est du poulet avarié quelque part.
0: Alors, c'est pas du poulet avarié. Non, non, là, pour l'instant, il est mais tout c'est... à fait consommable.
1: Ah, mais c'est du poulet.
0: C'est du
1: On
0: poulet.
1: On parle de poulet.
2: C'est ouais, okay. un restaurant qui
0: mais
2: a créé
0: Mais s'il fallait
2: truc.
0: Appeler les poulets.
2: Oui, parce qu'il y a eu
1: c'est
2: un crime.
1: C'est parce qu'il y avait
0: y a eu un
1: poulet.
0: Crime. Il y a crime.
2: Il y a eu un vol.
0: Il y a crime autour du poulet. Oui, il y a vol.
2: Des œufs. Il a volé des œufs.
0: Non, poulet, poulet. On est
1: volé des poulets. Quelqu'un allait voler des poulets.
0: Mais comment? Vous voulez le troisième?
1: Ouais.
0: Le nouveau film de la saga Fast and Chicken.
1: Ils sont bons, il faut les recruter, Valérie.
0: Ils sont festivals, un vrai festival.
2: Ah, quelqu'un qui a volé. Ok, c'est une histoire de vitesse.
0: Oui, de vitesse.
2: Quelqu'un qui était en voiture, qui allait très vite,
0: oui.
2: Et qui a embarqué des poulets.
3: Ils ont un go-fast avec des poulets?
0: C'est... Alors presque.
1: Oh, c'est drôle.
0: C'est tellement fou que vous n'allez pas trouver.
3: En Lamborghini?
0: Non, alors un pick-up.
2: Il a volé toutes les poules d'un village?
0: Non, pas d'un village.
2: D'une ville?
0: Tout se passe à 100 km/h.
1: Il a volé l'embarcation derrière une voiture, il l'a
0: mis sur la
1: tienne.
0: Un braquage spectaculaire a eu lieu en pleine autoroute à plus de 100 km. Un pick-up lancé à pleine vitesse s'est collé à un camion réfrigéré sur l'autoroute. Les hommes dans le pick-up sont montés sur leur capot avant, ont ouvert les portes du camion et ont volé une centaine de poulets congelés, le tout à plus de 100 km, sans que le chauffeur du camion ne se rende compte de rien, puisque la voiture était plus petite que le camion. Le tout a été filmé par un automobiliste effaré, parce que c'est vrai que tu vois ça, tu dis mais ils vont se tuer. Les images sont assez spectaculaires, les voleurs n'ont pas froid aux yeux, juste une énorme dalle. Non mais vous vous rendez compte, ils sont vraiment collés au cul du camion sur l'autoroute.
1: Tu penses qu'ils savaient que c'était des poulets, ou ils pensaient qu'ils avaient genre eu le gros lot, ils ont ouvert le coffre,
0: ils vont voler de la bouffe, donc la faim justifie les moyens. F-A-I-M pour une fois.
2: On n'a jamais été aussi proche de Mad Max, hein.
0: Non, alors vraiment c'est ahurissant.
2: Bon, ça, c'est vrai qu'il fallait appeler les poulets.
1: Et que la chaîne du froid n'était pas respectée.
0: Bah non, parce que tu sors des poulets congelés.
2: C'est vraiment Fast and Chicken.
3: Franchement, Appeler les poulets était quand même drôle.
2: Appeler les poulets, drôle, ouais.
1: Mais moi, ma préférée, c'est Fast and Chicken.
0: Fast and Chicken, je la trouve bien. Quand vous aurez vu les images. Quand vous aurez vu les images. Oui, mais il y a aussi Chicken Run. Donc il a mélangé.
2: Fast and Chicken Run.
0: Alors, Fast and Chicken Run.
2: Ça aurait été mieux, ça. Jamais sorti en salle, en fait.
0: Ah, peut-être. Allez, mon deuxième blabla se déroule aux États-Unis d'Amérique.
3: Ok.
0: Alors, premier commentaire. C'est rien, c'est juste un français nostalgique.
1: Oula.
3: Ok, c'est un truc avec la, la statue de la liberté. La
0: non.
3: liberté.
0: C'est pas la statue de la liberté. Non, c'est une arrestation qui a eu lieu aux États-Unis comme tous les jours. Mais là, ce commentaire dit, c'est rien, c'est juste un français nostalgique.
1: Il y a quelqu'un qui a guillotiné quelqu'un.
0: Oh, alors personne n'a guillotiné quelqu'un, mais il y a effectivement de la guillotine.
1: Ah, quoi ?
0: Ok. Deuxième commentaire, c'est pas mal, c'est français.
1: La guillotine.
0: La guillotine.
2: Guillotiner un poulet ?
1: Bien, c'est pas une
2: thématique. Il n'y a pas de thématique.
1: Ils ont volé une guillotine.
0: Alors, ils n'ont pas volé une guillotine.
3: Mais ils ont guillotiné quelque chose ou quelqu'un ?
0: Non.
2: Ils ont fabriqué une guillotine.
0: Alors, sûrement.
1: Ouais,
0: je vais vous la donner grâce.
1: Ok.
0: Le troisième, c'était son cadeau à Trump, je ne crois pas. Donc, un homme mal parqué s'est fait verbaliser par la police qui a trouvé à l'intérieur de son pick-up, c'était la thématique pick-up.
1: Ah.
0: Une guillotine de 3 mètres de haut, bien aiguisée et en parfait état de marche. Donc l'homme venait de parcourir 4000 km avec cet engin à l'arrière. Il a été donc arrêté et écroué. Les procureurs ont demandé qu'il soit emprisonné, hein, l'accusant d'avoir l'intention d'utiliser cette guillotine illégalement contre autrui.
1: Oh, voilà. Ça va.
0: Mais le juge a estimé que cet homme ne représentait aucune menace puisque, je cite, « il n'a pas fui au moment de son arrestation ».
1: Oui.
2: Bah ouais.
0: Donc si vous avez un cadavre dans votre coffre, ne fuyez pas, hein, aux États-Unis, c'est une preuve d'innocence, enfin sauf si vous n'êtes pas blanc.
2: Ça marche pas quoi.
1: Peut-être qu'il voulait juste couper un saucisson, il allait à un barbecue. Mais franchement,
2: il allait à une soirée Glory Hall peut-être, j'en sais pas.
1: Voilà.
2: Oh,
0: c'est un peu inquiétant, mais ça se passe aux États-Unis, tu dis mais qu'est-ce que tu fais avec une vraie guillotine?
2: Tu peux aimer l'histoire, hein.
3: Tu vois, mais tu vois pas tous ces gens qui courent dans rien en disant dépêche-toi, mets ta tête là-dedans, je vais te buter.
0: Oui, alors chiant. Niveau de la menace, c'est un peu je vois plus un truc au silence des agneaux, tu sais.
2: Ah ouais.
0: Le type qui installe ça chez lui.
2: Au moins, tu tortures personne avec une guillotine, hein. C'est...
0: Mais alors les Français étaient contents parce que oui, effectivement, c'est français la guillotine.
3: Ouais. Bah, je pense qu'il porte des sabots, ce gars.
0: Avec un petit panier et une tête dedans.
2: C'est lui le dernier guillotinage d'une personne.
3: Bah, je sais pas, c'est quand on disait ça klaxonne.
0: Je crois même 80, 79 ou 80.
2: 79, ouais, 79, la dernière personne guillotinée en France.
0: Oui,
2: ouais.
0: Oui, c'est
1: mais fou. 1900
0: ouais, oui,
2: ouais, ouais.
0: Oui,
1: pardon
0: oui,
2: ouais, ouais,
0: oui.
2: Ça a 50 ans.
1: Genre quand mes parents étaient déjà vivants.
0: Oui.
3: C'était à la Fnac.
2: Je me demande s'il n'y a pas un
0: moi,
2: film.
0: Moi, je me souviens d'un film avec Alain Delon.
2: Ouais.
0: Et il se fait guillotiner à la fin. Et je dis à ma mère, mais c'est anachronique. Ouais. Elle dit déjà, où t'as appris ce mot?
1: Pour commencer. Avec qui tu traînes après les cours.
0: Et pour moi, quand j'étais petite, de voir Alain Delon se faire guillotiner en jeans, ça n'allait pas, quoi.
2: Oui,
0: mais oui, c'est vrai.
3: Il aurait pu avoir des converses.
1: Ouais, j'ai dit.
3: Tu peux faire guillotiner.
2: Le film parlait de ça. C'était quelques années après qu'il
0: l'ait. Oui, le film se termine là-dessus. Ouais.
2: 79 ou même 8 ans.
0: N'empêche que voilà, il n'y a pas de problème avec la guillotine, hein. C'est net, précis.
2: Ouais. Ah, c'est sûr.
0: C'est pas leurs injections.
2: Alors
0: c'est plus salissant, ça oui. C'est beaucoup plus salissant, mais beaucoup plus spectaculaire.
2: Ouais, tu peux faire des marionnettes après.
3: Bon, il y avait déjà du Mir Machine à l'époque, ça au moins.
2: Les familles peuvent l'emmener à la maison. Bon, écoute, on va faire parler papa. Bon appétit.
0: Alors, on va retrouver la date exacte, hein, parce que là, moi, je suis sur 79 et j'aime presque. Enfin, c'est la peine de mort qui a été. C'est Badinter qui l'a.
2: Ouais.
0: Qui l'a annulée. On va regarder. À tout de suite.
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0: Alors elle dit, dis-le si jamais.
1: Dis-le.
2: Ouais. Genre comme pour un dealer.
0: Non, oh. dis-le à haute voix.
1: Laisse tes problèmes de drogue à la maison, Marion.
2: Excuse-moi, ouais,
0: dis-le. Donc le dernier guillotiné en France était...
2: En 1977.
0: Oui, Marc aussi nous a écrit et la peine de mort donc a été abolie en 81. Voilà, on a revu notre copie.
3: La même année.
0: Et là, on a découvert que le dernier pendu...
1: Daniel pendu en Angleterre, à Manchester et à Liverpool, il y en a eu deux le même jour, en 64.
0: Mon Dieu.
3: Ouais, wow.
2: Pendu
1: en 64 en Angleterre. Ouais.
3: Les Beatles. Au début des Beatles aussi.
1: Oui, non, mais c'est fou.
0: Donc c'était mieux avant, pas toujours quoi. Non, hein
1: non ouais. Alors non. Bah, après, il fallait se divertir aussi. Hein. Il n'y avait pas TikTok.
3: Il n'y avait pas de vaccin, on mourait. De toute façon, j'allais mourir d'une maladie bizarre. Ouais, ouais. Bon.
0: Yacine Nemra.
3: Ouais.
0: T'as des trucs à dire?
3: J'ai tellement de choses à dire.
0: Vas-y. Yes.
4: Ne partez pas, il reste un papier.
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3: Marine Le Pen a annoncé vouloir interdire le voile et amender les femmes voilées si elle était élue en 2027. Et à Zurich, le Parlement cantonal veut interdire le foulard à l'école. Et moi, ce que j'en pense, c'est que... J'en peux plus. Laissez ces dames tranquilles. Laissez ces dames tranquilles. Je sais pas, vous avez pas des loyers à faire baisser. Vous avez pas des impôts à faire payer à Google. Vous avez pas une planète à refroidir. J'en sais rien, il a fait 60 000 degrés tout l'été. J'ai sué des épaules. La météo, c'était dune. Putain, vous avez tellement pas le sens des priorités, je sais pas. Marine, est-ce que tu fais ça tout le temps? Tu casses un verre dans ta cuisine et au lieu de passer l'aspirateur, tu brûles un DVD d'Aladin? C'est insensé! Oui, les talibans, les mollahs, c'est des régimes liberticides. Moi aussi, je préférerais qu'aucun homme, aucun état, aucune religion ne dise aux femmes comment s'habiller. Mais Marine Le Pen et nos amis zurichois, vous sauvez qui exactement? Les femmes de Téhéran? Celles de Kaboul? Non! Vous faites juste chier des femmes et des gamines à Kusnart et à Avignon qui vous ont rien demandé et pour qui vous prenez la parole? Marine, elle fait du mansplaining féminin. C'est du woman mansplaining! Allez en Iran, en Afghanistan, si ça vous tient autant à cœur. Je sais pas, faites une flottille, ça serait super courageux enfin. Vous tortillez du cul pour trouver des arguments pour faire comme si vous étiez Simone Veil. Gna gna gna gna gna, la laïcité. Gna gna gna gna gna, libérer les femmes du joug de la religion. Mais en même temps, vous chouinez s'il n'y a pas une crèche au Noël d'un collège à 5 culs et 2 omelettes. Dans le RN, ils veulent protéger les femmes, mais ils défendent Bruel et Depardieu. Protéger plus les femmes des tissus que des prédateurs. Oh mon Dieu, il y a un lion dans la rue. Tirez sur ce pantacourt. Marine Le Pen, sa mesure principale, c'est de relooker les femmes. Son programme, c'est Christina Cordula d'extrême droite. Ma chérie, tu as le corps en SS. C'est magnifique. Je pense aussi aux victimes évidentes de cette mesure. Ces pauvres flics qui vont encore devoir contrôler des Arabes et des Noirs. Et après, les gens vont penser qu'ils ont des problèmes de racisme. C'est dégueulasse, d'accord? C'est dégueulasse. On pourra plus aller dans l'espace public si on a les cheveux couverts. Vous savez pour qui c'est une terrible nouvelle? Le groupe Tragédie, qui va plus pouvoir faire de concerts. Quoique je suis pas sûr que ça change grand-chose pour eux en 2026. Hein. Si ça se trouve, Marine Le Pen, elle fait peut-être ça par sororité. Elle a un casier judiciaire, puis elle veut que toutes les femmes y aient droit. T'es tellement féministe, Marine. Merci de protéger les femmes. D'ailleurs, pour vous, voici une liste de zones safe où il n'y a pas de femmes voilées. Il n'y a pas de femmes voilées sur l'île d'Epstein. Il n'y a pas de femmes voilées sur le banc des accusés de l'affaire Pellico. Et il n'y a pas de femmes voilées dans l'équipe d'Argentine de foot. Bon, on peut le dire. On le sait. Marine et chers amis du Parlement zurichois, vous êtes racistes. Voilà. Ça fait du bien de le dire quand même, non?
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0: Ok, c'était Senanyasingangans, quelque chose comme ça, pardon, c'est pour la prononciation, mais voilà, j'avais envie.
1: Ok, c'est vachement bien.
0: Nous allons maintenant constater si l'adresse mail des bras cassés fonctionne. Bah oui, parce qu'on a reçu plein de mails pour la guillotine, merci, vous suivez l'émission. Si vous aimez le cinéma, bah vous pouvez aussi vous d'ores et déjà vous connecter et écrire à lesbrascassés@couleur3.ch. Comme ça, je leur laisse le temps de préparer le mail. Pour jouer au jeu des trois erreurs.
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0: Le jeu des trois erreurs, c'est plus fastoche que le jamais sorti en salle. Et puis comme il fait trop chaud, voilà, on n'a pas envie de faire trop réfléchir. Vous allez écouter une scène tirée d'un film dans laquelle se sont glissées trois erreurs. Donc papier, crayon, notez les erreurs dans le sens où elles arrivent. Enfin, dans l'ordre où elles arrivent.
6: Moi, je ne peux pas jouer.
0: Si, tu peux jouer, je te dirai. Tu me diras à l'oreille et puis on verra.
6: D'accord.
0: D'accord. On écoute ce que Jessica a fait.
7: Où est-ce que tu as eu ça ? Je cherche pas, c'est absolument pur.
8: À 10 500 le kilo, c'est du puro.
9: Quel genre de client monstrueux t'a filé un truc pareil ?
7: Satano-démoniaque.
9: Je crois qu'il y a qu'une origine pour un truc pareil, c'est la glande médulo-surrénale provenant d'une opération sur un humain encore vivant.
7: Hein, je sais. Le gars n'avait pas le cash pour me payer. Il m'a proposé du sang humain, il a dit que ce serait la plus grande défense de ma vie. J'ai cru qu'il déconnait. Alors je lui ai dit que je préférais quelques centilitres d'adrénochrome pur. Ou peut-être juste une glande surrénale fraîche pour mâchouiller de l'adrénaline.
9: Je commençais à ressentir les effets.
10: Il y a une soucoupe, là, dans ton sang.
9: La première vague ressemblait à un mélange de mescaline et de méthédrine. Je me dis, peut-être que je devrais nager.
0: Bah oui, nage. Qu'est-ce que je t'en fais ? Nage. Voilà, donc, est-ce que vous avez le film déjà, comme ça ?
6: Putain, mais je l'ai vu, ce film.
0: Bah oui,
11: mais moi aussi, je l'ai vu.
1: Trainspotting ?
0: C'est pas Trainspotting.
6: Non, c'est pas Trainspotting.
0: Non, il y a d'autres films qui parlent de drogue, j'en dis pas plus pour le moment, ou vous voulez le film ?
11: Mais je sais que je l'ai vu.
0: Vous l'avez vu.
6: C'est Requiem for a Dream ?
0: Non.
11: Non. Non.
0: D'ailleurs, c'est Chandler qui double.
1: Oui.
11: Je me suis dit.
6: Mais j'ai vu ce film, mais je l'ai vu en français même.
0: Oui, c'est un vieux machin. Tu l'as vu en français. Moi, j'avais vu en français au cinéma à l'époque.
6: Vieux... Ouais, c'est un vieux film.
0: Oui.
6: Putain, c'est quoi ?
1: C'est pas un truc avec des vampires, hein.
0: Non, non, il y a pas de vampires, il y a que des drogués.
11: Ah ! Est-ce que c'est Diaries of a Basket
0: Non,
11: c'est pas ça.
0: Non, c'est
11: pas ça.
0: Pas
11: du tout là.
0: C'est un des rares films qui a pas été traduit en français pour l'époque. Ok, je vous laisse réfléchir.
11: Okay,
0: lesbrascassés@couleur3.ch si vous avez les trois erreurs, parce que moi je les ai vues.
1: Ah mon Dieu, bien sûr.
0: Oui, tu
1: oui,
0: sais,
1: voilà. Oui,
0: voilà.
1: Je sais,
0: alors,
1: oui.
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0: Notorious Big, bien juicy comme ce morceau, juicy, voilà. Voici aussi un flash info dégoulinant de nouvelles fraîches, hein, puisque voilà, c'est 18h, donc quoique il y aura peut-être des infos que vous avez déjà écoutées à 17h, mais bon, voilà, on va pas non plus en inventer, sinon ce serait pas le service public. Voilà, si ce n'est qu'il y a Sinchi sur des oiseaux.
1: Quoi? Non.

0: 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Benoît Rouchalot.
1: Le Centre Vaud prépare son avenir sans Valérie Dietli. Après le départ de la conseillère d'État qui a claqué la porte du parti jeudi dernier, les centristes ont largement opté hier soir à Épalinges pour une stratégie d'alliance avec les autres partis du centre, uniquement en vue des élections au Grand Conseil en 2027, au détriment donc du PLR et de l'UDC. Par ailleurs, le centre a fixé à mardi prochain la date limite pour déposer les candidatures à l'élection au Conseil d'État. La conseillère nationale Isabelle Chapuis a d'ores et déjà annoncé qu'elle ne serait pas candidate pour le gouvernement cantonal. Le président Giancarlo Sergi lui dit y réfléchir. La démission surprise hier du conseiller d'État neuchâtelois PLR Laurent Favre. Le magistrat en charge du département du développement territorial et de l'environnement remettra son mandat en mars 2027 pour rejoindre le conseil d'administration de la SSR. Il dit être arrivé au bout d'un cycle de 12 ans avec le sentiment du devoir accompli. Le profil de l'auteur présumé de la fusillade d'Arreau commence à se dessiner. Selon des informations de la RTS, l'homme de 43 ans, suspecté d'avoir tué une personne et d'en avoir blessé 6 autres, vivait dans le petit village de Montsevelier, à l'est de Delémont. L'individu résidait depuis un an environ au rez-de-chaussée d'un immeuble de 4 appartements. Ses voisins le décrivent comme une personne très discrète, peu intégrée dans la vie du village. On sait par ailleurs que le suspect s'était présenté de lui-même à la police jurassienne et qu'il possédait ses armes en toute légalité. Les forces de l'ordre privilégient un acte de folie meurtrière. Le tireur présumé souffrirait en effet de troubles psychiques. Au troisième jour du procès dit de la 'Ndrangheta devant le tribunal pénal fédéral, le ministère public de la Confédération a requis hier 6 ans et 3 mois de prison contre l'individu accusé d'être un soutien financier et logistique de la mafia calabraise en Suisse. Le quinquagénaire s'est comporté comme un mafioso typique selon le ministère public. Référence à son silence pendant la procédure pénale, également à l'utilisation de mots codés pendant ses conversations enregistrées. Il est accusé d'avoir agi en tant qu'intermédiaire pour la 'Ndrangheta en Suisse dans des trafics de drogue et d'armes illégales qu'il aurait fait passer en Italie par avion et par voiture. Le procès doit encore durer plusieurs jours. Dans le centre de Minneapolis aux États-Unis, cette fusillade qui a fait plusieurs victimes, dont 2 policiers. Des dizaines de voitures de police sont toujours sur place. Les habitants sont invités à se tenir à l'écart de la zone, près du centre des congrès. Pas d'autres précisions pour l'heure. Priez pour le Minnesota, a écrit sur X Tim Walz, c'est le gouverneur de l'État. Du football avec le Lausanne Sport qui ramène un point de son déplacement à Thun. Après 2 défaites consécutives, les Vaudois se sont contentés d'un match nul, 1 but partout hier soir. Pour le compte de la 6e journée de Super League, le LS est pour l'heure 8e au classement avec 6 points. Un soleil généreux ce jeudi, hormis quelques voiles de cirrus et de rares bancs de stratus ou de brouillard en pleine en début de matinée. Un mercure qui va grimper jusqu'à 28 degrés au meilleur de la journée. Et la tendance qui sera identique ces prochains jours avec des maximales même qui grimperont à 30 degrés dès vendredi. Un changement de régime est attendu la semaine prochaine avec des températures en baisse et un retour des averses.
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2: Et de 3, le Britannique Matthew Brennan a remporté au sprint la 11e étape du Tour d'Espagne, sa 3e lors de cette édition. Il a devancé le Français Brian Coquard à Lorca. Le Premier ministre israélien Benjamin Netanyahou a affirmé lors d'une rare visite dans la bande de Gaza que son pays n'avait pas l'intention de se retirer des zones qu'il contrôle dans ce territoire palestinien ravagé par la guerre. « Nous contrôlons la zone, nous restons sur cette ligne, nous contrôlons 60% de la bande de Gaza et ne nous arrêterons pas car nous éliminons jour après jour les terroristes qui nous menacent », a déclaré le Premier ministre. La crue dévastatrice survenue il y a une semaine au Népal à la frontière avec la Chine a fait 1204 morts et 4216 disparus selon un nouveau bilan provisoire. Les médias d'État chinois ont fait état de côté tibétain de 21 morts et 541 disparus. Cela porte le total provisoire des victimes de la catastrophe à 1225 morts et 4757 disparus. Un cargo turc a